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1: Bonjour Victor Varem.
2: Bonjour Laurence.
1: Vous êtes partenaire défense chez MU Consulting, entreprise spécialisée dans l'accompagnement des startups vers les financements publics européens. Et vous venez aujourd'hui nous parler des dernières avancées européennes en matière de 28e régime à destination des entreprises innovantes.
2: Oui, Laurence, depuis ma dernière chronique sur le sujet à l'automne 2024, les choses ont bien changé puisque la Commission a fini par publier une proposition de règlement en mars dernier détaillant les évolutions qu'elle souhaite introduire en matière de droit des sociétés pour permettre aux entreprises innovantes de s'établir dans les 27 pays de l'Union européenne de manière unique. Il n'est pas question de toucher à la fiscalité, au droit du travail ou de l'insolvabilité, mais la proposition contient tout de même des dispositions inédites.
1: La Commission cherche à créer un nouveau standard pour faciliter l'investissement et le recrutement européen pour les start-up innovantes.
2: Oui, tout à fait, Laurence. Le projet de règlement instituant un 28e régime vise tout d'abord l'enregistrement d'une société reconnue dans toute l'Union européenne en moins de 48 heures et pour moins de 100 euros via une plateforme européenne unique. Par ailleurs, il est question de créer une structure de capital plus flexible pour permettre au nouveau régime de répondre aux besoins des VC européens, ces fonds de capital risque qui financent les entreprises les plus innovantes, notamment les deep tech. La proposition cherche aussi à établir un standard européen de stock options dont l'imposition aurait lieu à la cession des parts afin d'attirer un maximum de talents dans les startups européennes. Enfin, l'idée serait de permettre aux entreprises sous ce régime de ne donner les informations destinées aux administrations qu'une seule fois, limitant ainsi les coûts réglementaires.
1: Alors très bien, mais j'imagine que ce qui apparaît comme une source de progrès cache, Victor, comme souvent en Europe, toute une série de difficultés à surmonter avant de réellement voir le jour.
2: Oui, je ne l'aurais pas mieux dit, Laurence. La proposition a à peine un mois qui suscite en effet déjà de nombreuses critiques, à commencer par les responsables syndicaux allemands et autrichiens, qui ont peur notamment de voir leur système de participation des salariés à la vie et au capital de l'entreprise remis en cause, notamment en raison de la possibilité de s'établir n'importe où dans l'Union européenne pour les entreprises choisissant ce statut. En effet, si l'entreprise choisit une juridiction traditionnellement plus favorable aux employeurs et aux investisseurs, comme l'Irlande, les Pays-Bas ou le Luxembourg, et que l'essentiel de son activité est en Allemagne, de nombreuses parties prenantes craignent un moins-disant social dans un pays où des décennies, voire des siècles de batailles politiques ont créé le cadre tel qu'il est aujourd'hui.
1: Oui, c'est entendable, Victor. Et est-ce que c'est la seule critique émise à l'encontre de la proposition ?
2: Loin de là. De l'autre côté du spectre, les créateurs d'entreprises innovantes et les investisseurs ont pour l'heure du mal à comprendre comment un tel régime se distinguerait favorablement parmi tous les régimes existants. En effet, bien que fournir un cadre européen unique pour les levées de fonds et les stock options présente un intérêt pour certaines start-up, notamment celles qui développent les technologies les plus poussées et stratégiques, tout en s'établissant d'emblée dans plusieurs pays européens, l'absence de juridiction unique pour trancher les litiges en lien avec ce nouveau régime laisse planer une grande incertitude à ce stade quant à la nature réelle du dispositif.
1: Comment va donc fonctionner ce nouveau statut, Victor Varem ?
2: Bien, ma chère Laurence, ce sont bien 27 juridictions différentes qui, en première instance, interpréteront les dispositions du règlement européen potentiellement adoptées. La Cour de justice de l'Union européenne n'interviendra qu'en cas de question préjudicielle, c'est-à-dire lorsque des individus contesteront l'interprétation du droit européen faite par les juridictions nationales. À long terme, cela suggère qu'une jurisprudence réellement européenne émergera, mais cela prendra beaucoup de temps. Or, les start-up et les investisseurs ne se satisfont pas du tempo habituel de la justice et pourraient donc, dans ce cas, continuer à privilégier des régimes jugés efficaces pour leurs intérêts, notamment fiscaux, à commencer par les régimes néerlandais, britanniques ou du Delaware aux États-Unis.
1: Il faut donc trouver une manière d'arrimer l'écosystème à ce statut. Donc, comment favoriser son adoption ?
2: Alors, il est probable que la promesse d'enregistrement rapide ne soit pas tenue dans la version finale du texte afin d'éviter le moins-disant social. Mais admettons qu'il y ait de véritables avancées en matière de règlement de levée de fonds européenne et de stock options. L'objectif serait, dans ce cas, d'inciter à l'adoption du nouveau statut en convainquant tout d'abord les VC de son utilité pour défendre leurs intérêts d'investisseurs. C'est le levier d'adoption numéro 1. Par ailleurs, pour convaincre les jeunes entreprises innovantes de choisir ce statut plutôt qu'un autre, il pourrait être mis en avant, par exemple, qu'elles bénéficieront davantage pour accéder au financement européen de l'innovation. Si le Conseil européen de l'innovation et le futur Fonds européen de compétitivité favorisent les entreprises ayant ce statut, cela serait un superbe levier d'adoption. Par ailleurs, si le coût financier à long terme des sociétés baisse réellement avec ce statut, les entreprises pourraient plus facilement sauter le pas sans que cela soit le plus décisif.
1: Le statut peut donc trouver sa place en Europe, Victor Varême.
2: Tout à fait, Laurence. Même si l'on est loin du régime initialement escompté, la petite avancée peut avoir un effet sur l'écosystème de financement européen Deep Tech et à terme sur le dynamisme économique du continent. Mais restons lucides, cette politique des petits pas ne permettra pas à brève ou moyenne échéance de tenir la dragée haute en matière d'innovation face aux États-Unis ou à la Chine. Le prochain cadre financier pluriannuel 2028-2034 pourrait malgré tout contribuer à améliorer encore les choses en étendant et accélérant le développement Deep Tech du projet de recherche à l'industrialisation de masse. Dans ce cadre, le 28e régime pourra trouver toute sa place.
1: Merci beaucoup Victor Varême. Je rappelle que vous êtes partenaire défense chez MEU Consulting.
2: Merci Laurence et à bientôt.

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1: Plus de 500 000 signatures ont été enregistrées mardi 7 avril sur le site de l'Assemblée nationale contre le projet de loi porté par Caroline Yadan. C'est la deuxième fois qu'une pétition franchit ce seuil sur le site de l'Assemblée nationale. L'entreprise qui développe la plateforme numérique s'appelle Open Source Politics, une entreprise de l'économie sociale et solidaire qui crée depuis 2016 des plateformes open source et des ateliers d'intelligence collective pour accompagner, notamment à l'échelle européenne, les acteurs publics, privés et associatifs dans leurs démarches participatives. Valentin Chaput, vous en êtes le directeur. Valentin Chaput, vous êtes le directeur général d'Open Source Politics. Première question, quelles institutions françaises accompagnez-vous dans leur démarche de pétition ?
2: On a la chance d'accompagner depuis plusieurs années l'Assemblée nationale, le Sénat ainsi que le CESE sur leurs outils de pétition citoyenne. Dans le cadre de l'Assemblée nationale, les règles sont que n'importe qui peut déposer une pétition sur la durée d'une législature. Ces pétitions, du coup, doivent atteindre un seuil de 500 000 signatures authentifiées par France Connect. Par ailleurs, elles sont anonymisées, c'est-à-dire que France Connect ne renvoie à la plateforme de pétition de l'Assemblée que la confirmation que c'est bien une personne qui existe chez France Connect, mais pas le détail de l'identité de cette personne. Ça, c'était vraiment quelque chose de très important pour l'Assemblée comme pour le Sénat, de ne pas avoir l'identité des signataires pour ne pas être accusé ensuite de collecter ces informations qui sont forcément sensibles dans le cadre d'une pétition. Cette semaine, pour la deuxième fois dans l'histoire de cette plateforme, une pétition a dépassé les 500 000 signatures. La première, c'était celle qui a aussi contre la loi Duplomb, là où il y avait eu 2,1 millions de signatures. Et donc, voilà, c'est des dispositifs de grande ampleur, mais ça ne veut pas dire pour autant que c'est la meilleure manière de participer. Je pense qu'il y a des dispositifs très différents qui peuvent avoir lieu. Et parfois, sur certains sujets, il vaut mieux avoir quelques dizaines d'avis de personnes très concernées qui permettent d'améliorer une décision publique. Là où sur d'autres démarches, c'est important d'avoir du volume. Mais effectivement, selon ce qu'on cherche à faire, c'est plutôt du quantitatif ou du qualitatif qu'on va essayer de mobiliser.
1: Est-ce que la pétition, c'est la forme la plus efficace, on va dire, des outils de démocratie participative? Et comment vous mesurez leur efficacité?
2: Alors, ça dépend de ce qu'on veut faire, mais en tout cas, c'est sûr que c'est la plus massive. Parce que c'est l'exercice qui est le plus classique, qui d'ailleurs n'a pas commencé avec les outils numériques. Les pétitions en papier existent depuis très très longtemps. Et donc ça montre que à cette échelle, des choses peuvent s'organiser. On a aujourd'hui des outils qui permettent de le faire. On a des institutions qui sont engagées à le faire. Et ensuite, toute la question, c'est qu'est-ce qui est fait politiquement. Et donc, on verra ce qu'il en est pour la pétition du moment. Mais sur la loi Duplomb, on a vu que le Conseil constitutionnel a été saisi de cette loi et a émis un certain nombre de réserves. Et que par ailleurs, le calendrier politique de la rentrée 25 a un petit peu retardé les poursuites et les débats. Puisque ce qui se passe, en fait, c'est que l'engagement de l'Assemblée nationale, c'est qu'à partir du moment où il y a 500 000 signatures, issues d'au moins 30 départements ou collectivités d'outre-mer, un débat a lieu dans l'hémicycle. Ce débat a été très souvent retardé. Enfin, la mobilisation n'a pas directement été suivie d'une action de l'Assemblée nationale, mais parce que aussi il y avait difficulté à constituer un gouvernement. Mais toujours est-il, qu'on voit qu'il y a un rapport de force qui est possible entre des mobilisations citoyennes et ensuite un monde politique représentatif et des institutions qui doivent être aussi à l'écoute de ces mouvements-là. Et ce n'est pas seulement une fois tous les 5 ans sur un choix assez simplifié finalement que les citoyens peuvent s'exprimer.
1: Et comment vous vous inscrivez dans l'écosystème européen? Est-ce que ces civic tech, notamment, elles se déploient en Europe?
2: Tout à fait. Alors, on a longtemps eu l'impression que la France était particulièrement pionnière en la matière, notamment sur le mandat précédent au niveau local. Des centaines de plateformes qui sont déployées dans toutes les principaux territoires européens, ainsi qu'à l'échelle de l'Union européenne. Et donc nous, particulièrement, nous avons eu la chance de travailler avec les institutions européennes depuis maintenant 6 ans sur la mise en place de démarches participatives. Donc, qui sont à la fois l'organisation de panels citoyens, au moins 2 à 3 fois par an, sur un sujet donné. 150 citoyens sont tirés au sort partout en Europe, représentatifs à la fois de la diversité géographique, linguistique, de genre et d'âge, et sont réunis à trois reprises pour délibérer, donc se faire un avis, proposer des recommandations, les valider et ensuite les soumettre aux institutions européennes. On a notamment aidé la Commission européenne à déployer une plateforme lors de la conférence sur l'avenir de l'Europe qui a eu lieu en 2021-2022, qui était un exercice assez ambitieux qui a permis de récolter plus de 50 000 contributions et de faire participer plus de 600 000 Européens à des événements partout en Europe.
1: Vous avez des exemples en Europe où il y a davantage cette volonté politique ?
2: L'Espagne, qui a été un petit peu un précurseur en termes d'outils, d'imbrication de la volonté politique et de la mise en place de démarches participatives. Nous, on a beaucoup été inspirés par ce qu'avait fait la mairie de Barcelone en 2015. Il y a eu un appel à idées très très large, qui avait collecté plus de 11 000 idées citoyennes. Il y a eu plus de 200 ateliers délibératifs autour de ces propositions et pour vraiment cartographier toute la ville. Et un certain nombre de ces idées ont été donc soumises à un vote, proposées, approuvées par des dizaines de milliers de citoyens, et ensuite ont donné lieu à une restitution très précise, très détaillée de ce qui a été mis en place, qui n'a pas pu l'être pour X ou Y raison. Et ces bons exemples, ils se retrouvent maintenant sur tous les continents, et notamment ce qu'on a observé ces dernières années, c'est le déploiement des assemblées citoyennes, ce qu'on appelait les conventions citoyennes en France, avec des citoyens tirés au sort et qui interagissent régulièrement avec le grand public via des outils numériques. Un des exemples qu'on cite souvent, c'est le référendum sur l'avortement en Irlande. Il y a eu tous des exercices autour de la rénovation de la Constitution, enfin la réécriture de la Constitution en Islande. Ça faisait partie des exercices pionniers. Mais on peut penser aussi aux travaux de la Convention citoyenne sur la fin de vie en France il y a quelques mois, qui ont montré que sur un sujet difficile ou en tout cas clivant dans le monde politique, la population était capable d'aller plus loin et de manière plus constructive que ce que parfois le débat public pouvait laisser entendre. Et donc il y a beaucoup d'exemples.
1: C'est quoi en fait finalement la recette pour que ça soit mis en place ? Parce que justement, le grand débat national, c'est écrit sur votre site que ça a coûté 12 millions d'euros, suite à la mobilisation des Gilets jaunes. Mais l'initiative, elle n'a pas vraiment été suivie, quoi. Je veux dire, vous expliquez une synthèse partielle et partielle, comment ça se fait ?
2: On peut voir le volet positif, c'est que pour la première fois à cette échelle, avec des moyens modernes, le grand débat national a été organisé. Un dispositif total qui a représenté ce coût, tel qu'il a été documenté à l'époque, qui ont ensuite donné lieu à une analyse, mais évidemment, on n'avait pas les mêmes technologies non plus à l'époque. La critique que l'on a faite à l'époque, elle portait sur les outils qui étaient utilisés, puisqu'on estimait qu'ils n'étaient pas assez transparents. La synthèse, telle qu'elle a été reprise par le gouvernement et suivie d'action, n'a pas pris en compte tout ce qui avait été remonté. Et notamment, vous avez sans doute entendu parler du sort des fameux cahiers de doléances, qui étaient là une version écrite, qui pendant des années n'ont pas été analysées. C'est qu'en fait, quand on ouvre un exercice aussi large de participation, forcément, on crée une attente légitime. Et en l'occurrence, dans le cadre du grand débat national, la restitution qui a été faite a été partielle parce qu'elle ne prenait pas en compte tout ce qui est remonté et tous les formats de contribution. Et par ailleurs, assez partielle puisque les décisions qui ont été prises dans la foulée, là aussi, n'ont pas forcément répondu à tout ce qui a pu être formulé à l'époque. Et donc, un autre exemple assez connu, c'est la Convention citoyenne pour le climat, que cette fois-ci nous avons accompagné. À la base, l'engagement politique du président de la République et du gouvernement était que ces dispositions seraient reprises sans filtre, c'était l'expression qui était utilisée. Et au final, on a vu dans la foulée de l'exercice que le pouvoir exécutif a déjà défini un certain nombre de jokers sur lesquels il n'a pas donné suite. C'était souvent lié à des lobbies industriels ou économiques importants. On allait à l'encontre des propositions citoyennes. Si les exercices sont un petit peu manipulatoires, l'un des risques qu'on a parfois observé, c'est que on crée des consultations pour répondre à un sujet de communication Et puis, quelques mois plus tard, on en recrée un autre sur le même sujet sans vraiment tenir compte de ce qui a été déjà dit. Et un bon exemple en la matière, c'est toute l'évolution du débat sur les retraites, où je pense que sur les 10 dernières années, il y a quand même eu plusieurs exercices de consultation à l'échelle nationale. À chaque fois, on a l'impression de repartir de zéro, ou en tout cas de ne pas prendre en compte ce qui a été déjà exprimé dans le débat public et dans les exercices officiels de concertation.
1: Eh bien, merci Valentin Chaput pour ces explications. Je rappelle que vous êtes directeur d'Open Source Politics, une entreprise qui accompagne les acteurs, notamment européens, dans leur démarche participative.
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1: Vous connaissez Germaine Berton, militante antimilitariste et féministe. Elle transgressa l'ordre social et sexué de la société du début du siècle. Alors qu'on refusait aux femmes l'égalité politique, à 20 ans, cette jeune anarchiste aux allures de garçonne populaire tua un homme pour ses idées. Bercée par les discours de Jaurès, elle haïssait le climat de haine alimenté par la Ligue, la guerre et ceux qui la mènent contre le peuple. Elle assassina Marius Plateau, chef des Camelots du Roi et haut dirigeant de l'Action française. Et elle fut acquittée. Germaine Berton, née à Puteaux en 1902. Sa mère est institutrice, son père ouvrier constructeur mécanicien. Enfant, elle assiste à des rassemblements ouvriers avec son père, libre penseur cultivé, anticlérical et grand admirateur de Jaurès. Elle adore son père. Elle a des rapports difficiles avec sa mère. Sa scolarité est exemplaire. À l'école, elle crée un groupe de théâtre où elle fait jouer la décapitation de Louis XVI. Après l'obtention de son brevet supérieur, elle s'inscrit à l'école des Beaux-Arts de Tours, où elle reçoit le premier prix de dessin, un prix d'anatomie et une mention en aquarelle. Intellectuelle, elle lit beaucoup, et bercée par les discours de Jaurès, elle est antimilitariste. La guerre de 14 finira de la convaincre. La violence de la guerre a une influence définitive sur son itinéraire. Elle développe une haine radicale de la guerre et de ceux qui la rendent inévitable. À la mort de son père en 1918, elle abandonne l'école et devient ouvrière dans les ateliers de chemin de fer. À l'usine, elle côtoie des militants et des militantes de la Confédération Générale du Travail, rejoint le syndicat et défend les droits sociaux. Proche du Parti communiste, elle adhère finalement à l'Union anarchiste. Exaltée par la révolution bolchévique, Germaine Berton revendique l'action directe. Elle critique la propriété, prêche la violence, selon la police, et n'hésite ni à se battre, ni à escroquer les patrons. À 19 ans, elle est condamnée à 3 mois de prison pour avoir giflé un agent de police. Accaparée par son militantisme et ses lectures, elle mène une vie de bohème libertaire. Elle écrit des articles pour différents journaux et appelle à la désertion les soldats toujours mobilisés sur le front de l'Est. Elle est en mauvaise santé et sa vie sentimentale est chaotique depuis la mort de son amour de jeunesse à la guerre. Elle tombe amoureuse d'un anarchiste, Armand, qui, appelé à rejoindre l'armée, se suicide. Comme beaucoup de jeunes femmes de son époque, elle avorte dans des conditions difficiles. Lorsqu'on a vu cela, et lorsqu'on songe qu'il va falloir revivre encore cela, je dis qu'il faut être bien indifférent pour ne pas se révolter, ou bien lâche. Elle perçoit le lien entre la menace de l'Action française et sa poussée dans le milieu intellectuel de l'époque et la montée du fascisme en Italie. Elle juge l'Action française responsable d'un incessant climat de violence et de l'assassinat de Jean Jaurès. Elle veut assassiner l'ennemi le plus acharné de la classe ouvrière et aussi l'ennemi de la République, Léon Daudet. Royaliste, nationaliste et antisémite, il est député de Paris, chef de l'Action française et collaborateur polémiste du journal éponyme qui n'a de cesse de prôner la haine. Le 22 janvier 1923, elle se rend rue de Rome, au siège de l'Action française. Elle est reçue par Marius Plateau, chef des Camelots du Roi et secrétaire zélé de la Ligue. À la fin de l'entretien, elle fait feu. 5 fois. La dernière balle est pour elle. Ce 22 janvier 1923, Germaine Berton, 20 ans, a tiré à bout portant sur Marius Plateau, chef des Camelots du Roi et haut dirigeant de l'Action française. Elle pense éliminer un deuxième couteau, mais elle porte un coup fatal à celui qui souhaitait structurer l'Action française pour en faire une véritable organisation politique. Gravement blessée, Germaine est soignée à l'hôpital Beaujon, avant d'être emprisonnée à Saint-Lazare jusqu'à son procès. Durant les 11 mois qui séparent l'acte du procès, l'affaire connaît une importante médiatisation. Transgressant l'ordre social et sexué de l'époque, cette anarchiste de 20 ans interroge et fascine. Ses détracteurs la traitent d'antifemme et déblatèrent sur son désordre moral pour l'accuser. Sa détermination, sa fougue et son allure de garçonne dérangent. Elle incarne un trouble, une féminité dangereuse. Sa radicalité fascine les surréalistes et elle devient quasiment une icône du mouvement. Alors qu'on refusait aux femmes l'égalité politique, Germaine Berton a tué pour des idées et revendique son crime. Citoyenne sans citoyenneté, la jeune femme ne se cherche aucune excuse. C'est un acte politique. À l'ouverture de son procès, Le 18 décembre 1923, son avocat, Maître Torres, en parle ainsi. Elle est, avec ses tares et son courage presque viril, une garçonne populaire, génération dont la guerre a hypothéqué toute la vie. De nombreuses personnalités politiques se mobilisent pour sa défense. À son procès, Léon Blum et Marcel Cachin témoignent en sa faveur. Le 24 décembre 1923, après 25 minutes de délibération du jury, Germaine Berton est acquittée. L'histoire de Germaine Berton est celle d'un itinéraire politique fulgurant et emblématique, d'une femme courageuse qui refuse l'ordre établi, l'ordre social et l'ordre sexué de son époque. C'est aussi l'histoire d'une gauche radicale qui refuse le climat de haine alimenté par l'extrême droite et qui maudit la guerre et ceux qui l'amènent contre le peuple.
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1: Comment dis-tu, Sébastien? Tu gagnaste?
2: Je gagne. Bravo!
3: Un enfant crie victoire en espagnol autour d'un jeu canadien à la bibliothèque Jacques Demy à Nantes. Ce jeudi après-midi d'avril, on ne fait pas que jouer, on découvre les cultures du monde entier.
4: 3, 4, 5, 6, 7.
3: Autour d'une table, Paulette joue avec ses enfants Bastien et Bruno au toc, un jeu canadien, un peu comme les petits chevaux mais avec des cartes, qui lui rappelle un jeu de sa Colombie natale.
1: Comme ça, il y a un qui s'appelle Parques, mais c'est plutôt les mêmes choses, mais avec les dés.
5: On avait des jeux d'Afrique, des jeux du Japon, de Chine, d'Inde, il y avait plusieurs continents représentés, des jeux du Canada.
3: Explique Ameline, elle travaille à la bibliothèque Jacques Demy.
5: Le but, c'est d'aller découvrir un peu d'autres univers, par exemple le jeu japonais, c'est des cartes qui sont complètement différentes de chez nous, alors que là-bas, c'est un jeu de cartes très très courant.
3: Des jeux européens et extra-européens répartis sur les tables, certains sont familiers, d'autres beaucoup moins.
6: Le premier, on connaissait pas le jeu canadien, qui est pas mal.
3: Organisé par les associations Tissé Métis et Singa, l'événement permet aux petits et grands d'explorer différentes manières de jouer. Chaque jeu raconte une culture différente.
5: Donc l'Anafuda, c'est un jeu japonais. C'est l'équivalent de notre jeu Valet Dame Cœur avec As Roi Dame, mais sauf que c'est avec des fleurs de saison. Et le but, ça va être de réussir à faire des combos de cartes. Par exemple, plusieurs cartes rubans ensemble, ça rapporte des points.
3: Une partie des jeux vient de la bibliothèque municipale, d'autres ont été prêtés par l'association L'Accord. Marine accompagne des enfants de l'association Entraide Scolaire Amicale. Pour elle, le jeu est un outil qui rassemble.
7: Je trouve ça hyper pertinent de faire des jeux de société par différentes cultures, que ce soit sur le Japon ou autre. Puis ça permet aussi l'échange, la convivialité.
3: Un peu plus loin, l'association Singa propose un stand autour de l'interculturalité. Chaque enfant remplit une fiche et choisit parmi divers plats, langues, fêtes ou loisirs du monde entier. Clémence, volontaire en service civique, explique l'activité.
8: Les petites étiquettes qui sont collées sur ces différents supports proviennent de réponses donc, d'enfants qui font partie de l'association. Donc, par exemple, au niveau des langues, on a l'arménien, on a l'arabe, l'ukrainien, le russe. Les fêtes aussi et les plats qui représentent vraiment l'interculturalité. En termes de fêtes, par exemple, on a Vardavar. C'est une fête arménienne et le principe, c'est de faire une bataille d'eau géante.
3: Ensuite, les animatrices discutent avec les enfants.
8: Lui demander ce qu'il a pu découvrir, s'il y a des choses qui l'intéressent, lui expliquer un peu l'interculturalité avec des termes plus accessibles pour des enfants.
9: Tu vois, tu peux même choisir les langues si tu veux parler une autre langue.
3: À la bibliothèque Jacques Demy, le temps d'un après-midi, les jeux permettent ainsi d'aborder l'interculturalité de manière simple, accessible et joyeuse. Il suffit d'un pion avancé, d'une carte posée pour commencer à jouer et déjà s'ouvrir aux autres.
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10: Ingénieur diplômé de l'École nationale des ponts et chaussées, Christian a été pendant longtemps expert de haut niveau dans la gestion des transports en France. Passionné depuis son plus jeune âge par la nature et l'agriculture, il s'est sensibilisé aux enjeux liés au développement durable. Une rupture professionnelle l'ont amené à Auroville en Inde, où il réside aujourd'hui. Gérant de la ferme Auro Orchard, il met en œuvre toutes ses compétences pour le fonctionnement de la ferme en utilisant les techniques de la permaculture et de l'agroécologie. Bonjour Christian.
11: L'idée, c'est de te rencontrer, donc ici déjà à Auroville, donc savoir un petit peu ce que tu es venu faire ici qui est Christian ? Présentation libre.
12: Oh, qui est Christian ? Un petit peu d'état civil déjà, j'ai 58 ans. Lorsque je suis ingénieur des ponts et chaussées de formation avec un master spécialisé en urbanisme, et j'ai bossé dans ce domaine, dans le domaine de la mobilité plus précisément, pendant 25 ans de ma vie. Et je dirais que les dates importantes, c'est d'abord ma naissance qui a été, j'ai vécu comme un peu une catastrophe. L'incarnation pour moi est quelque chose a été quelque chose d'un peu difficile pendant longtemps, et je crois que je suis, depuis que je suis né, quelqu'un de révolté contre le monde tel qu'il va. Et ça remonte à très loin, puisque je suis donc né en 60, mais même en 68, du haut de mes 8 ans, je suivais avec passion ce qui se passait. Je me rappelle, je me revois encore en train de lire les titres des journaux au moment des accords de Grenelle. Je me ressens encore dans la déception que j'ai ressenti quand tout le monde est retourné sagement bosser parce qu'ils pouvaient mettre de l'essence dans leur voiture, etc. Et mes parents les premiers. Et je me suis dit, putain, mais tout ça pour ça? Mais attendez, il y a un truc qui va pas. J'avais que 8 ans. Je me revois encore 74, je crois, il me semble, le discours de Mesmer lançant le programme nucléaire français, observant tout ça avec incrédulité, avec quelque part une espèce de dire mais putain, où va le monde, quoi. Enfin, j'avais une espèce d'intuition très forte, même en tant qu'enfant, que tout ça partait dans une direction qui n'était pas la bonne, quoi. Et puis je voyais bien mes parents qui étaient malheureux, enfin je voyais bien tout le monde autour qui était malheureux. Ça ne m'allait pas du tout, tout ça. Et puis je dirais que le choc suivant, ça a été 85. Je sors des ponts. À l'époque, je cherche mon premier job, réfléchis à mon premier job et si j'ai envie de travailler. Et mais c'était pas évident à l'époque, hein, je peux te dire, tellement pas évident. J'étais en rébellion contre tout, hein. J'étais en rébellion contre le service militaire, j'étais objecteur de conscience, parmi les premiers à pouvoir le faire sans être trop emmerdé. Mais du coup, j'ai beaucoup voyagé en Afrique, j'ai travaillé pour des ONG, j'ai fait du développement, ça a été très intéressant. Et ça m'a aussi remis les idées en place par rapport au développement de manière un peu radicale et un peu sévère d'ailleurs. Et en 85, j'ouvre un Paris Match. Ma mère lisait Paris Match. J'engueulais à chaque fois. Je me disais, mais c'est con son truc. Pourquoi tu dis ça de cette revue stupide? Et j'ouvre Paris Match et je tombe sur un titre. Fièrement, l'article titré « Ça y est, l'homme a exploré la dernière portion de planète qu'il ne connaissait pas encore ». Qu'il n'avait pas encore exploré, quoi. Et l'article était fier de ça. C'était vraiment la grande victoire de l'homme. Et moi, ça m'est tombé dessus comme la foudre, ce truc-là. Et je me suis dit, oh putain! Mais alors, ça y est, c'est fini, quoi. J'arrive à l'âge adulte, 25 ans, mon premier job, je sors de l'école, et ça y est, on a fait le tour de la Terre. Boum! Et là, c'est fini. C'est fini l'idée qu'il y aura toujours des territoires vierges à explorer, à bouffer, à exploiter, tu vois. Non, maintenant, il faut gérer. Voilà, c'est ça, ces mots-là qui me sont venus à l'esprit. C'est fini l'ère de la prédation, l'ère de l'exploitation. Maintenant, on entre dans l'ère de la gestion. Il va falloir gérer sagement ce qu'on a.
11: Mais gérer sagement, ça, on ne sait pas le faire, en tout cas pas encore.
12: Voilà, en 85, du haut de mes 25 ans, moi j'ai eu cette prise de conscience. Par contre, je n'ai pas su la traduire. Effectivement, comme tu dis, déjà qu'aujourd'hui, on ne sait toujours pas le faire, apparemment. Enfin, on sait le faire ici, tu vas voir, je vais essayer de te parler un peu plus de ce qui se passe ici maintenant, mais globalement, à l'échelle de l'humanité et de la planète, oui, on ne sait pas le faire, et en 85 encore moins. Pour moi, ces années-là étaient les années du déni. Alors, j'allais te dire, rappelle-toi, mais tu es trop jeune. 80, je vote enthousiaste pour Mitterrand, c'est l'espoir du socialisme, etc. Bon, ben voilà, en 83, il était enterré. Fini le rêve. C'est aussi les années, ces années, début des années 80, qui étaient des années limites pour changer de pied dans notre façon d'être sur la planète. Le rapport du MIT, le rapport de Denis Meadows et de son équipe pour le Club de Rome a été publié en 72, hein, The Limits to Growth. Et il disait clairement à l'époque qu'on avait... On avait 10 ans devant nous pour réorienter complètement la façon d'être de l'homme sur la planète. Et clairement, bah, ces années-là, on ne l'a pas fait. Voilà. Donc pour moi, les années 80, ça a été quelque part des années de déni. C'est les années, tu sais, des petits singes qui se bouchent les yeux, les oreilles, la bouche, et qui disent, bon, on sait qu'on est en train de faire une connerie, mais ce n'est pas grave, on y va. On voit le mur, on sait que la bagnole va taper le mur, on appuie sur l'accélérateur. Voilà. Et j'ai essayé de bosser dans un domaine où j'ai toujours, en fait... D'abord, j'ai succombé au rêve de la technologie. En fait, je me suis engouffré dans toutes les technologies de l'information pour construire un certain nombre de trucs que je renie pas, hein, qui ont été fort utiles. Je suis un peu un des papas des GPS, des trucs qui donnent les itinéraires, les temps de parcours, les machins, les messages sur le périphérique, c'était moi, qui donne les messages lumineux, qui donne les temps de parcours, c'est le truc que j'ai créé. Les messages sur les quais de métro, de RER, etc. J'ai lourdement impacté tous ces domaines-là. J'ai essayé de mettre de l'information. Genre, pour ne pas créer de nouvelles infrastructures, pas impacter plus la planète, j'ai essayé de gérer mieux ce qu'on avait avec plus d'informations. J'ai cru pendant longtemps que ça pourrait marcher, que je pourrais me satisfaire de ça, en fait. Et 25 ans de carrière, ça a tourné à peu près bien pour moi. J'étais plutôt successful, ravi. Je jouais au mécano, en bon ingénieur, j'étais content, tout allait bien. Et puis là-dessus, la crise de 2008, crise financière de 2008, qui est clairement une crise de la bêtise, déjà, en soi, je veux dire, une bêtise absolument insondable. Et moi, j'étais à ce moment-là N-1, j'étais directeur du développement d'une boîte qui avait du succès, une grosse boîte d'ingénierie française. Alors, j'étais un membre éminent de la technostructure, hein, j'étais consultant pour le conseil d'état, et tout à coup, c'est comme si je voyais que le roi était nu, quoi. C'est comme si je voyais que tous ces gens-là qui étaient du même monde que moi, et qui me donnaient des ordres, puis ils étaient au-dessus de moi, c'est eux qui avaient l'argent, étaient complètement aveugles, ils comprenaient rien à ce qui se passait. Mais rien de rien, quoi. C'est cette prise de conscience qui datait de 85 qui est remontée. Je me suis dit, mais en fait, ils ne voient pas, quoi. Ils ne voient pas. Et leur réaction face aux difficultés de la crise, c'était de resserrer encore les boulons, c'était de pressurer encore plus les salariés pour tirer encore plus de marge, pour avoir encore plus de retraites, et pour faire encore plus d'argent et de profit, et que le monde soit exsangue, que la bagnole soit en train de commencer à taper le mur, ça s'en foutait complètement.
11: Mais ça, aujourd'hui, ça tourne en boucle. Dans tous les médias, on va nous parler du réchauffement climatique, de la planète comme une terre finie, des ressources qui ne sont pas inépuisables. J'ai vraiment l'impression que cette conscience aujourd'hui est globale. Tout le monde sait que l'homme est en train de scier la branche sur laquelle il est assis.
12: Alors cette conscience, ça dépend de quel niveau de conscience, parce qu'avant que la conscience touche l'engagement et l'action, il y a beaucoup de couches à franchir.
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12: Donc les portes se sont claquées sévèrement en France au moment où elles s'ouvraient en Inde. Et voilà, je suis venu. Que te dire, bonne, mauvaise raison, j'en sais rien. Toujours est-il que la main de Dieu, quelque part, s'est posée sur mon épaule et m'a dit, hop, toi tu vas là. Et ben, dans ces cas-là, quand tu la sens, et ben, tu suis.
11: Et là, tu as vraiment repris les rênes de ta vie où tu as créé la réalité que tu t'es complètement choisi.
12: Oui, et je pense que, tu vois, cette prise de conscience qui datait de ma naissance peut-être, de 85, la lecture de cet article par l'image, et puis ensuite de cette crise de 2008-2010 où je me suis rendu compte que la société occidentale et capitaliste occidentale n'avait aucun futur. Donc ce qui s'est passé, c'est que par couches successives, j'ai dû faire le deuil de plein de choses auxquelles je croyais. Je suis arrivé à Auroville un peu tout nu, faut dire. En 2010, beaucoup de choses s'étaient écroulées dans ma vie. J'avais pleuré énormément d'illusions perdues. Et j'ai mis un petit moment à Auroville avant de trouver ma place. On m'a d'abord collé au service d'urbanisme parce que j'étais urbaniste, où j'ai pas fait long feu parce que clairement ils n'avaient pas besoin de moi. Et puis je suis revenu à mes anciennes amours, c'est à savoir la nature et les animaux. J'ai bossé avec Bernard et Dipika du potager de graines, potager conservatoire de graines qui s'appelle Pebble Garden, juste à côté. Il m'emmène et j'ai passé la porte et j'ai rencontré Gérard, j'ai rencontré Viti. Gérard qui a fondé la ferme en 69, qui est à l'ashram depuis 55. Et qui restait droit dans ses bottes au service de mère et de son idéal pendant plus de 50 ans. Biti, pareil, je veux dire, elle est arrivée à l'ashram, elle avait 12 ans en 50, quelque chose, tu vois. Voilà, des gens qui sont d'une fidélité, d'un engagement absolu. Et je suis tombé amoureux à la fois de ces deux personnes et du lieu. C'est comme ça, je ne peux pas t'expliquer. Et je me suis dit, c'est là que tu dois être. Et voilà, et en octobre 2012, j'assise toujours, j'étais un peu stagiaire, j'observais, je fermais un peu ma gueule, mais en octobre 2012, j'ai pris la responsabilité des légumes, et du coup, je m'intéressais à une culture de concombres qu'ils faisaient là-bas, juste en face, là. Et ils avaient mis tellement de potasse, c'est affreux, dans le sol, que le sol avait fleuri d'algues gluantes, comme sur les plages bretonnes, en dessous des cochons, tu vois. Et franchement, ça m'a foutu des boules. Et je suis parti quasiment en courant, je suis allé au bureau, je suis planté devant Gérard et Viti, je leur ai dit, écoutez, ça suffit les conneries, si vous voulez qu'on continue ensemble, si vous voulez que je fasse quelque chose avec vous, on arrête la chimie, on passe en bio. Ici, maintenant, tout de suite, là.
11: Est-ce que tu savais, enfant, que tu allais te diriger vers ce métier de quoi, agriculteur, paysan?
12: Oui, je ne sais pas comment l'appeler, mais s'il y a une case dans laquelle j'aimerais qu'on me mette, c'est régénérateur, mais c'est un mot qui n'existe pas. Permaculture, c'est de création récente, ce mot, il est intéressant, mais il faut aller vraiment au fond de la théorie de la permaculture pour comprendre ce qu'il veut vraiment dire, sinon ça reste un slogan vide de sens. Agroécologiste, peut-être un peu plus explicite en français, mais c'est aussi un slogan. Alors les deux sont de très bonnes marques, ça j'avoue, aussi bien Molisson et compagnie que Rabhi, ils ont été très bons au niveau marketing. Mais moi je me réclame d'un courant qui est plus ancien, et d'ailleurs très étonnamment, c'est un terme qui a été créé en 85 aussi, tu vois, ces années-là ont vraiment été des années charnières, par le Rodale Institute. C'est un peu plus technique, c'est pas très vendeur, c'est l'agriculture régénératrice. Ça veut dire que non seulement j'ai fait le pas du bio, mais ça c'est un tout petit pas. Aujourd'hui, si on se réfère en tout cas au cahier des charges européen du bio qui a été à peu près vidé de sa substance, passer de conventionnel en bio, c'est un tout petit pas. Et c'est un peu pas qui est complètement insuffisant vu l'état du monde. On a tellement abîmé la planète qu'il faut aujourd'hui la soigner. Il ne faut pas simplement arrêter de l'abîmer. Et non seulement le bio ne soigne pas vraiment la planète, mais en même temps il continue à l'abîmer parce qu'en fait le bio conventionnel, si j'ose dire, celui qui obéit juste au cahier des charges, est un bio qui reste extractif dans son approche. Les Anglais disent « extractive economy » ou « exploitative mindset ». Ça veut dire que quelque part, tu restes dans l'idée que tu es là pour prendre tout ce que tu peux de l'environnement. Le problème, c'est que tu prends, puis à la fin, il n'y a plus rien. À la fin, tu es mort, en fait, parce que tout simplement, tu as tout pris, quoi. Donc moi, le grand pas, c'est pas de conventionnel à bio, c'est de bio à régénératif. C'est-à-dire, non seulement je suis fermier et je dois produire la nourriture, mais tout en produisant la nourriture, je dois produire la fertilité, je dois produire la diversité, je dois produire la richesse de l'écosystème, du potentiel à produire encore plus demain pour mes enfants, pour d'autres, pour mes voisins, etc. Donc ça, c'est le grand pas que j'ai fait. C'est un pas technique, ça concerne des méthodes et des choses qu'on fait ici, mais ça concerne surtout une attitude intérieure. On est sur Terre, globalement, les humains sont des suckers. Ils prennent. Et je ne sais pas pourquoi ni comment, je ne sais pas t'expliquer, mais à l'intérieur de moi, devenu un giver. Et la seule chose qui m'intéresse aujourd'hui sur Terre, c'est de donner. C'est
11: donner quoi? De la diversité, de la vie, du sol, du compost.
12: D'abord, de donner qui tu es. Parce qu'on est chacun différent, mais c'est te donner, fondamentalement c'est de te donner. Et il se trouve que moi j'ai une sensibilité depuis toujours, depuis que je suis né, je suis proche des pierres, des plantes, de la terre, des petits animaux, des crapauds, tout ça. Des oiseaux, j'ai eu énormément de volailles quand j'étais gamin. À 15 ans j'avais un potager de 150 volailles, je soignais un verger, je soignais la prairie, je soignais les, je m'occupais du potager, j'étais bien là-dedans, tu vois. Donc ça, je sais le faire, voilà, c'est tout. Mais maintenant, toi, tu as sûrement autre chose à donner. J'espère qu'en faisant ça aujourd'hui, là, en m'interviewant, donne ce que tu as à donner. Mais basiquement, enfin, j'aimerais revenir à ça, c'est que c'est quoi le sens de l'existence humaine? C'est certainement pas d'avoir la dernière télé à la mode, ni un bagnole, ou je sais pas quoi, d'avoir la plus belle femme au monde, je sais pas, j'en sais rien. Moi, je pense que la seule façon de la définir dignement, c'est tout simplement d'accomplir ce que tu es. Et on t'a donné la vie pour manifester quelque chose, pour donner quelque chose.
11: Mais rien ne t'y prépare. Toi, tu as eu la chance d'avoir, dès l'enfance, été un rebelle. Tu as eu cette graine, tu as voulu créer ta réalité. Mais beaucoup de gens, finalement, sont complètement formatés et modelés par un système qui les emmène dans une direction qu'ils n'ont jamais choisie, mais qu'ils subissent.
12: Mais en fait, je me suis rendu compte, en arrivant ici, en prenant la ferme, dans les années 2012-2014, je me suis rendu compte que tout ce que j'avais fait avant, y compris mes études au pont, toute ma formation en gestion de projet, le fait que je me sois accolé à des trucs super difficiles dans ma vie professionnelle, tout ça m'avait préparé à cet engagement dans la ferme. Et je peux te dire, non seulement que tout ce que j'ai fait avant, quelque part, a constitué quelque part le bouquet des qualités que je peux maintenant donner, mais je peux dire aussi, dans l'autre sens, que ce métier que je fais aujourd'hui, fermier, est le plus beau métier que j'ai fait de ma vie, et le plus bel accomplissement de ma vie pour le moment du moins, et que c'est celui qui manifeste le plus complètement les qualités et les expériences que j'ai. Voilà, c'est super complet, c'est super passionnant. Je sais pas si ma passion peut passer à travers ce micro, mais j'ai envie de dire à tout le monde, mais arrêtez les conneries, je veux dire, il n'y a pas de métier plus passionnant simplement que d'être fermier régénératif. En plus, je veux dire, tu es... Ce qui se passe aussi, c'est tout simplement que quand tu t'engages dans cette direction-là, tu te retrouves au contact avec ce qu'il y a de plus beau sur Terre, c'est les forces de vie.
11: Passionnant et nécessaire aujourd'hui.
12: De manière évidente, c'est nécessaire et c'est ça qu'il faut faire. Je pense qu'aujourd'hui, sur Terre, il y a assez peu de métiers qui réellement valent la peine d'être faits, dans lesquels un homme ou une femme honnête puisse réellement s'accomplir et mourir en se retournant vers sa vie, en se disant « Ah, j'ai fait quelque chose de bien, tu vois ». Il n'y en a pas beaucoup, hein, il n'y en a pas beaucoup. Et si tu regardes, c'est tous des métiers où tu donnes, c'est des métiers, voilà, fermiers. Nous avons effectivement besoin de fermiers régénératifs, et ça, c'est un besoin massif, et je dirais que c'est la base de la pyramide, parce que c'est autour, ça parle de l'eau, ça parle de la nourriture, et c'est vraiment par ça que ça commence. Hein. Mais on a aussi besoin de gens qui soignent, on a besoin de gens qui éduquent, c'est toujours des métiers où tu donnes de toi-même, hein. Et tu te rends compte que c'est des métiers où tout en donnant, tu t'enrichis. Parce que tout simplement, dans les deux cas, que tu t'adresses à la nature ou que tu t'adresses à l'humain, tu t'adresses aux forces de vie. Et les forces de vie, elles sont telles que lorsque tu les écoutes, tu les respectes, tu les encourages et tu te donnes à elles, elles te donnent au centuple. C'est ce que je voulais dire, c'est qu'en fait, c'est un métier qui est extraordinairement nourrissant parce que tu te mets au contact avec l'abondance fondamentale de la création. Et tout à coup... Moi, je l'ai vécu et c'est quelque chose, j'y repense, je suis toujours ému aux larmes, mais c'est difficile à partager parce que ça peut paraître abstrait, partager à travers que des mots. Mais nous vivons dans un monde, nous sommes éduqués dans un monde qui est bâti sur la rareté. Tout est rare aujourd'hui. L'éducation est rare et difficile, trouver un partenaire sexuel, c'est rare et difficile, avoir un bon salaire, c'est rare et difficile, une bonne maison, c'est rare et difficile. Tout est rare, tout est difficile. Mais putain, mais c'est affreux, c'est affreux. Mais en fait, c'est pas comme ça, c'est une construction. Ça, c'est une construction qui a été historiquement apparemment nécessaire à l'homme pour, je sais pas trop quel accomplissement, j'ai toujours pas bien compris pourquoi on en est passé par là, bref, c'est comme ça, qui va avec les structures pyramidales, qui va avec les structures de pouvoir, qui va avec l'argent tel qu'il est conçu aujourd'hui, notamment avec son intérêt positif, le fait que celui qui a de l'argent a le pouvoir de te le prêter et a le pouvoir d'exiger de toi que tu lui payes des intérêts, tout ça, ça va avec la notion de rareté. Et tout à coup, quand tu laisses tomber tout ça et que tu te branches sur les forces de la nature, tu te rends compte que le monde n'est pas du tout fait comme ça, fondamentalement. Il est fait sur l'abondance. Il est bâti sur l'abondance du soleil qui nous éclaire. C'est aussi con que ça. La Terre est inondée d'une énergie qui est donnée par le soleil. Il faut se rendre compte de cette abondance. Nous sommes plongés dans un monde d'abondance. Cette abondance, elle est manifestée. Nous ne savons pas la récolter directement. Seules les plantes le savent. Les plantes savent très bien récolter l'abondance. Ça s'appelle la photosynthèse. Elles ont des feuilles. Elles sont là. Hein, et elles chopent l'énergie du soleil. Et avec de l'air, elles font de la matière. Mais t'imagines ça ? C'est de la folie comme truc. 96% des plantes, c'est de l'air. Les gens ne le savent pas, ça. Ils pensent que les plantes poussent à partir du sol. Mais non, les plantes ne poussent pas à partir du sol. Les plantes poussent à partir de l'air. C'est cadeau, mon vieux. Parce que de l'air, il y en a partout. Du soleil, il y en a partout. Il suffit d'un tout petit peu de sol. Et même plein de plantes savent pousser sans sol. Un tout petit peu d'eau, du soleil, de l'air. Et ça pousse. Cadeau, pur cadeau. Voilà. Et quand tu te branches sur cette énergie-là, tu te rends compte, en fait, que la nature ne cesse de t'inonder de ses bienfaits. Et que si tu vis dans la rareté, c'est parce que tu ne sais pas le voir ou que tu casses tous ces mécanismes, que tu refuses quelque part ce cadeau-là. Voilà. Je ne veux plus qu'on m'emmerde avec des questions de conditions, de pouvoir, de machin, etc. Tu donnes, tu es prêt à donner, je reçois. Gratitude. Je te donne 100%. Tu reçois, très bien. Si tu ne reçois pas, ce n'est pas grave. Le soleil donne, que tu reçoives ou pas. Hein.
11: C'est grand ce que tu dis. C'est tu utilises beaucoup aussi le mot force de vie. Qu'est-ce que tu entends par les forces de vie ?
12: Bah, les forces de vie, c'est ce que tu vois à l'œuvre quand t'arrêtes d'emmerder la nature. Une plante qui pousse, c'est une force de vie qui se manifeste. Un gamin qui part en courant, en hurlant parce qu'il est content, c'est une force de vie. Voilà. Et remarque, ce qu'on fait la plupart du temps, c'est que les plantes qui poussent, on les coupe. Et les gamins qui partent en hurlant, disent ouais. Machin, il part dans la rue comme ça, simplement il est content. Et la force de vie, elle se manifeste dans son corps, elle fait bouger ses jambes, il part en courant. Voilà. Et qu'est-ce que fait le parent ? Il dit viens ici, sois. Chut, machin. Tu vois, on brime tout ça, on brime ces forces. On n'aime pas ces débordements. Je ne sais pas d'où ça vient. Mais moi aussi, j'ai élevé 5 enfants et je me suis souvent surpris à ces conneries-là. Parce qu'on est tellement. Tellement en fait élevé dans ce paradigme inconscient de rareté, de souffrance, et puis quand tu as souffert toi-même, ben quelque part tu transmets la souffrance aussi, que tu le veuilles ou non. Hein. Donc on t'a tapé sur la tête, tu vas taper sur la tête, sauf à y réfléchir profondément et à te pardonner à toi-même profondément. Hein.
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11: Christian, on est ici en Inde à Auroville, dans ta ferme qui s'appelle Aurorchar. Pourquoi en Inde ? Pourquoi ne pas développer un projet agricole paysan en France ?
12: Ben, volontiers, qu'on m'invite, sauf que la France, pour l'instant, pour moi, est un pays fermé. Notamment au niveau agricole. Je n'ai pas vraiment choisi de venir en Inde, tu as compris mon histoire. J'étais quelque part à un moment, un peu par hasard, les portes se sont ouvertes en Inde et sont fermées en France. Ok. Bon, donc je suis parti en Inde. Je ne suis pas quelqu'un de compliqué, moi. J'essaie de ne pas trop me battre contre le courant. C'est fatigant et ça ne te mène nulle part. Bon, maintenant, alors pourquoi les portes fermées en France entre autres, à l'époque, j'essayais aussi. Je m'étais intéressé à Terre de Liens. Je m'étais intéressé à pas mal de choses. Pour voir si je pouvais développer un projet agricole en France. Mais en France, tout est difficile. Tu me comprends, si tu n'as pas ton diplôme, ton machin, tu n'as pas le droit d'être exploitant agricole, tu n'as pas le droit d'acheter de la terre. Tu as la SAFER qui favorise les gros exploitants qui captent toutes les belles terres. Il ne te reste que les champs de cailloux du Larzac, en gros, si tu as envie de faire un truc intéressant. Donc, de nouveau, la galère, si tu veux. Moi, si tu veux, je n'ai pas envie de me battre contre tout ça. Maintenant, si les conditions changent, je serais ravi d'être plus proche de mes enfants et de ma petite fille et de développer un projet en France. Par contre, ce que je crois aussi, c'est que l'Inde, je m'en suis rendu compte après coup, c'est que l'Inde a des qualités de résilience que la France n'a plus. Notamment le fait qu'il y ait plus de 50% de la population en Inde qui vivent encore liée à la terre. C'est pour moi un critère de résilience très important. en France, où il y a, je crois, maintenant plus que 4% de paysans, et encore, ils se suicident à tour de bras, je ne parierais pas volontiers sur la France en termes de résilience. Je pense que la France est un pays qui est un peu mort, dans lequel il y a trop de plafonds de verre, de cloisons étanches, de règlements, de machins, avec l'Europe par là-dessus en plus, trop pour moi, quoi. L'Inde, c'est un pays qui est un peu assez bordélique, mais en fait, ils savent quand même encore vivre, ils sont branchés sur des trucs très basiques qui, pour moi, sont très rassurants. C'est-à-dire qu'on est encore entre humains ici, tu vois. En France, plus trop. On t'envoie les CRS.
11: Et le côté spirituel d'Auroville, cette spiritualité, est-ce que tu la nourris, est-ce que tu la partages, est-ce que tu la cultives ?
12: Pour moi, c'est d'abord, c'est quelque chose d'extraordinairement difficile d'en parler, parce qu'à partir du moment où tu te mets à en parler, et surtout à parler de ta spiritualité, tu construis quelque part ce que Arnaud Desjardins a appelé avec beaucoup de malice ton moi spirituel. Un moi spirituel, c'est un oxymore, c'est évidemment impossible. Mais à Auroville et partout ailleurs d'ailleurs, mais entre autres à Auroville, malheureusement, il y a plein de gens qui se construisent des très beaux mois spirituels. Ce que je pourrais partager simplement, c'est que pour moi, la dimension de la transcendance, on va dire, la dimension verticale de l'existence humaine, est pour moi présente, mais chaque seconde de ma vie de fermier à Orchard. Et à la fois, elle est présente en tant que sollicitation qui m'arrive et engagement que je donne. Être fermier, pour moi, c'est la plus belle des prières, le plus beau des engagements sur un chemin spirituel. Et j'ai découvert, d'ailleurs assez tardivement, je crois que c'était il y a un an ou deux, j'ai découvert qu'en fait, Sri Aurobindo avait écrit ça noir sur blanc, dans des correspondances avec des sadhaks qui lui écrivaient. Il a écrit, je crois, exactement ça. La pratique agricole devrait être la base de tout cheminement spirituel. Bing! Prenez ça dans la gueule. Et ben, j'aimerais le répéter, la pratique agricole devrait être la base de tout cheminement spirituel. J'insiste parce que, et c'est logique finalement, alors c'est logique à plus d'un titre. D'abord, le yoga qui nous est proposé ici n'est pas un yoga de l'échappement dans des sphères supérieures, c'est un yoga de l'incarnation des forces divines dans la matière, dans cette vie-ci. C'est un yoga de transformation évolutive, d'évolution, de transformation de ce monde-ci sous l'influence de forces transcendantes. Il ne s'agit pas de monter et de s'échapper, il s'agit de descendre et de s'incarner. Quoi de mieux que le farming, hein ? Déjà, tu vois, t'es les mains dans la terre, t'es les pieds dans la boue, tu fais du compost, t'es dans la bouse de vache, voilà, tu trimbales les troncs, voilà. Là, on est vraiment dans l'incarnation. Et ce que je fais ici, le fait d'être régénératif, quand je te parle d'arrêter d'entraver les forces de la nature, de se mettre en contact avec elles, de toucher la gratitude pour l'abondance que tu peux ressentir face à l'abondance de ces forces et de ce qu'elles te donnent, c'est très exactement, à mon avis, hein, ce que Mère et Sri Aurobindo nous ont demandé, à savoir faire descendre ces forces divine. J'aime pas ce mot divin. Ça veut dire quoi ? J'en sais rien, moi. Je mets 15 guillemets autour de ces forces divines dans la matière, dans notre monde ici. Donc pour moi, mon temple, c'est d'abord mon corps, ensuite ma ferme, c'est la terre, et je pense être pile poil dans la demande de Mère Sri Aurobindo vis-à-vis de nous, Auroviliens, la demande d'engagement dans un karma yoga, un yoga des œuvres, un yoga de la réalisation dans ce monde-ci. Voilà. Si Auroville a une vertu, c'est que si tu te plonges sincèrement dans la vie aurovilienne, tu te retrouves face à cette nécessité de te remettre en cause. De te remettre en chantier, de gérer les choses pour de vrai et pas en théorie et pas à travers des mots et pas à travers des béquilles, que ce soit les béquilles de la loi, les béquilles de la justice, les béquilles de la police, les béquilles du candidaton, machin. Non, tout ça on n'a pas. T'es tout nu avec tes tripes face à l'autre qui est tout nu avec ses tripes. Démerde-toi, mon vieux. Et avec ça, il faut que tu crées l'unité humaine. Ben, tu es revenu au seul point qui vaille, à savoir ton incarnation humaine. Et qu'est-ce que je fais de ma vie ? Et ben voilà. Un laboratoire. Auroville est un laboratoire, ça reste un laboratoire vivant, ça reste un endroit où, si tu es sincère, tous les matins, la question t'est reposée. Cherche encore.
11: On va terminer peut-être dans ton jardin. J'aimerais que tu me montres quelque chose que tu aimes bien, quelque chose dont tu es fier. Peut-être une association entre deux végétaux, peut-être un truc que tu as trouvé qui te parle, peut-être un compost, un légume, quelque chose voilà, qui t'inspire. ou qui peut être inspirant.
12: Il y a des très belles plantes dans le jardin, mais il faudrait se déplacer. On peut rester là. Le verger de citron où nous sommes est un endroit absolument fabuleux. Il n'a pas l'air comme ça. Enfin, je ne sais pas ce que tu en penses, mais moi, je trouve que c'est un petit paradis. Je pense que les auditeurs doivent entendre les petits oiseaux qui nous piaillent dans les oreilles. Tu as plein d'insectes, tu as plein de papillons qui se baladent. Tout à l'heure, j'en voyais. Et c'est un endroit dans lequel la vie manifeste son abondance. Une plante qui pousse, c'est simplement la nature qui te fait le cadeau de capter de l'air, de l'énergie solaire et de la transformer en quelque chose que tu peux travailler, le corps d'une plante. Hein. Ce corps de plante, avec la débroussailleuse, je l'ai haché, je l'ai retourné au sol. Or, qu'est-ce que c'est? C'est du carbone, fondamentalement, c'est de la nourriture pour le sol. Donc le sol, il s'est dit, miam miam, il a commencé à refleurir le sol, parce que je l'ai nourri, simplement, avec le corps des plantes que je lui ai retourné. Et donc le sol était en meilleur état. Et qu'est-ce qu'on a fait? On a invité les copains, les moutons, là, qui sont là-bas. Tu les as vus, hein, des moutons, et il y a deux petits veaux aussi qu'on met là de temps en temps. Et ben, les animaux, ils nous ont aidés à maintenir l'endroit propre. Et ils ont introduit aussi une dimension très importante, c'est que les animaux, ça bouge. Donc ils ont commencé à brasser tout ça. Brasser la fertilité, brasser les espèces, etc. Et aujourd'hui, grâce aux moutons, ben on coupe encore, parce que les moutons ne mangent pas tout, mais on coupe de nouveau tous les 2-3 mois, tranquillement. Et ce qui s'est passé, c'est ça le miracle, c'est qu'en fait, la matière organique s'est accumulée, il y a eu création de sol, il y a eu aggradation du sol, comme on dit en termes techniques. Et cette aggradation du sol, on l'a mesurée, c'était 1 pouce de sol en 2 ans.
11: Donc tu es un régénérateur.
12: Je suis un régénérateur. Fondamentalement, je suis un régénérateur. Voilà, si y a un mot à me mettre, c'est ça. J'essaie de régénérer à la fois le sol, mes relations avec les gens qui m'entourent, tout, voilà.
11: Christian, merci beaucoup.
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1: Bonjour, c'est Juliette Reynaud. Rendez-vous dans quelques instants pour un nouvel épisode de ma chronique « Les femmes ou les oublis de l'histoire ». À tout de suite.

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1: Vous connaissez Germaine Berton, militante antimilitariste et féministe. Elle transgressa l'ordre social et sexué de la société du début du siècle. Alors qu'on refusait aux femmes l'égalité politique, à 20 ans, cette jeune anarchiste aux allures de garçonne populaire tua un homme pour ses idées. Bercée par les discours de Jaurès, elle haïssait le climat de haine alimenté par la Ligue, la guerre et ceux qui la mènent contre le peuple. Elle assassina Marius Plateau, chef des Camelots du Roi et haut dirigeant de l'Action française. Et elle fut acquittée. Germaine Berton naît à Puteau en 1902. Sa mère est institutrice, son père ouvrier constructeur mécanicien. Enfant, elle assiste à des rassemblements ouvriers avec son père, libre penseur cultivé, anticlérical et grand admirateur de Jaurès. Elle adore son père. Elle a des rapports difficiles avec sa mère. Sa scolarité est exemplaire. À l'école, elle crée un groupe de théâtre où elle fait jouer la décapitation de Louis XVI. Après l'obtention de son brevet supérieur, elle s'inscrit à l'école des Beaux-Arts de Tours, où elle reçoit le premier prix de dessin, un prix d'anatomie et une mention en aquarelle. Intellectuelle, elle lit beaucoup, et bercée par les discours de Jaurès, elle est antimilitariste. La guerre de 14 finira de la convaincre. La violence de la guerre a une influence définitive sur son itinéraire. Elle développe une haine radicale de la guerre et de ceux qui la rendent inévitable. À la mort de son père en 1918, elle abandonne l'école et devient ouvrière dans les ateliers de chemin de fer. À l'usine, elle côtoie des militants et des militantes de la Confédération Générale du Travail, rejoint le syndicat et défend les droits sociaux. Proche du Parti communiste, elle adhère finalement à l'Union anarchiste. Exaltée par la révolution bolchévique, Germaine Berton revendique l'action directe. Elle critique la propriété, prêche la violence, selon la police, et n'hésite ni à se battre, ni à escroquer les patrons. À 19 ans, elle est condamnée à 3 mois de prison pour avoir giflé un agent de police. Accaparée par son militantisme et ses lectures, elle mène une vie de bohème libertaire. Elle écrit des articles pour différents journaux et appelle à la désertion les soldats toujours mobilisés sur le front de l'Est. Elle est en mauvaise santé et sa vie sentimentale est chaotique depuis la mort de son amour de jeunesse à la guerre. Elle tombe amoureuse d'un anarchiste, Armand, qui, appelé à rejoindre l'armée, se suicide. Comme beaucoup de jeunes femmes de son époque, elle avorte dans des conditions difficiles. Lorsqu'on a vu cela, et lorsqu'on songe qu'il va falloir revivre encore cela, je dis qu'il faut être bien indifférent pour ne pas se révolter, ou bien lâche. Elle perçoit le lien entre la menace de l'Action française et sa poussée dans le milieu intellectuel de l'époque et la montée du fascisme en Italie. Elle juge l'Action française responsable d'un incessant climat de violence et de l'assassinat de Jean Jaurès. Elle veut assassiner l'ennemi le plus acharné de la classe ouvrière et aussi l'ennemi de la République, Léon Daudet. Royaliste, nationaliste et antisémite, il est député de Paris, chef de l'Action française et collaborateur polémiste du journal éponyme qui n'a de cesse de prôner la haine. Le 22 janvier 1923, elle se rend rue de Rome, au siège de l'Action française. Elle est reçue par Marius Plateau, chef des Camelots du Roi et secrétaire zélé de la Ligue. À la fin de l'entretien, elle fait feu. 5 fois. La dernière balle est pour elle. Ce 22 janvier 1923, Germaine Berton, 20 ans, a tiré à bout portant sur Marius Plateau, chef des Camelots du Roi et haut dirigeant de l'Action française. Elle pense éliminer un deuxième couteau, mais elle porte un coup fatal à celui qui souhaitait structurer l'Action française pour en faire une véritable organisation politique. Gravement blessée, Germaine est soignée à l'hôpital Beaujon, avant d'être emprisonnée à Saint-Lazare jusqu'à son procès. Durant les 11 mois qui séparent l'acte du procès, l'affaire connaît une importante médiatisation. Transgressant l'ordre social et sexué de l'époque, cette anarchiste de 20 ans interroge et fascine. Ses détracteurs la traitent d'antifemme et déblatèrent sur son désordre moral pour l'accuser. Sa détermination, sa fougue et son allure de garçonne dérangent. Elle incarne un trouble, une féminité dangereuse. Sa radicalité fascine les surréalistes et elle devient quasiment une icône du mouvement. Alors qu'on refusait aux femmes l'égalité politique, Germaine Berton a tué pour des idées et revendique son crime. Citoyenne sans citoyenneté, la jeune femme ne se cherche aucune excuse. C'est un acte politique. À l'ouverture de son procès, le 18 décembre 1923, son avocat, Maître Torres, en parle ainsi. Elle est, avec ses tares et son courage presque viril, une garçonne populaire, génération dont la guerre a hypothéqué toute la vie. De nombreuses personnalités politiques se mobilisent pour sa défense. À son procès, Léon Blum et Marcel Cachin témoignent en sa faveur. Le 24 décembre 1923, après 25 minutes de délibération du jury, Germaine Berton est acquittée. L'histoire de Germaine Berton est celle d'un itinéraire politique fulgurant et emblématique, d'une femme courageuse qui refuse l'ordre établi, l'ordre social et l'ordre sexué de son époque. C'est aussi l'histoire d'une gauche radicale qui refuse le climat de haine alimenté par l'extrême droite et qui maudit la guerre et ceux qui l'amènent contre le peuple.
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3: Bonjour Laurent Maréchal.
4: Bonjour Laurence.
3: Comme tous les jours, vous nous présentez une nouveauté de la programmation musicale, une programmation que nous plaçons, je le rappelle, sous le signe de la diversité, de la parité et de la curiosité, Laurent.
4: Laurence, aujourd'hui, nous nous rendons à Naples pour la sortie de People of the Moon, le quatrième album de Nu Genea. Créé en 2014 par les producteurs et DJ Massimo Di Lena et Lucio Aquilino, Nu Genea s'est donné pour mission de célébrer, je cite, « les styles et les sonorités qui, dans le cours de l'histoire, ont touché le golfe de Naples et de leur donner une nouvelle naissance ». Une mission accomplie à travers leurs propres disques, bien sûr, mais aussi à travers des compilations intitulées « Napoli Secreta ». En 2022, Bar Mediterraneo, le troisième album du groupe, a fait le tour du monde. Nous les retrouvons quatre ans plus tard, toujours animé du même projet, et je vous propose d'écouter Pulezza, étonnant mélange d'influences enregistré avec la chanteuse napolitaine Fabiana Martonet.
3: Merci Laurent, un titre que l'on retrouve à l'antenne dès cette semaine sur le site web de Radio et sur toutes nos plateformes. Et nous nous retrouvons demain pour une nouvelle nouveauté.

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0: proposée sur E-Radio par le Centre de Recherche en Histoire Internationale et Atlantique de Nantes Université. Aujourd'hui, notre émission est consacrée au canal de Suez entre histoire et géopolitique. Depuis la fin du mois de février 2026, l'intervention militaire conduite par Israël et les États-Unis en Iran a une nouvelle fois braqué les projecteurs de l'actualité internationale sur le Proche et le Moyen-Orient. La fermeture à la navigation du détroit d'Ormuz, à l'initiative de la République islamique, a, on le sait, engendré des difficultés d'approvisionnement en pétrole et en gaz naturel, provoquant un nouveau choc pétrolier. Cette formule, utilisée par le ministre français de l'économie Roland Lescure au mois de mars 2026, a d'ailleurs dû être corrigée par son auteur, mais elle traduit bien à la fois la fébrilité de l'économie mondiale face à la situation au Proche et au Moyen-Orient, sa dépendance aux ressources énergétiques fossiles, et aussi l'importance du trafic maritime pour acheminer l'or noir des zones d'extraction jusqu'aux consommateurs. Dans un tel contexte, il nous a semblé intéressant de faire un pas de côté et de consacrer une émission à un autre point de passage stratégique de la navigation mondiale, situé non loin du détroit d'Ormuz, mais un passage qui est artificiel, c'est le canal de Suez qui relie la mer Rouge à la Méditerranée. Pour ce numéro des Voies de l'Histoire, je suis en compagnie de Stanislas Janson. Bonjour.
1: Bonjour Bernard, bonjour à toutes et à tous.
0: Stanislas Janson, vous êtes professeur d'histoire contemporaine à Nantes Université et membre du Centre de Recherche en Histoire Internationale et Atlantique. Vos recherches portent d'une part sur l'évolution des acteurs, des savoirs et des pratiques diplomatiques du 19e siècle à nos jours, dans une perspective d'histoire globale et comparée, et d'autre part sur le système international durant la première moitié du XXe siècle. J'avais d'ailleurs eu l'occasion de vous recevoir en particulier pour la toute première émission des Voies de l'Histoire en 2019. Nous l'avions consacrée alors à la conférence de la paix qui a suivi la Première Guerre mondiale. Stanislas Janson, vous êtes l'auteur de nombreux articles et ouvrages. Parmi eux, je signale à nos auditrices et auditeurs l'Atlas de la guerre froide, coécrit avec Sabine Dulin et publié aux éditions Autrement, et un double numéro de la revue Relations internationales, dirigée avec Michel Catala, et intitulé « Le système international face aux guerres civiles au XXe siècle ».
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0: Pour débuter cette émission, je vous propose d'écouter un extrait d'un journal télévisé diffusé sur la chaîne d'information continue France 24. Nous sommes le 6 août 2015.
3: Inauguration du nouveau canal de Suez, 146 ans. Après l'inauguration du premier canal, Abdel Fattah al-Sissi voulait en faire un moment historique à de nombreux égards. L'histoire, il en a d'ailleurs été beaucoup question lors de ces cérémonies. Vous voyez le président égyptien sur le bateau de la famille royale d'Égypte, celui-là même et qui avait parcouru le canal de Suez à sa première inauguration il y a près de 145 ans. Une histoire que revendique le président égyptien. 7000 ans d'héritage, il en a parlé dans son discours. Écoutez.
4: Je salue ceux qui ont voulu aujourd'hui partager la joie et le bonheur du peuple égyptien. Car le peuple égyptien a prouvé qu'il était encore capable de recréer, de réécrire l'histoire et de travailler au bénéfice de l'humanité entière.
0: Alors Stanislas Janson, on le voit, il est beaucoup question d'histoire. Pouvez-vous nous présenter ce projet de doublement du canal de Suez, réalisé, il faut bien le dire, en un temps record, et ses principaux enjeux ?
1: Oui, alors effectivement, c'est un projet qui est lancé par l'Égypte en 2014 et qui va être réalisé pour sa plus grande partie dès 2015, donc beaucoup plus tôt en réalité que ce qu'il était prévu. Alors il s'agit, on parle de doublement du canal de Suez, en réalité il s'agit simplement de doubler le canal sur une portion, dans sa portion centrale, donc sur 70 km en gros. Enfin, un canal qui fait 162 km au total. Ce sont des travaux d'élargissement également, d'approfondissement du canal. C'est un projet en fait qui se situe dans la lignée, on va dire, de tous les aménagements, de tous les travaux qui ont été réalisés depuis 1869, parce que le défi de ce canal, c'est aussi de s'adapter aux évolutions constantes du commerce mondial. Et puis, c'est un projet qui s'insère aussi dans le développement d'une région entière, dans lequel s'insère notamment aussi la construction d'une grande capitale administrative nouvelle pour l'Égypte, à mi-chemin entre le Caire et Suez. Il y a un enjeu financier aussi important. En 2023, les revenus du

0: canal, c'était 9 milliards de dollars, c'est-à-dire pour l'Égypte presque autant en fait que les revenus du tourisme.
1: Alors le discours du président Abdel Fattah al-Sissi insiste sur l'importance du canal de Suez pour les Égyptiens. C'est une fierté nationale, Stanislas Janson.
0: Ah oui, absolument. C'est intéressant ce discours d'ailleurs parce que il y a des références explicites au fameux discours sur lequel on reviendra tout à l'heure de Nasser, donc qui annonce la nationalisation du canal en 1956. Donc ça s'inscrit vraiment dans cette lignée-là. Et puis en même temps, tout le cérémonial qui entoure l'inauguration de ce doublement fait référence là, cette fois-ci, à l'inauguration de 1869, notamment le fait que voilà, il y a un certain nombre de chefs d'État qui ont été invités, dont François Hollande qui figurait dans la cérémonie juste à côté donc de Sissi, voilà, dans le cérémonial, dans tout ce qui est mis en scène. La référence, c'est 1869. Donc, il y a cette double référence historique.
1: C'est un pari important qui est fait par l'État égyptien à ce moment-là. Quels ont été les résultats? Vous avez évoqué le fait qu'en 2023, les revenus sont quand même tout à fait substantiels.
0: Oui. C'est-à-dire que, bon, dans un premier temps, effectivement, la modernisation du canal a permis la relance de son activité. Les chiffres en 2023, bon, c'est quand même 12% du commerce mondial et 30% du commerce par conteneur qui transite par le canal de Suez. Donc c'est évidemment considérable. Alors, par la suite, donc à partir de 2023, il y a un épisode donc, de la guerre civile au Yémen avec les rebelles houthis, notamment, qui s'en prennent aux alliés d'Israël à partir du moment où Israël lance une offensive sur Gaza. Donc, dès 2024, le trafic chute d'environ 50%. Ça montre d'ailleurs à quel point ce canal qui fait communiquer donc la Méditerranée et la mer Rouge, il est aussi dépendant finalement du détroit de Bab el-Mandeb qui lui fait communiquer au sud hein, la mer Rouge avec le golfe d'Aden et au-delà avec l'océan Indien, bien évidemment. Voilà, alors il y a eu une timide reprise qui a été espérée à partir d'octobre 2025 avec le cessez-le-feu qui est conclu entre Israël et le Hamas, mais voilà, la guerre actuelle ou la guerre avec l'Iran, évidemment, rend à nouveau la situation de cette zone extrêmement problématique.
1: Alors je voudrais maintenant que nous revenions en arrière et même très loin dans le temps, au moment de l'Antiquité et de l'Égypte des pharaons, pour montrer que ce projet de canal s'inscrit véritablement dans une temporalité extrêmement longue. Stanislas Janson.
0: Oui. D'ailleurs, dans son discours ici, il faisait référence, il parlait de plusieurs millénaires. En réalité, il y a effectivement un premier canal qui est creusé sous le règne du pharaon Sésostris III. Donc là, on est au 19e siècle, mais avant Jésus-Christ, hein, 1850 avant Jésus-Christ. Alors, il s'agissait en fait d'un canal qui faisait communiquer donc l'extrémité nord du golfe de Suez avec une branche du Nil qui aujourd'hui est asséchée. Et donc, à partir de là, les embarcations pouvaient effectivement gagner la Méditerranée. Or, ce canal construit en plein désert, il a été de nombreuses fois dans l'histoire abandonné, il a été remis en service sous Darius Ier, par exemple, vers au 6e siècle avant Jésus-Christ. Et puis, il a été définitivement abandonné au 8e siècle de notre ère. Il y a eu d'autres projets hein, par la suite, notamment un projet mené par Venise au XVIe siècle, mais qui échoue faute d'argent et devant évidemment l'importance de la tâche.
1: Il faut donc attendre le XIXe siècle pour voir la construction du canal. Comment cela se passe-t-il ?
0: Alors effectivement, tout cela est relancé à la fin même du XVIIIe siècle, lors de l'expédition d'Égypte. Hein. C'est là où vraiment le projet est pris au sérieux, où il y a des premières mesures qui sont prises par des ingénieurs sur le tracé du canal, sur le relief, etc. Des mesures qui d'ailleurs vont s'avérer par la suite erronées. Et puis, il y a des projets aussi qui sont menés dans les années 1830-1840 par des ingénieurs français qui sont saint-simoniens, donc en fait qui s'inspirent aussi d'une idéologie pour laquelle, si vous voulez, le percement du canal ferait aussi communiquer l'Occident et l'Orient, contribuerait à la mise en contact des peuples, des religions, à la paix universelle, etc. Et puis, il y a le projet, effectivement, de l'ingénieur français Ferdinand de Lesseps, qui a été consul en Égypte aussi, hein, dans les années 1830, donc qui connaît bien la région, et qui connaît bien aussi celui qui devient le vice-roi d'Égypte dans ces années 50, Saïd Pacha. Les deux hommes s'apprécient, et c'est là, dans ces années 1950, que la décision est prise d'effectivement construire le canal. Les terres sont cédées et en 1858 est créée à Paris la Compagnie universelle du canal de Suez, qui reçoit donc un bail, en fait, pour un bail de 99 ans, hein, à partir de la mise en service du canal, l'exploitation donc de la future voie de passage. Ça, c'est l'essentiel, finalement, des décisions qui sont prises à ce moment-là.
1: L'Égypte appartient à ce moment-là ou à cette mouvance vaste, très vaste, de l'Empire ottoman.
0: Oui, c'est ça, exactement. Et l'objectif des vice-rois d'Égypte, et puis ensuite les Khédives, comme on va les appeler, ce sera au XIXe siècle, de moderniser justement le pays et de prendre de plus en plus leur distance à l'égard du sultan donc à Constantinople. Et d'ailleurs, ce projet de canal n'est pas du tout vu d'un bon œil par le sultan.
1: Stanislas Jeannesson, le creusement du canal est un chantier titanesque.
0: Ah oui, absolument titanesque. La décision, elle est prise de couper au plus court, en fait, hein, vraiment de partir de Suez, donc, qui existait déjà à l'époque comme une petite bourgade, et d'aller vers le nord. Donc on va construire d'ailleurs de toutes pièces des villes sur le trajet, la ville d'Ismaïlia, la ville de Port Saïd, sur la Méditerranée au nord. Et dans un premier temps, Saïd Pacha donc, va faire appel à cette pratique ancienne de la corvée pour mobiliser des centaines de milliers de paysans égyptiens qui vont travailler dans des conditions épouvantables. Hein, la zone est marécageuse, parfois sous des chaleurs absolument torrides. Et ils vont travailler à main nue, hein, pour essayer donc, de creuser ce canal. Il y a eu beaucoup de discussions, hein, sur le nombre de victimes, hein, que ces travaux vont causer. Dans son discours fameux, Nasser parlera de 120 000 victimes à peu près, hein. En réalité, il y a peut-être, mais les historiens sont très partagés là-dessus, hein, peut-être 20 000 morts, hein, qui accompagnent la construction du canal. Tout cela émeut quand même l'opinion publique. La Grande-Bretagne s'en saisit pour faire pression sur le sultan de façon à ce qu'il interdise la construction du canal. Et Napoléon III, en fait, est saisi. Il fait un arbitrage en 1864 qui interdit la corvée, ce qui va permettre, en fait, la reprise des travaux et cette fois-ci la mécanisation, en fait, des travaux. Et donc, finalement, l'interdiction de la corvée, ça va permettre au canal d'être effectivement construit avec des instruments contemporains et puis avec des ouvriers aussi recrutés en Grèce et en Italie. Et l'inauguration, donc, a lieu le 17 novembre 1969.
1: C'est une inauguration grandiose, hein, Stanislas Jeannesson, avec la présence de nombreux représentants et de chefs d'État. Oui. Qu'en est-il ?
0: Ben c'est effectivement des cérémonies qui sont parfaitement bien organisées. Alors, c'est l'impératrice Eugénie, hein, qui est vraiment la figure, l'invité principal de cette inauguration. Vous avez aussi qui est présent le prince héritier de Prusse, donc le futur Guillaume II, qui est là, l'empereur d'Autriche, Hongrie, est également là. Alors il y a deux grands absents quand même, hein. C'est effectivement le sultan qui n'est pas là, et puis il n'y a pas de représentant de la couronne britannique, parce que les Britanniques, à ce moment-là, ne souhaitent pas de ce canal, et considèrent que le projet n'a pas d'avenir, ou n'aura pas d'avenir. Et il faut vraiment attendre justement l'ouverture du canal pour que les Britanniques s'intéressent finalement à ce passage qui va leur permettre d'accéder beaucoup plus rapidement aux Indes.
1: L'Égypte se trouve ensuite dépossédée précisément, oui, hein, du canal en quelques dizaines d'années.
0: Voilà, alors ça c'est évidemment fondamental parce qu'au départ, C'est quand même un projet franco-égyptien. Et c'est un canal égyptien, d'une certaine façon. En tout cas, l'Égypte peut considérer qu'il s'agit d'un canal égyptien, creusé en grande partie avec des mains égyptiennes. Et dans cette compagnie universelle du canal de Suez, l'Égypte est le principal actionnaire. L'État égyptien détient 44%, un des parts de la compagnie. Et alors que les actionnaires français, mais ils sont très nombreux, hein, il y a à peu près 20 000 actionnaires français, détiennent au total 52% des parts. Mais l'Égypte sort de cette entreprise malgré tout très endettée, ruinée, et dès 1875, 6 ans après l'ouverture, l'Égypte est contrainte finalement de vendre la totalité donc, de ses parts, et elle les vend à la Grande-Bretagne. Et c'est l'État britannique, et puis des armateurs britanniques également, qui acquièrent ses parts. La Grande-Bretagne devient un actionnaire majeur du coup de la compagnie. Des Anglais rentrent au conseil d'administration, même si le siège de la compagnie restera à Paris jusqu'au bout. Hein. Et donc, il y a une entreprise de dépossession, finalement, qui se met en place. Dans les années qui suivent, dès 1882, la Grande-Bretagne va occuper militairement l'Égypte. En 1914, elle en fait un protectorat. Bon, bref. Et à partir de là, en 1888, il y a également une conférence internationale qui internationalise le canal. Donc l'Égypte est réellement dépossédée. Et dans la pratique, étant donné la place qu'occupe la Grande-Bretagne dans le commerce mondial, dans la pratique, finalement, le canal de Suez devient une sorte de Via Britannica durant toute cette période-là.
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1: Toujours en compagnie de l'historien Stanislas Janson pour une émission consacrée au canal de Suez entre histoire et géopolitique. Nous allons maintenant écouter, pour débuter cette deuxième partie d'émission, un extrait du journal des actualités françaises du 1er août 1956, disponible sur le site de l'Institut National de l'Audiovisuel, l'INA.
3: C'est la foule grave des jours de tension internationale qui accueillait M. Selwyn Lloyd, ministre des Affaires étrangères britannique, et M. Murphy, représentant les États-Unis. M. Pinault les rejoignait à son tour à Downing Street pour examiner les mesures à prendre devant le coup de force accompli par le général Nasser. Le canal de Suez, la route internationale de l'Orient ouverte par Ferdinand de Lesseps, a pris soudain la vedette internationale. Voici à peine 2 ans, Nasser et le représentant de la Grande-Bretagne, en signant l'évacuation de Suez, avaient garanti le régime du canal jusqu'au terme du mandat fixé à 1968. Devant une foule en délire comme à chacune de ses apparitions publiques, Nasser a prononcé la nationalisation du canal par une décision unilatérale au mépris de tout droit et de toute légalité. Par ce coup de force qui en rappelle d'autres, Nasser cherche-t-il une issue au dessein des dictateurs ?
1: Alors Stanislas Janson, que se passe-t-il en 1956 et comment réagissent la France et la Grande-Bretagne ?
0: Alors l'événement majeur, c'est évidemment donc l'annonce par Nasser, hein, qui dirige l'Égypte depuis 1954, de fait. L'annonce par Nasser, on est le 26 juillet 1956, il prononce un très long discours à Alexandrie devant une foule de plus de 200 000 personnes réunies. Et donc il annonce effectivement la nationalisation du canal de Suez. Alors il faut bien comprendre qu'effectivement ce canal qui à l'origine faisait la fierté de l'Égypte, il devient très rapidement, donc, comme on l'a vu tout à l'heure, le symbole du colonialisme et de l'oppression étrangère, et particulièrement britannique. Donc, pour Nasser, c'est une façon, évidemment, d'affirmer l'Égypte hein, comme une actrice désormais essentielle des relations internationales. Ça fait partie aussi de toute la politique étrangère de Nasser au sein du mouvement des non-alignés, par exemple, à la même époque. Et puis, l'objectif, c'est aussi, de façon plus immédiate, de s'assurer des revenus, notamment pour financer le grand projet de Nasser, qui est la construction du barrage d'Assouan. L'Union soviétique aussi va contribuer, bien entendu, à la construction de ce barrage. Alors, du côté des Français et des Britanniques, bon, c'est d'abord la sidération, hein, d'une certaine façon, face à cet événement. du côté de Londres comme de Paris. Et vous avez entendu les actualités, hein, on vous parle d'un coup de force qui en rappelle d'autres. Donc la référence immédiate, c'est celle de l'Allemagne d'Hitler. Hein. C'est comme ça notamment que le Premier ministre britannique, de façon explicite, présente les choses, hein, en disant il faut éviter un nouveau Munich, etc. Et la réaction, ce sera effectivement de monter une expédition militaire à trois, en fait, hein, France, Grande-Bretagne et Israël, hein, qui vient se joindre donc aux deux puissances européennes. Une expédition militaire qui se fait en deux temps. Le 29 octobre 1956, c'est d'abord l'armée israélienne qui lance l'offensive, qui va prendre en quelques jours possession du Sinaï et qui va arriver au niveau du canal. Et puis les Français et les Britanniques, mais tout ça répond à un scénario parfaitement élaboré à l'avance. Les Français et les Britanniques lancent un ultimatum à Israël et à l'Égypte en leur demandant donc tous les deux de se retirer de la zone du canal. Israël accepte, c'était prévu. Évidemment, l'Égypte n'accepte pas. Et donc le 5 novembre 1956, c'est le débarquement donc de soldats français et britanniques à Port Saïd, avec aussi des parachutistes qui sont largués, etc. Alors c'est une victoire militaire, on va dire, pour la France, la Grande-Bretagne et leur allié égyptien, mais c'est une défaite diplomatique, parce que dans les jours qui viennent, la France et la Grande-Bretagne subissent la pression des États-Unis et de l'Union soviétique.
1: Alors que montre finalement cet échec franco-britannique à reprendre le canal de Suez ?
0: Oui, bah ça montre que les temps ont changé, hein, et qu'on n'est plus dans les années 20 ou les années 30. C'est-à-dire que pour ces puissances coloniales ou anciennes puissances coloniales ou qui sont en train de ne plus l'être, que sont la France et la Grande-Bretagne, eh bien, on ne peut plus agir comme ça au Moyen-Orient comme elles pouvaient encore le faire peut-être 20 ans plus tôt. Donc ça montre effectivement qu'on est dans une période de guerre froide aussi, qu'il y a désormais deux superpuissances, ce sont les États-Unis et l'Union soviétique. Alors c'est intéressant d'ailleurs parce que là, pour le coup, États-Unis et Union soviétique sont d'accord tous les deux, hein, pour s'opposer à cette intervention. Les États-Unis vont faire pression sur Londres en jouant sur la livre sterling notamment. Les soviétiques vont faire pression sur Paris en menaçant, en termes à peine voilés, d'utiliser des armes de destruction massive, disons. Et puis, la France et la Grande-Bretagne font marche arrière, hein, évidemment. Elles doivent se rendre un peu à l'évidence. C'est donc un événement qui marque, en fait, l'entrée de plein pied, je dirais, hein, du Moyen-Orient dans les logiques de guerre froide, de ce point de vue-là. Et puis, pour Nasser, c'est évidemment un immense succès. Hein, et le prestige de Nasser dans tout le Moyen-Orient, dans tout le monde arabe, hein, aussi, va s'en trouver, évidemment, grandi. Hein, dès 1958, c'est la naissance de la République arabe unie, donc avec la Syrie. En 1958 aussi, il y a un coup d'État en Irak qui amène au pouvoir un régime pro-nassérien, etc.
1: Le canal est ensuite un enjeu des affrontements entre Israël et ses voisins arabes en 1967 et également en 1973, Stanislas Jackson.
0: Ben oui, là, ce sont donc deux nouvelles guerres israélo-arabes, donc 67, la guerre des six jours, 73, la guerre de Kippour ou la guerre d'octobre. Et donc, cette guerre des six jours de 1967, juin 67, donc Israël lance une attaque surprise sur l'Égypte et prend possession donc des territoires occupés et notamment donc du Sinaï, et donc arrive jusqu'aux rives du canal de Suez. Et à partir de 1967, le canal de Suez devient finalement une frontière militaire, hein, entre l'Égypte et Israël. Le canal est fermé, d'ailleurs, durant cette période, hein, de 1967 jusqu'à 1975. Le canal est fermé à tous les navires. Il rouvre en 1975, donc en 73, c'est la guerre du Kippour, les troupes égyptiennes réussissent à franchir le canal. Et puis, 75, finalement, le canal rouvre. Et cette réouverture, c'est aussi le prélude, finalement, à l'apaisement des tensions entre Israël et l'Égypte. Ensuite, il y aura en 78 les accords de Camp David et puis un traité signé entre les deux pays en 79. Mais disons qu'en 8 ans de fermeture, quand même, les conditions, évidemment, du commerce mondial ont changé. Les navires pétroliers, qui étaient l'essentiel du trafic du canal de Suez, les navires pétroliers ont dû faire le tour de l'Afrique, passer par le Cap de Bonne-Espérance. Et donc, pour compenser le temps plus long, ils se sont agrandis. C'était l'ère des super tankers. Et donc, quand le canal rouvre, déjà, il faut le réaménager. Ça prend beaucoup de temps. Il s'était comblé en partie. Bon. Et quand le canal rouvre, eh bien, ces super tankers, ils ne passent pas par le canal de Suez. Donc, il faut que le canal s'adapte à de nouvelles conditions commerciales. Et finalement, ce trafic pétrolier, eh bien, il continuera pour l'essentiel à suivre la route longue du sud de l'Afrique. Et c'est un autre type de commerce qui va passer par le canal, celui des porte-containers, dans le cadre d'un commerce qui va se développer ensuite entre notamment l'Europe et l'Asie, et notamment l'Asie du Sud-Est. Donc l'activité va reprendre plus forte que jamais dans les années 80.
1: Pour terminer cette émission, je me permets de donner quelques références bibliographiques sur le sujet abordé aujourd'hui. D'abord, l'ouvrage de Caroline Piquet, Histoire du canal de Suez, publié aux éditions Perrin. Ensuite, le catalogue de l'exposition L'épopée du canal de Suez, dirigé par Gilles Gauthier, sorti chez Gallimard. Merci à vous, Stanislas Janson, pour votre participation.
0: Merci.
1: Merci, chères auditrices et auditeurs, de votre attention. À très bientôt pour une nouvelle émission. Et comme c'est désormais la coutume, on se quitte en chanson. Et comment ne pas écouter un titre de la chanteuse égyptienne qui fut l'objet d'un culte sans précédent dans le monde arabe, Oum Kalsoum, décédée en 1975. On disait d'elle qu'elle était l'astre de l'Orient, la quatrième pyramide, la cantatrice du peuple. Et j'ai choisi dans son immense répertoire la chanson Aïf Layla Ovi Layla, que l'on a traduit en français par Les Mille et Une Nuits. Belle fin de journée à toutes et à tous.

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2: Bonjour Victor Varem.
3: Bonjour Laurence.
2: Vous êtes partenaire défense chez MU Consulting, entreprise spécialisée dans l'accompagnement des start-up vers les financements publics européens. Et vous venez aujourd'hui nous parler des dernières avancées européennes en matière de 28e régime à destination des entreprises innovantes.
3: Oui, Laurence, depuis ma dernière chronique sur le sujet à l'automne 2024, les choses ont bien changé puisque la Commission a fini par publier une proposition de règlement en mars dernier détaillant les évolutions qu'elle souhaite introduire en matière de droit des sociétés pour permettre aux entreprises innovantes de s'établir dans les 27 pays de l'Union européenne de manière unique. Il n'est pas question de toucher à la fiscalité, au droit du travail ou de l'insolvabilité, mais la proposition contient tout de même des dispositions inédites.
2: La Commission cherche à créer un nouveau standard pour faciliter l'investissement et le recrutement européen pour les start-up innovantes.
3: Oui, tout à fait, Laurence. Le projet de règlement instituant un 28e régime vise tout d'abord l'enregistrement d'une société reconnue dans toute l'Union européenne en moins de 48 heures et pour moins de 100 euros via une plateforme européenne unique. Par ailleurs, il est question de créer une structure de capital plus flexible pour permettre au nouveau régime de répondre aux besoins des VC européens, ces fonds de capital risque qui financent les entreprises les plus innovantes, notamment les deep tech. La proposition cherche aussi à établir un standard européen de stock options dont l'imposition aurait lieu à la cession des parts afin d'attirer un maximum de talents dans les startups européennes. Enfin, l'idée serait de permettre aux entreprises sous ce régime de ne donner les informations destinées aux administrations qu'une seule fois, limitant ainsi les coûts réglementaires.
2: Alors très bien, mais j'imagine que ce qui apparaît comme une source de progrès cache, Victor, comme souvent en Europe, toute une série de difficultés à surmonter avant de réellement voir le jour.
3: Oui, je ne l'aurais pas mieux dit, Laurence. La proposition a à peine un mois qu'elle suscite en effet déjà de nombreuses critiques, à commencer par les responsables syndicaux allemands et autrichiens, qui ont peur notamment de voir leur système de participation des salariés à la vie et au capital de l'entreprise remis en cause, notamment en raison de la possibilité de s'établir n'importe où dans l'Union européenne pour les entreprises choisissant ce statut. En effet, si l'entreprise choisit une juridiction traditionnellement plus favorable aux employeurs et aux investisseurs, comme l'Irlande, les Pays-Bas ou le Luxembourg, et que l'essentiel de son activité est en Allemagne, de nombreuses parties prenantes craignent un moins-disant social dans un pays où des décennies, voire des siècles de batailles politiques ont créé le cadre tel qu'il est aujourd'hui.
2: Oui, c'est entendable, Victor. Et est-ce que c'est la seule critique émise à l'encontre de la proposition ?
3: Loin de là. De l'autre côté du spectre, les créateurs d'entreprises innovantes et les investisseurs ont pour l'heure du mal à comprendre comment un tel régime se distinguerait favorablement parmi tous les régimes existants. En effet, bien que fournir un cadre européen unique pour les levées de fonds et les stock options présente un intérêt pour certaines start-up, notamment celles qui développent les technologies les plus poussées et stratégiques, tout en s'établissant d'emblée dans plusieurs pays européens, l'absence de juridiction unique pour trancher les litiges en lien avec ce nouveau régime laisse planer une grande incertitude à ce stade quant à la nature réelle du dispositif.
2: Comment va donc fonctionner ce nouveau statut, Victor Varem ?
3: Bien, ma chère Laurence, ce sont bien 27 juridictions différentes qui, en première instance, interpréteront les dispositions du règlement européen potentiellement adopté. La Cour de justice de l'Union européenne n'interviendra qu'en cas de question préjudicielle, c'est-à-dire lorsque des individus contesteront l'interprétation du droit européen faite par les juridictions nationales. À long terme, cela suggère qu'une jurisprudence réellement européenne émergera, mais cela prendra beaucoup de temps. Or, les start-up et les investisseurs ne se satisfont pas du tempo habituel de la justice et pourraient donc, dans ce cas, continuer à privilégier des régimes jugés efficaces pour leurs intérêts, notamment fiscaux, à commencer par les régimes néerlandais, britanniques ou du Delaware aux États-Unis.
2: Il faut donc trouver une manière d'arrimer l'écosystème à ce statut. Donc, comment favoriser son adoption ?
3: Alors, il est probable que la promesse d'enregistrement rapide ne soit pas tenue dans la version finale du texte afin d'éviter le moins-disant social. Mais admettons qu'il y ait de véritables avancées en matière de règlement de levée de fonds européenne et de stock options. L'objectif serait, dans ce cas, d'inciter à l'adoption du nouveau statut en convainquant tout d'abord les VC de son utilité pour défendre leurs intérêts d'investisseurs. C'est le levier d'adoption numéro 1. Par ailleurs, pour convaincre les jeunes entreprises innovantes de choisir ce statut plutôt qu'un autre, il pourrait être mis en avant, par exemple, qu'elles bénéficieront davantage pour accéder au financement européen de l'innovation. Si le Conseil européen de l'innovation et le futur Fonds européen de compétitivité favorisent les entreprises ayant ce statut, cela serait un superbe levier d'adoption. Par ailleurs, si le coût financier à long terme des sociétés baisse réellement avec ce statut, les entreprises pourraient plus facilement sauter le pas sans que cela soit le plus décisif.
2: Le statut peut donc trouver sa place en Europe, Victor Varenne.
3: Tout à fait, Laurence. Même si l'on est loin du régime initialement escompté, la petite avancée peut avoir un effet sur l'écosystème de financement européen Deep Tech et à terme sur le dynamisme économique du continent. Mais restons lucides, cette politique des petits pas ne permettra pas à brève ou moyenne échéance de tenir la dragée haute en matière d'innovation face aux États-Unis ou à la Chine. Le prochain cadre financier pluriannuel 2028-2034 pourrait malgré tout contribuer à améliorer encore les choses en étendant et accélérant le développement Deep Tech du projet de recherche à l'industrialisation de masse. Dans ce cadre, le 28e régime pourra trouver toute sa place.
2: Merci beaucoup Victor Varenne. Je rappelle que vous êtes partenaire défense chez MEU Consulting.
3: Merci Laurence et à bientôt.

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1: Plus de 500 000 signatures ont été enregistrées mardi 7 avril sur le site de l'Assemblée nationale contre le projet de loi porté par Caroline Yadan. C'est la deuxième fois qu'une pétition franchit ce seuil sur le site de l'Assemblée nationale. L'entreprise qui développe la plateforme numérique s'appelle Open Source Politics, une entreprise de l'économie sociale et solidaire qui crée depuis 2016 des plateformes open source et des ateliers d'intelligence collective pour accompagner, notamment à l'échelle européenne, les acteurs publics, privés et associatifs dans leurs démarches participatives. Valentin Chaput, vous en êtes le directeur. Valentin Chaput, vous êtes le directeur général d'Open Source Politics. Première question, quelles institutions françaises accompagnez-vous dans leur démarche de pétition ?
2: On a la chance d'accompagner depuis plusieurs années l'Assemblée nationale, le Sénat ainsi que le CESE sur leurs outils de pétition citoyenne. Dans le cadre de l'Assemblée nationale, les règles sont que n'importe qui peut déposer une pétition sur la durée d'une législature. Ces pétitions, du coup, doivent atteindre un seuil de 500 000 signatures authentifiées par France Connect. Par ailleurs, elles sont anonymisées, c'est-à-dire que France Connect ne renvoie à la plateforme de pétition de l'Assemblée que la confirmation que c'est bien une personne qui existe chez France Connect, mais pas le détail de l'identité de cette personne. Ça, c'était vraiment quelque chose de très important pour l'Assemblée comme pour le Sénat, de ne pas avoir l'identité des signataires pour ne pas être accusé ensuite de collecter ces informations qui sont forcément sensibles dans le cadre d'une pétition. Cette semaine, pour la deuxième fois dans l'histoire de cette plateforme, une pétition a dépassé les 500 000 signatures. La première, c'était celle qui a aussi contre la loi Duplomb, là où il y avait eu 2,1 millions de signatures. Et donc, voilà, c'est des dispositifs de grande ampleur, mais ça ne veut pas dire pour autant que c'est la meilleure manière de participer. Je pense qu'il y a des dispositifs très différents qui peuvent avoir lieu. Et parfois, sur certains sujets, il vaut mieux avoir quelques dizaines d'avis de personnes très concernées qui permettent d'améliorer une décision publique. Là où sur d'autres démarches, c'est important d'avoir du volume. Mais effectivement, selon ce qu'on cherche à faire, c'est plutôt du quantitatif ou du qualitatif qu'on va essayer de mobiliser.
1: Est-ce que la pétition, c'est la forme la plus efficace, on va dire, des outils de démocratie participative? Et comment vous mesurez leur efficacité?
2: Alors, ça dépend de ce qu'on veut faire, mais en tout cas, c'est sûr que c'est la plus massive. Parce que c'est l'exercice qui est le plus classique, qui d'ailleurs n'a pas commencé avec les outils numériques. Les pétitions en papier existent depuis très très longtemps. Et donc ça montre que à cette échelle, des choses peuvent s'organiser. On a aujourd'hui des outils qui permettent de le faire. On a des institutions qui sont engagées à le faire. Et ensuite, toute la question, c'est qu'est-ce qui est fait politiquement. Et donc, on verra ce qu'il en est pour la pétition du moment. Mais sur la loi Duplomb, on a vu que le Conseil constitutionnel a été saisi de cette loi et a émis un certain nombre de réserves. Et que par ailleurs, le calendrier politique de la rentrée 25 a un petit peu retardé les poursuites et les débats. Puisque ce qui se passe, en fait, c'est que l'engagement de l'Assemblée nationale, c'est qu'à partir du moment où il y a 500 000 signatures, issues d'au moins 30 départements ou collectivités d'outre-mer, un débat a lieu dans l'hémicycle. Ce débat a été très souvent retardé. Enfin, la mobilisation n'a pas directement été suivie d'une action de l'Assemblée nationale, mais parce que aussi il y avait difficulté à constituer un gouvernement. Mais toujours est-il, qu'on voit qu'il y a un rapport de force qui est possible entre des mobilisations citoyennes et ensuite un monde politique représentatif et des institutions qui doivent être aussi à l'écoute de ces mouvements-là. Et ce n'est pas seulement une fois tous les cinq ans sur un choix assez simplifié finalement que les citoyens peuvent s'exprimer.
1: Et comment vous vous inscrivez dans l'écosystème européen? Est-ce que ces civic tech, notamment, elles se déploient en Europe?
2: Tout à fait. Alors, on a longtemps eu l'impression que la France était particulièrement pionnière en la matière, notamment sur le mandat précédent au niveau local. Puis, des centaines de plateformes qui sont déployées dans toutes les principaux territoires européens, ainsi qu'à l'échelle de l'Union européenne. Et donc, nous, particulièrement, nous avons eu la chance de travailler avec les institutions européennes depuis maintenant 6 ans sur la mise en place de démarches participatives. Donc, qui sont à la fois l'organisation de panels citoyens, au moins 2 à 3 fois par an, sur un sujet donné. 150 citoyens sont tirés au sort partout en Europe, représentatif à la fois de la diversité géographique, linguistique, de genre et d'âge, et sont réunis à trois reprises pour délibérer, donc se faire un avis, proposer des recommandations, les valider et ensuite les soumettre aux institutions européennes. On a notamment aidé la Commission européenne à déployer une plateforme lors de la conférence sur l'avenir de l'Europe qui a eu lieu en 2021-2022, qui était un exercice assez ambitieux qui a permis de récolter plus de 50 000 contributions et de faire participer plus de 600 000 Européens à des événements partout en Europe.
1: Vous avez des exemples en Europe où il y a davantage cette volonté politique ?
2: L'Espagne, qui a été un petit peu un précurseur en termes d'outils et d'imbrication de la volonté politique et de la mise en place de démarches participatives. Nous, on a beaucoup été inspirés par ce qu'avait fait la mairie de Barcelone en 2015. Il y a eu un appel à idées très très large qui avait collecté plus de 11 000 idées citoyennes. Il y a eu plus de 200 ateliers délibératifs autour de ces propositions et pour vraiment cartographier toute la ville. Et un certain nombre de ces idées ont été donc soumise à un vote, proposée, approuvée par des dizaines de milliers de citoyens, et ensuite ont donné lieu à une restitution très précise, très détaillée de ce qui a été mis en place, qui n'a pas pu l'être pour X ou Y raison. Et ces bons exemples, ils se retrouvent maintenant sur tous les continents, et notamment ce qu'on a observé ces dernières années, c'est le déploiement des assemblées citoyennes, ou ce qu'on appelait les conventions citoyennes en France, avec des citoyens tirés au sort et qui interagissent régulièrement avec le grand public via des outils numériques. Un des exemples qu'on cite souvent, c'est le référendum sur l'avortement en Irlande. Il y a eu tous des exercices autour de la rénovation de la Constitution, enfin de la réécriture de la Constitution en Islande. Ça faisait partie des exercices pionniers. Mais on peut penser aussi aux travaux de la Convention citoyenne sur la fin de vie en France il y a quelques mois, qui ont montré que sur un sujet difficile ou en tout cas clivant dans le monde politique, la population était capable d'aller plus loin et de manière plus constructive que ce que parfois le débat public pouvait laisser entendre. Et donc, il y a beaucoup d'exemples.
1: C'est quoi en fait finalement la recette pour que ça soit mis en place ? Parce que justement, le grand débat national, c'est écrit sur votre site que ça a coûté 12 millions d'euros, suite à la mobilisation des Gilets jaunes. Mais l'initiative, elle n'a pas vraiment été suivie, quoi. Je veux dire, vous expliquez une synthèse partielle et parcelle, comment ça se fait ?
2: On peut voir le volet positif, c'est que pour la première fois à cette échelle, avec des moyens modernes, le grand débat national a été organisé. Un dispositif total qui a représenté ce coût, tel qu'il a été documenté à l'époque, qui ont ensuite donné lieu à une analyse, mais évidemment, on n'avait pas les mêmes technologies non plus à l'époque. La critique que l'on a faite à l'époque, elle portait sur les outils qui étaient utilisés, puisqu'on estimait qu'ils n'étaient pas assez transparents. La synthèse, telle qu'elle a été reprise par le gouvernement et suivie d'action, n'a pas pris en compte tout ce qui avait été remonté. Et notamment, vous avez sans doute entendu parler du sort des fameux cahiers de doléances, qui étaient là une version écrite, qui pendant des années n'ont pas été analysées. C'est qu'en fait, quand on exerce, quand on ouvre un exercice aussi large de participation, forcément, on crée une attente légitime. Et en l'occurrence, dans le cadre du Grand Débat National, la restitution qui a été faite a été partielle parce qu'elle ne prenait pas en compte tout ce qui remontait et tous les formats de contribution. Et par ailleurs, assez partielle puisque les décisions qui ont été prises dans la foulée, n'ont pas forcément répondu à tout ce qui a pu être formulé à l'époque. Et donc, un autre exemple assez connu, c'est la Convention citoyenne pour le climat que cette fois-ci nous avons accompagnée. À la base, l'engagement politique du président de la République et du gouvernement était que ces dispositions seraient reprises sans filtre, c'était l'expression qui était utilisée. Et au final, on a vu dans la foulée de l'exercice que le pouvoir exécutif a déjà défini un certain nombre de jokers sur lesquels il n'a pas donné suite. C'était souvent lié à des lobbies industriels ou économiques importants pour aller à l'encontre des propositions citoyennes. Si les exercices sont un petit peu manipulatoires, l'un des risques qu'on a parfois observé, c'est que on crée des consultations pour répondre à un sujet de communication Et puis, quelques mois plus tard, on en recrée un autre sur le même sujet sans vraiment tenir compte de ce qui a été déjà dit. Et un bon exemple en la matière, c'est toute l'évolution du débat sur les retraites, où je pense que sur les 10 dernières années, il y a quand même eu plusieurs exercices de consultation à l'échelle nationale. À chaque fois, on a l'impression de repartir de zéro, ou en tout cas de ne pas prendre en compte ce qui a été déjà exprimé dans le débat public et dans les exercices officiels de concertation.
1: Eh bien, merci Valentin Chaput pour ces explications. Je rappelle que vous êtes directeur d'Open Source Politics, une entreprise qui accompagne les acteurs, notamment européens, dans leur démarche participative.
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1: Vous connaissez Germaine Berton, militante antimilitariste et féministe. Elle transgressa l'ordre social et sexué de la société du début du siècle. Alors qu'on refusait aux femmes l'égalité politique, à 20 ans, cette jeune anarchiste aux allures de garçonne populaire tua un homme pour ses idées. Bercée par les discours de Jaurès, elle haïssait le climat de haine alimenté par la Ligue, la guerre et ceux qui la mènent contre le peuple. Elle assassina Marius Plateau, chef des Camelots du Roi et haut dirigeant de l'Action française. Et elle fut acquittée. Germaine Berton naît à Puteaux en 1902. Sa mère est institutrice, son père ouvrier constructeur mécanicien. Enfant, elle assiste à des rassemblements ouvriers avec son père, libre penseur cultivé, anticlérical et grand admirateur de Jaurès. Elle adore son père. Elle a des rapports difficiles avec sa mère. Sa scolarité est exemplaire. À l'école, elle crée un groupe de théâtre où elle fait jouer la décapitation de Louis XVI. Après l'obtention de son brevet supérieur, elle s'inscrit à l'école des Beaux-Arts de Tours, où elle reçoit le premier prix de dessin, un prix d'anatomie et une mention en aquarelle. Intellectuelle, elle lit beaucoup, et bercée par les discours de Jaurès, elle est antimilitariste. La guerre de 14 finira de la convaincre. La violence de la guerre a une influence définitive sur son itinéraire. Elle développe une haine radicale de la guerre et de ceux qui la rendent inévitable. À la mort de son père en 1918, elle abandonne l'école et devient ouvrière dans les ateliers de chemin de fer. À l'usine, elle côtoie des militants et des militantes de la Confédération Générale du Travail, rejoint le syndicat et défend les droits sociaux. Proche du Parti communiste, elle adhère finalement à l'Union anarchiste. Exaltée par la révolution bolchévique, Germaine Berton revendique l'action directe. Elle critique la propriété, prêche la violence, selon la police, et n'hésite ni à se battre, ni à escroquer les patrons. À 19 ans, elle est condamnée à 3 mois de prison pour avoir giflé un agent de police. Accaparée par son militantisme et ses lectures, elle mène une vie de bohème libertaire. Elle écrit des articles pour différents journaux et appelle à la désertion les soldats toujours mobilisés sur le front de l'Est. Elle est en mauvaise santé et sa vie sentimentale est chaotique depuis la mort de son amour de jeunesse à la guerre. Elle tombe amoureuse d'un anarchiste, Armand, qui, appelé à rejoindre l'armée, se suicide. Comme beaucoup de jeunes femmes de son époque, elle avorte dans des conditions difficiles. Lorsqu'on a vu cela, et lorsqu'on songe qu'il va falloir revivre encore cela, je dis qu'il faut être bien indifférent pour ne pas se révolter, ou bien lâche. Elle perçoit le lien entre la menace de l'Action française et sa poussée dans le milieu intellectuel de l'époque et la montée du fascisme en Italie. Elle juge l'Action française responsable d'un incessant climat de violence et de l'assassinat de Jean Jaurès. Elle veut assassiner l'ennemi le plus acharné de la classe ouvrière et aussi l'ennemi de la République, Léon Daudet. Royaliste, nationaliste et antisémite, il est député de Paris, chef de l'Action française et collaborateur polémiste du journal éponyme qui n'a de cesse de prôner la haine. Le 22 janvier 1923, elle se rend rue de Rome, au siège de l'Action française. Elle est reçue par Marius Plateau, chef des Camelots du Roi et secrétaire zélé de la Ligue. À la fin de l'entretien, elle fait feu. 5 fois. La dernière balle est pour elle. Ce 22 janvier 1923, Germaine Berton, 20 ans, a tiré à bout portant sur Marius Plateau, chef des Camelots du Roi et haut dirigeant de l'Action française. Elle pense éliminer un deuxième couteau, mais elle porte un coup fatal à celui qui souhaitait structurer l'Action française pour en faire une véritable organisation politique. Gravement blessée, Germaine est soignée à l'hôpital Beaujon, avant d'être emprisonnée à Saint-Lazare jusqu'à son procès. Durant les 11 mois qui séparent l'acte du procès, l'affaire connaît une importante médiatisation. Transgressant l'ordre social et sexué de l'époque, cette anarchiste de 20 ans interroge et fascine. Ses détracteurs la traitent d'antifemme et déblatèrent sur son désordre moral pour l'accuser. Sa détermination, sa fougue et son allure de garçonne dérangent. Elle incarne un trouble, une féminité dangereuse. Sa radicalité fascine les surréalistes et elle devient quasiment une icône du mouvement. Alors qu'on refusait aux femmes l'égalité politique, Germaine Berton a tué pour des idées et revendique son crime. Citoyenne sans citoyenneté, la jeune femme ne se cherche aucune excuse. C'est un acte politique. À l'ouverture de son procès, Le 18 décembre 1923, son avocat, Maître Torres, en parle ainsi. Elle est, avec ses tares et son courage presque viril, une garçonne populaire, génération dont la guerre a hypothéqué toute la vie. De nombreuses personnalités politiques se mobilisent pour sa défense. À son procès, Léon Blum et Marcel Cachin témoignent en sa faveur. Le 24 décembre 1923, après 25 minutes de délibération du jury, Germaine Berton est acquittée. L'histoire de Germaine Berton est celle d'un itinéraire politique fulgurant et emblématique, d'une femme courageuse qui refuse l'ordre établi, l'ordre social et l'ordre sexué de son époque. C'est aussi l'histoire d'une gauche radicale qui refuse le climat de haine alimenté par l'extrême droite et qui maudit la guerre et ceux qui l'amènent contre le peuple.
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1: Comment dit Sébastien? Tu gagnaste?
2: Je gagne.
3: Bravo!
4: Un enfant crie victoire en espagnol autour d'un jeu canadien. À la bibliothèque Jacques Demy à Nantes, ce jeudi après-midi d'avril, on ne fait pas que jouer, on découvre les cultures du monde entier.
5: 3, 4, 5, 6, 7.
4: Autour d'une table, Paulette joue avec ses enfants Bastien et Bruno au toc, un jeu canadien, un peu comme les petits chevaux mais avec des cartes, qui lui rappelle un jeu de sa Colombie natale.
1: Comme ça, il y a un qui s'appelle Parques, mais c'est plutôt les mêmes choses, mais avec les dés.
6: On avait des jeux d'Afrique, des jeux du Japon, de Chine, d'Inde. Il y avait plusieurs continents représentés, des jeux du Canada.
4: Explique Ameline, elle travaille à la bibliothèque Jacques Demy.
6: Le but, c'est d'aller découvrir un peu d'autres univers. Par exemple, le jeu japonais, c'est des cartes qui sont complètement différentes de chez nous, alors que là-bas, c'est un jeu de cartes très très courant.
4: Des jeux européens et extra-européens répartis sur les tables. Certains sont familiers, d'autres beaucoup moins.
7: Le premier, on ne connaissait pas, le jeu canadien, qui est pas mal.
4: Organisé par les associations Tissé Métis et Singa, l'événement permet aux petits et grands d'explorer différentes manières de jouer. Chaque jeu raconte une culture différente.
6: Donc l'Anafuda, c'est un jeu japonais. C'est l'équivalent de notre jeu Valet Dame Cœur avec As Roi Dame, mais sauf que c'est avec des fleurs de saison. Et le but, ça va être de réussir à faire des combos de cartes. Par exemple, plusieurs cartes rubans ensemble, ça rapporte des points.
4: Une partie des jeux vient de la bibliothèque municipale, d'autres ont été prêtés par l'association L'Accord. Marine accompagne des enfants de l'association Entraide Scolaire Amicale. Pour elle, le jeu est un outil qui rassemble.
8: Je trouve ça hyper pertinent de faire des jeux de société par différentes cultures, que ce soit sur le Japon ou autre. Puis ça permet aussi l'échange, la convivialité.
4: Un peu plus loin, l'association Singa propose un stand autour de l'interculturalité. Chaque enfant remplit une fiche et choisit parmi divers plats, langues, fêtes ou loisirs du monde entier. Clémence, volontaire en service civique, explique l'activité.
9: Les petites étiquettes qui sont collées sur ces différents supports proviennent de réponses donc, d'enfants qui font partie de l'association. Donc, par exemple, au niveau des langues, on a l'arménien, on a l'arabe, l'ukrainien, le russe. Les fêtes aussi et les plats qui représentent vraiment l'interculturalité. En termes de fêtes, par exemple, on a Vardava. C'est une fête arménienne et le principe, c'est de faire une bataille d'eau géante.
4: Ensuite, les animatrices discutent avec les enfants.
9: Lui demander ce qu'il a pu découvrir, s'il y a des choses qui l'intéressent, lui expliquer un peu l'interculturalité avec des termes plus accessibles pour des enfants.
10: Tu vois, tu peux même choisir les langues si tu veux parler une autre langue.
4: À la bibliothèque Jacques Demy, le temps d'un après-midi, les jeux permettent ainsi d'aborder l'interculturalité de manière simple, accessible et joyeuse. Il suffit d'un pion avancé, d'une carte posée pour commencer à jouer et déjà s'ouvrir aux autres.
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2: Fin avril 2026, une trentaine de jeunes de 16 à 25 ans sont partis voyager en Europe avec le soutien de la ville de Nantes. Dans le cadre du projet Intact, financé par le programme Horizon Europe, plusieurs associations nantaises ont pu les accompagner en Belgique, en Allemagne et en Finlande, alors qu'ils avaient rarement eu les moyens de voyager dans leur vie jusqu'à présent. Pour développer une citoyenneté européenne, s'émanciper, mais aussi découvrir des mobilités douces alternatives à l'avion, les trois groupes avaient une semaine pour parcourir les routes d'Europe. Dans ce reportage, nous suivons le groupe qui s'est rendu jusqu'en Finlande.
3: Moi, c'est Fabiola et je travaille à la ville de Nantes en tant que coordonnatrice de dispositif jeunesse.
4: Moi, c'est Acer et je travaille à Reason en tant qu'accompagnateur de projet 16 ans 5 ans.
5: J'ai l'impression d'avoir oublié quelque chose. On a tous la même impression. Si quoi tu vas arriver.

0: Ça rapproche ce genre d'expérience. Et après, on est arrivé à Stockholm où on a pu passer la journée. Et là, du coup, c'était la première journée où les jeunes étaient en autonomie. Donc, ils ont visité la ville en découverte sur quelques heures. Du coup.
1: Et après, on a pris notre ferry qui partait à 20h pour une arrivée à 7h le lendemain à Turku. C'était une incroyable surprise parce qu'on savait pas qu'on allait embarquer dans une croisière à grande échelle avec des restos, des boîtes de nuit, des gens qui font la fête en aller-retour. Donc les jeunes étaient émerveillés et sont restés éveillés. Et on est arrivé à 7h à Turku avec le logement qui nous attendait à 13h. Le lundi, on a effectivement été à

0: y a l'animatrice là-bas qui m'en a parlé. Elle m'a dit oui, un voyage et tout, une semaine. Et moi, les voyages, c'est mon kiff. D'ailleurs, je suis dans une formation où il y a beaucoup de voyages dans le maritime et tout, sur les navires et tout. Donc, moi, j'ai trouvé que c'était une excellente idée. Je veux améliorer mon anglais. Ça va me faire voir une autre culture, un autre paysage, des merveilles, tout simplement. J'avais fait un voyage en Belgique, à Bruxelles, au Parlement européen d'ailleurs, je suis allé et tout, j'ai encore quelques photos et tout. À part ça, je suis aussi allé en Algérie, c'est mon pays d'origine. J'ai déjà fait des voyages en avion, des voyages en car, ni train de nuit, ni navire aussi grand, première fois, ni train tout simplement, autant de trains enchaînés, magnifique. Moi, je pense que déjà que ça a un impact grand sur le climat et tout, et le climat qui nous impacte tous, où que l'on soit. Je trouve que si tu peux te le permettre, et te le permettre tout simplement, il faut. Ben, en vrai, c'était très fatigant. Donc, il faut le vouloir. Si c'était à refaire, je voudrais bien refaire le même enchaînement de transport. Parce que voilà, ça te permet déjà de voir, de profiter, de voir chaque paysage, parce que tu passes par plusieurs pays. C'est ça l'Europe. Tu peux voir plein de paysages, rencontrer des personnes très gentilles dans les trains aussi. Le lever de soleil, aussi les personnes que j'ai rencontrées là-bas. Vraiment, c'est des trucs, première fois que je fais et que ça m'a été permis grâce à l'Europe, que je remercie beaucoup. Oui, ça va rester dans mes archives.
1: Je pense que déjà, ça permet de voir que c'est possible de. Enfin, là, le trajet, surtout celui-là, enfin, le nombre de trains qu'on a pris, les gares et tout, enfin, en fait, dès qu'on le fait avec. Quand c'est encadré, peut-être que ça permet de plus se projeter pour le faire après en autonomie. Comme j'avais jamais fait ça, je me rendais peut-être pas compte de ce que ça allait prendre comme temps, mais c'est hyper chouette. Et c'est surtout que, oui, quand on voit. Avant le départ, l'excitation un peu de savoir comment ça va se faire. Même, je trouve que le dispositif en tant que tel, le fait que ce soit les jeunes qui choisissent les activités et tout ça, quand on leur a annoncé la destination, enfin, il y a plein de petites étapes clés qui sont assez concrètes et qui sont bien motivantes. Ça prend du temps, mais le résultat, il est trop bien.
2: En fait, c'est une espèce de découverte un peu intensif et rapide de soi-même. Après, il y a plusieurs niveaux à l'impact qu'on essaye, qu'on mesure ou qu'on remarque. Il y a la vivre en collectivité. Et là, on a 10 jeunes qui viennent des endroits différents, qui ont des habitudes différentes. Donc, dans un premier temps, c'était comment faire commun. Et du coup, comment arriver à faire des concessions et des consensus à des moments. Il y a aussi le fait de partir à l'étranger sans ses parents, sans ses potes, pour la première fois de leur vie, ou pour la deuxième, ou pour la énième. Mais en tout cas, on voit qu'il y a des jeunes qui prennent confiance en eux-mêmes et qui découvrent de quoi ils sont capables ou pas. Si c'est dur, mais c'est que c'est faisable et qu'on peut aller à la découverte et aller à l'aventure et sortir de sa zone de confort sans forcément être en danger. Le plus important pour moi, je pense que ça contribue à une ouverture d'esprit qu'autrement on n'a pas. Surtout, en déconstruisant les stéréotypes et les préjugés qu'on peut avoir sur les pays qu'on va visiter, sur les gens avec qui on voyage, parce qu'on ne voyage pas avec la même personne et on n'est pas identique, et que ça permet de dire « Ah, au fait, je suis en Finlande, aux États-Unis ou je ne sais pas, au fin fond de l'Asie », que les gens ils sont bien différents de ce que j'imagine, de ce qui est promu par les médias, et du coup de le voir par leurs propres yeux, ça leur permet d'avoir une espèce d'esprit critique et une ouverture d'esprit, je pense qu'on ne peut pas avoir autrement. Et après, effectivement, il y a plein de jeunes qui se lancent après dans des projets. L'année dernière, il y a une fille qui a enchaîné avec une fille au pair, là. Aux États-Unis, il y a d'autres personnes qui ont envie de mettre des projets de solidarité inter. Après, je pense, il y a toujours, ça lance sur des projets derrière. En fait, j'ai l'impression que ça donne toujours envie pour faire plus et que ça fait qu'ouvrir des portes.
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1: Voilà.

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1: Tu vas voir, c'est magique.
2: Bonjour, je suis Victor Varem, Senior Fellow à la Joint European Disruptive Initiative, la JEDI. Dans quelques instants, je vous retrouve sur l'antenne d'Euradio pour un nouveau numéro de la chronique Euronomics. A tout de suite.
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1: Bonjour Victor Varême.
2: Bonjour Laurence.
1: Vous êtes partenaire d'échange chez MU Consulting, entreprise spécialisée dans l'accompagnement des startups vers les financements publics européens. Et vous venez aujourd'hui nous parler des dernières avancées européennes en matière de 28e régime à destination des entreprises innovantes.
2: Oui, Laurence, depuis ma dernière chronique sur le sujet, à l'automne 2024, les choses ont bien changé puisque la Commission a fini par publier une proposition de règlement en mars dernier détaillant les évolutions qu'elle souhaite introduire en matière de droit des sociétés pour permettre aux entreprises innovantes de s'établir dans les 27 pays de l'Union européenne de manière unique. Il n'est pas question de toucher à la fiscalité, au droit du travail ou de l'insolvabilité, mais la proposition contient tout de même des dispositions inédites.
1: La Commission cherche à créer un nouveau standard pour faciliter l'investissement et le recrutement européen pour les start-up innovantes.
2: Oui, tout à fait, Laurence. Le projet de règlement instituant un 28e régime vise tout d'abord l'enregistrement d'une société reconnue dans toute l'Union européenne en moins de 48 heures et pour moins de 100 euros via une plateforme européenne unique. Par ailleurs, il est question de créer une structure de capital plus flexible pour permettre au nouveau régime de répondre aux besoins des VC européens, ces fonds de capital risque qui financent les entreprises les plus innovantes, notamment les deep tech. La proposition cherche aussi à établir un standard européen de stock options dont l'imposition aurait lieu à la cession des parts afin d'attirer un maximum de talents dans les startups européennes. Enfin, l'idée serait de permettre aux entreprises sous ce régime de ne donner les informations destinées aux administrations qu'une seule fois, limitant ainsi les coûts réglementaires.
1: Alors très bien, mais j'imagine que ce qui apparaît comme une source de progrès cache, Victor, comme souvent en Europe, toute une série de difficultés à surmonter avant de réellement voir le jour.
2: Oui, je ne l'aurais pas mieux dit, Laurence. La proposition a à peine un mois qui suscite en effet déjà de nombreuses critiques, à commencer par les responsables syndicaux allemands et autrichiens qui ont peur notamment de voir leur système de participation des salariés à la vie et au capital de l'entreprise remis en cause, notamment en raison de la possibilité de s'établir n'importe où dans l'Union européenne pour les entreprises choisissant ce statut. En effet, si l'entreprise choisit une juridiction traditionnellement plus favorable aux employeurs et aux investisseurs, comme l'Irlande, les Pays-Bas ou le Luxembourg, et que l'essentiel de son activité est en Allemagne, de nombreuses parties prenantes craignent un moins-disant social dans un pays où des décennies, voire des siècles de batailles politiques ont créé le cadre tel qu'il est aujourd'hui.
1: Oui, c'est entendable, Victor. Et est-ce que c'est la seule critique émise à l'encontre de la proposition ?
2: Loin de là. De l'autre côté du spectre, les créateurs d'entreprises innovantes et les investisseurs ont pour l'heure du mal à comprendre comment un tel régime se distinguerait favorablement parmi tous les régimes existants. En effet, bien que fournir un cadre européen unique pour les levées de fonds et les stock options présente un intérêt pour certaines start-up, notamment celles qui développent les technologies les plus poussées et stratégiques, tout en s'établissant d'emblée dans plusieurs pays européens, l'absence de juridiction unique pour trancher les litiges en lien avec ce nouveau régime laisse planer une grande incertitude à ce stade quant à la nature réelle du dispositif.
1: Comment va donc fonctionner ce nouveau statut, Victor Varême ?
2: Bien, ma chère Laurence, ce sont bien 27 juridictions différentes qui, en première instance, interpréteront les dispositions du règlement européen potentiellement adoptées. La Cour de justice de l'Union européenne n'interviendra qu'en cas de question préjudicielle, c'est-à-dire lorsque des individus contesteront l'interprétation du droit européen faite par les juridictions nationales. À long terme, cela suggère qu'une jurisprudence réellement européenne émergera, mais cela prendra beaucoup de temps. Or, les start-up et les investisseurs ne se satisfont pas du tempo habituel de la justice et pourraient donc, dans ce cas, continuer à privilégier des régimes jugés efficaces pour leurs intérêts, notamment fiscaux, à commencer par les régimes néerlandais, britanniques ou du Delaware aux États-Unis.
1: Il faut donc trouver une manière d'arrimer l'écosystème à ce statut. Donc, comment favoriser son adoption ?
2: Alors, il est probable que la promesse d'enregistrement rapide ne soit pas tenue dans la version finale du texte afin d'éviter le moins-disant social. Mais admettons qu'il y ait de véritables avancées en matière de règlement de levée de fonds européenne et de stock options. L'objectif serait, dans ce cas, d'inciter à l'adoption du nouveau statut en convainquant tout d'abord les VC de son utilité pour défendre leurs intérêts d'investisseurs. C'est le levier d'adoption numéro 1. Par ailleurs, pour convaincre les jeunes entreprises innovantes de choisir ce statut plutôt qu'un autre, il pourrait être mis en avant, par exemple, qu'elles bénéficieront davantage pour accéder au financement européen de l'innovation. Si le Conseil européen de l'innovation et le futur Fonds européen de compétitivité favorisent les entreprises ayant ce statut, cela serait un superbe levier d'adoption. Par ailleurs, si le coût financier à long terme des sociétés baisse réellement avec ce statut, les entreprises pourraient plus facilement sauter le pas sans que cela soit le plus décisif.
1: Le statut peut donc trouver sa place en Europe, Victor Varem.
2: Tout à fait, Laurence. Même si l'on est loin du régime initialement escompté, la petite avancée peut avoir un effet sur l'écosystème de financement européen Deep Tech et à terme sur le dynamisme économique du continent. Mais restons lucides, cette politique des petits pas ne permettra pas à brève ou moyenne échéance de tenir la dragée haute en matière d'innovation face aux États-Unis ou à la Chine. Le prochain cadre financier pluriannuel 2028-2034 pourrait malgré tout contribuer à améliorer encore les choses en étendant et accélérant le développement Deep Tech du projet de recherche à l'industrialisation de masse. Dans ce cadre, le 28e régime pourra trouver toute sa place.
1: Merci beaucoup Victor Varem. Je rappelle que vous êtes partenaire défense chez MEU Consulting.
2: Merci Laurence et à bientôt.

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1: Le Palais de l'Europe porte désormais un label. Depuis mi-avril, le siège du Conseil de l'Europe à Strasbourg fait partie du patrimoine de la diplomatie française. Une étiquette prestigieuse apposée notamment par Jean-Noël Barrot, ministre de l'Europe des Affaires étrangères. Le chef de la diplomatie française a rappelé l'importance de ce lieu emblématique. Pour lui, ce palais, au cœur du multilatéralisme européen, est un symbole fort de la défense des droits de l'homme, de l'état de droit et de la démocratie.
2: Par cette distinction, nous voulons mettre à l'honneur les origines strasbourgeoises du projet européen et son importance pour la France. Car le Palais de l'Europe fut le point de départ de la construction progressive des bâtiments qui abritent aujourd'hui le Parlement européen. C'est ici que bat le cœur du multilatéralisme européen. Et Strasbourg est historiquement l'une des capitales de l'Europe. Les Strasbourgeois et les Strasbourgeoises partagent cette identité européenne. Ce palais appartient à tous les citoyens de la Grande Europe. Il est un sanctuaire des droits de l'homme, de l'état de droit et de la démocratie. Car notre pays est celui de la Déclaration des droits de l'homme et du citoyen, de la Déclaration universelle de 1948. C'est pourquoi nous y sommes tant attachés. C'est pourquoi nous sommes tant attachés, monsieur le secrétaire général, à la Convention. Ce sont ces mêmes droits et libertés dont le Conseil de l'Europe se fait le gardien et qu'il entend constamment protéger au nom de tous les Européens. Pour que vive l'Europe, vive la France et vive le patrimoine de la diplomatie.
1: Pour Alain Berset, secrétaire général du Conseil de l'Europe, ce label souligne le rôle symbolique de Strasbourg pour l'Europe, l'importance du devoir de mémoire et la contribution historique de la France à la construction européenne.
3: Strasbourg, où Rouget de Lille composa ce qui deviendra l'hymne national français. Strasbourg, où Winston Churchill, depuis le balcon de l'Aubette, et devant plus de 100 000 personnes, appela à la création du Conseil de l'Europe. Strasbourg, que René Cassin décrit comme le foyer central des institutions européennes vouées à la construction de la paix. Il était donc naturel, et nous en sommes très heureux, très reconnaissants, que le Palais de l'Europe devienne l'un des premiers sites à être labellisé patrimoine de la diplomatie.
1: Le Palais de l'Europe devient ainsi le quatrième site à recevoir ce label après la bibliothèque Choiseul de Versailles, le château de Rambouillet et le quai d'Orsay. En tout, 15 sites seront labellisés cette année. À l'entrée de chacun d'eux, une plaque invite le visiteur à découvrir les coulisses de son histoire.
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2: Plus de 500 000 signatures ont été enregistrées mardi 7 avril sur le site de l'Assemblée nationale contre le projet de loi porté par Caroline Yadan. C'est la deuxième fois qu'une pétition franchit ce seuil sur le site de l'Assemblée nationale. L'entreprise qui développe la plateforme numérique s'appelle Open Source Politics, une entreprise de l'économie sociale et solidaire qui crée depuis 2016 des plateformes open source et des ateliers d'intelligence collective pour accompagner, notamment à l'échelle européenne, les acteurs publics, privés et associatifs dans leur démarche participative. Valentin Chaput, vous êtes le directeur général d'Open Source Politics. Première question, quelles institutions françaises accompagnez-vous dans leur démarche de pétition ?
3: On a la chance d'accompagner depuis plusieurs années l'Assemblée nationale, le Sénat ainsi que le CESE sur leurs outils de pétition citoyenne. Dans le cadre de l'Assemblée nationale, les règles sont que n'importe qui peut déposer une pétition sur la durée d'une législature. Ces pétitions, du coup, doivent atteindre un seuil de 500 000 signatures authentifiées par France Connect. Par ailleurs, elles sont anonymisées, c'est-à-dire que France Connect ne renvoie à la plateforme de pétition de l'Assemblée que la confirmation que c'est bien une personne qui existe chez France Connect, mais pas le détail de l'identité de cette personne. Ça, c'était vraiment quelque chose de très important pour l'Assemblée comme pour le Sénat, de ne pas avoir l'identité des signataires pour ne pas être accusé ensuite de collecter ces informations qui sont forcément sensibles dans le cadre d'une pétition. Cette semaine, pour la deuxième fois dans l'histoire de cette plateforme, une pétition a dépassé

0: avis de personnes très concernées. Qui permettent d'améliorer une décision publique. Là où sur d'autres démarches, c'est important d'avoir du volume. Mais effectivement, selon ce qu'on cherche à faire, c'est plutôt du quantitatif ou du qualitatif qu'on va essayer de mobiliser.
1: Est-ce que la pétition, c'est la forme la plus efficace, on va dire, des outils de démocratie participative? Et comment vous mesurez leur efficacité?
0: Alors, ça dépend de ce qu'on veut faire, mais en tout cas, c'est sûr que c'est la plus massive. Parce que c'est l'exercice qui est le plus classique, qui d'ailleurs n'a pas commencé avec les outils numériques. Les pétitions en papier existent depuis très très longtemps. Et donc ça montre que à cette échelle, des choses peuvent s'organiser. On a aujourd'hui des outils qui permettent de le faire. On a des institutions qui sont engagées à le faire. Et ensuite, toute la question, c'est qu'est-ce qui est fait politiquement. Et donc, on verra ce qu'il en est pour la pétition du moment. Mais sur la loi Duplomb, on a vu que le Conseil constitutionnel a été saisi de cette loi et a émis un certain nombre de réserves. Et que par ailleurs, le calendrier politique de la rentrée 25 a un petit peu retardé les poursuites et les débats. Puisque ce qui se passe, en fait, c'est que l'engagement de l'Assemblée nationale, c'est qu'à partir du moment où il y a 500 000 signatures, issues d'au moins 30 départements ou collectivités d'outre-mer, un débat a lieu dans l'hémicycle. Ce débat a été très souvent retardé. La mobilisation n'a pas directement été suivie d'une action de l'Assemblée nationale, mais parce que aussi il y avait difficulté à constituer un gouvernement. Mais toujours est-il qu'on voit qu'il y a un rapport de force qui est possible entre des mobilisations citoyennes et ensuite un monde politique représentatif et des institutions qui doivent être aussi à l'écoute de ces mouvements-là. Et ce n'est pas seulement une fois tous les 5 ans sur un choix assez simplifié finalement que les citoyens peuvent s'exprimer.
1: Et comment vous vous inscrivez dans l'écosystème européen? Est-ce que ces civic tech, notamment, elles se déploient en Europe?
0: Tout à fait. Alors, on a longtemps eu l'impression que la France était particulièrement pionnière en la matière, notamment sur le mandat précédent au niveau local. Puis, des centaines de plateformes qui sont déployées dans toutes les principaux territoires européens, ainsi qu'à l'échelle de l'Union européenne. Et donc, nous, particulièrement, nous avons eu la chance de travailler avec les institutions européennes depuis maintenant 6 ans sur la mise en place de démarches participatives. Donc, qui sont à la fois l'organisation de panels citoyens, au moins 2 à 3 fois par an, sur un sujet donné. 150 citoyens sont tirés au sort partout en Europe, représentatifs à la fois de la diversité géographique, linguistique, de genre et d'âge, et sont réunis à 3 reprises pour délibérer, donc se faire un avis, proposer des recommandations, les valider et ensuite les soumettre aux institutions européennes. On a notamment aidé la Commission européenne à déployer une plateforme lors de la conférence sur l'avenir de l'Europe qui a eu lieu en 2021-2022, qui était un exercice assez ambitieux qui a permis de récolter plus de 50 000 contributions et de faire participer plus de 600 000 Européens à des événements partout en Europe.
1: Vous avez des exemples en Europe où il y a davantage cette volonté politique?
0: L'Espagne, qui a été un petit peu un précurseur en termes d'outils, d'imbrication de la volonté politique et de la mise en place de démarches participatives. Nous, on a beaucoup été inspirés par ce qu'avait fait la mairie de Barcelone en 2015. Il y a eu un appel à idées très très large qui avait collecté plus de 11 000 idées citoyennes. Il y a eu plus de 200 ateliers délibératifs autour de ces propositions et pour vraiment cartographier toute la ville. Et un certain nombre de ces idées ont été donc soumise à un vote, proposée, approuvée par des dizaines de milliers de citoyens, et ensuite ont donné lieu à une restitution très précise, très détaillée de ce qui a été mis en place, qui n'a pas pu l'être pour X ou Y raison. Et ces bons exemples, ils se retrouvent maintenant sur tous les continents, et notamment ce qu'on a observé ces dernières années, c'est le déploiement des assemblées citoyennes, ce qu'on appelait les conventions citoyennes en France, avec des citoyens tirés au sort et qui interagissent régulièrement avec le grand public via des outils numériques. Un des exemples qu'on cite souvent, c'est le référendum sur l'avortement en Irlande. Il y a eu tous des exercices autour de la rénovation de la Constitution, enfin la réécriture de la Constitution en Islande. Ça faisait partie des exercices pionniers. Mais on peut penser aussi aux travaux de la Convention citoyenne sur la fin de vie en France il y a quelques mois, qui ont montré que sur un sujet difficile ou en tout cas clivant dans le monde politique, la population était capable d'aller plus loin et de manière plus constructive.

0: alternative que ce que parfois le débat public pouvait laisser entendre. Et donc, il y a beaucoup d'exemples.
1: C'est quoi, en fait, finalement, la recette pour que ça soit mis en place? Parce que, justement, le grand débat national, c'est écrit sur votre site que ça a coûté 12 millions d'euros, suite à la mobilisation des Gilets jaunes. Mais l'initiative, elle n'a pas vraiment été suivie, quoi. Je veux dire, vous expliquez une synthèse partielle et partielle, comment ça se fait?
0: On peut voir le volet positif, c'est que... pour la première fois à cette échelle, avec des moyens modernes, le grand débat national a été organisé. Un dispositif total qui a représenté ce coût, tel qu'il a été documenté à l'époque, qui ont ensuite donné lieu à une analyse, mais évidemment, on n'avait pas les mêmes technologies non plus à l'époque. La critique que l'on a faite à l'époque, elle portait sur les outils qui étaient utilisés, puisqu'on estimait qu'ils n'étaient pas assez transparents. La synthèse, telle qu'elle a été reprise par le gouvernement et suivie d'actions, n'a pas pris en compte tout ce qui avait été remonté. Et notamment, vous avez sans doute entendu parler du sort des fameux cahiers de doléances, qui étaient là une version écrite, qui pendant des années n'ont pas été analysées. C'est qu'en fait, quand on exerce, on ouvre un exercice aussi large de participation, forcément, on crée une attente légitime. Et en l'occurrence, dans le cadre du grand débat national, la restitution qui a été faite a été partielle parce qu'elle ne prenait pas en compte tout ce qui est remonté et tous les formats de contribution. Et par ailleurs, assez partielle puisque les décisions qui ont été prises dans la foulée, là aussi, n'ont pas forcément répondu à tout ce qui a pu être formulé à l'époque. Et donc, un autre exemple assez connu, c'est la Convention citoyenne pour le climat, que cette fois-ci, nous avons accompagné. À la base, l'engagement politique du président de la République et du gouvernement était que ces dispositions seraient reprises sans filtre, c'était l'expression qui était utilisée. Et au final, on a vu dans la foulée de l'exercice que le pouvoir exécutif a déjà défini un certain nombre de jokers sur lesquels il n'a pas donné suite. C'était souvent lié à des lobbies industriels ou économiques importants qui vont aller à l'encontre des propositions citoyennes. Si les exercices sont un petit peu manipulatoires, l'un des risques qu'on a parfois observé, c'est que on crée des consultations pour répondre à un sujet de communication, et puis quelques mois plus tard, on en recrée un autre sur le même sujet sans vraiment tenir compte de ce qui a été déjà dit. Et un bon exemple en la matière, c'est toute l'évolution du débat sur les retraites, où je pense que sur les 10 dernières années, il y a quand même eu plusieurs exercices de consultation à l'échelle nationale. À chaque fois, on a l'impression de repartir de zéro, ou en tout cas de ne pas prendre en compte ce qui a été déjà exprimé dans le débat public et dans les exercices officiels de concertation.
1: Eh bien, merci Valentin Chaput pour ces explications. Je rappelle que vous êtes directeur d'Open Source Politics, une entreprise qui accompagne les acteurs, notamment européens, dans leur démarche participative.
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1: Vous connaissez Germaine Berton, militante antimilitariste et féministe. Elle transgressa l'ordre social et sexué de la société du début du siècle. Alors qu'on refusait aux femmes l'égalité politique, à 20 ans, cette jeune anarchiste aux allures de garçonne populaire tua un homme pour ses idées. Bercée par les discours de Jaurès, elle haïssait le climat de haine alimenté par la Ligue, la guerre et ceux qui la mènent contre le peuple. Elle assassina Marius Plateau, chef des Camelots du Roi et haut dirigeant de l'Action française. Et elle fut acquittée. Germaine Berton naît à Puteau en 1902. Sa mère est institutrice, son père ouvrier constructeur mécanicien. Enfant, elle assiste à des rassemblements ouvriers avec son père, libre penseur cultivé, anticlérical et grand admirateur de Jaurès. Elle adore son père. Elle a des rapports difficiles avec sa mère. Sa scolarité est exemplaire. À l'école, elle crée un groupe de théâtre où elle fait jouer la décapitation de Louis XVI. Après l'obtention de son brevet supérieur, elle s'inscrit à l'école des Beaux-Arts de Tours, où elle reçoit le premier prix de dessin, un prix d'anatomie et une mention en aquarelle. Intellectuelle, elle lit beaucoup, et bercée par les discours de Jaurès, elle est antimilitariste. La guerre de 14 finira de la convaincre. La violence de la guerre a une influence définitive sur son itinéraire. Elle développe une haine radicale de la guerre et de ceux qui la rendent inévitable. À la mort de son père en 1918, elle abandonne l'école et devient ouvrière dans les ateliers de chemin de fer. À l'usine, elle côtoie des militants et des militantes de la Confédération Générale du Travail, rejoint le syndicat et défend les droits sociaux. Proche du Parti communiste, elle adhère finalement à l'Union anarchiste. Exaltée par la révolution bolchévique, Germaine Berton revendique l'action directe. Elle critique la propriété, prêche la violence, selon la police, et n'hésite ni à se battre, ni à escroquer les patrons. À 19 ans, elle est condamnée à 3 mois de prison pour avoir giflé un agent de police. Accaparée par son militantisme et ses lectures, elle mène une vie de bohème libertaire. Elle écrit des articles pour différents journaux et appelle à la désertion les soldats toujours mobilisés sur le front de l'Est. Elle est en mauvaise santé et sa vie sentimentale est chaotique depuis la mort de son amour de jeunesse à la guerre. Elle tombe amoureuse d'un anarchiste, Armand, qui, appelé à rejoindre l'armée, se suicide. Comme beaucoup de jeunes femmes de son époque, elle avorte dans des conditions difficiles. Lorsqu'on a vu cela, et lorsqu'on songe qu'il va falloir revivre encore cela, je dis qu'il faut être bien indifférent pour ne pas se révolter, ou bien lâche. Elle perçoit le lien entre la menace de l'Action française et sa poussée dans le milieu intellectuel de l'époque et la montée du fascisme en Italie. Elle juge l'Action française responsable d'un incessant climat de violence et de l'assassinat de Jean Jaurès. Elle veut assassiner l'ennemi le plus acharné de la classe ouvrière et aussi l'ennemi de la République, Léon Daudet. Royaliste, nationaliste et antisémite, il est député de Paris, chef de l'Action française et collaborateur polémiste du journal éponyme qui n'a de cesse de prôner la haine. Le 22 janvier 1923, elle se rend rue de Rome, au siège de l'Action française. Elle est reçue par Marius Plateau, chef des Camelots du Roi et secrétaire zélé de la Ligue. À la fin de l'entretien, elle fait feu, 5 fois. La dernière balle est pour elle. Ce 22 janvier 1923, Germaine Berton, 20 ans, a tiré à bout portant sur Marius Plateau, chef des Camelots du Roi et haut dirigeant de l'Action française. Elle pense éliminer un deuxième couteau, mais elle porte un coup fatal à celui qui souhaitait structurer l'Action française pour en faire une véritable organisation politique. Gravement blessée, Germaine est soignée à l'hôpital Beaujon avant d'être emprisonnée à Saint-Lazare jusqu'à son procès. Durant les 11 mois qui séparent l'acte du procès, l'affaire connaît une importante médiatisation. Transgressant l'ordre social et sexué de l'époque, cette anarchiste de 20 ans interroge et fascine. Ses détracteurs la traitent d'antifemme et déblatèrent sur son désordre moral pour l'accuser. Sa détermination, sa fougue et son allure de garçonne dérangent. Elle incarne un trouble, une féminité dangereuse. Sa radicalité fascine les surréalistes et elle devient quasiment une icône du mouvement. Alors qu'on refusait aux femmes l'égalité politique, Germaine Berton a tué pour des idées et revendique son crime. Citoyenne sans citoyenneté, la jeune femme ne se cherche aucune excuse. C'est un acte politique. À l'ouverture de son procès, Le 18 décembre 1923, son avocat, Maître Torres, en parle ainsi. Elle est, avec ses tares et son courage presque viril, une garçonne populaire, génération dont la guerre a hypothéqué toute la vie. De nombreuses personnalités politiques se mobilisent pour sa défense. À son procès, Léon Blum et Marcel Cachin témoignent en sa faveur. Le 24 décembre 1923, après 25 minutes de délibération du jury, Germaine Berton est acquittée. L'histoire de Germaine Berton est celle d'un itinéraire politique fulgurant et emblématique, d'une femme courageuse qui refuse l'ordre établi, l'ordre social et l'ordre sexué de son époque. C'est aussi l'histoire d'une gauche radicale qui refuse le climat de haine alimenté par l'extrême droite et qui maudit la guerre et ceux qui l'amènent contre le peuple.
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1: Comment dis-tu, Sébastien? Tu gagnaste?
2: Je gagne. Bravo!
3: Un enfant crie victoire en espagnol autour d'un jeu canadien. À la bibliothèque Jacques Demy à Nantes, ce jeudi après-midi d'avril, on ne fait pas que jouer, on découvre les cultures du monde entier.
4: 3, 4, 5, 6, 7.
3: Autour d'une table, Paulette joue avec ses enfants Bastien et Bruno au toc, un jeu canadien, un peu comme les petits chevaux mais avec des cartes, qui lui rappelle un jeu de sa Colombie natale.
1: Comme ça, il y a un qui s'appelle Parques, mais c'est plutôt les mêmes choses, mais avec les dés.
5: On avait des jeux d'Afrique, des jeux du Japon, de Chine, d'Inde, il y avait plusieurs continents représentés, des jeux du Canada.
3: Explique Ameline, elle travaille à la bibliothèque Jacques Demy.
5: Le but, c'est d'aller découvrir un peu d'autres univers. Par exemple, le jeu japonais, c'est des cartes qui sont complètement différentes de chez nous, alors que là-bas, c'est un jeu de cartes très très courant.
3: Des jeux européens et extra-européens répartis sur les tables. Certains sont familiers, d'autres beaucoup moins.
6: Le premier, on connaissait pas, le jeu canadien, qui est pas mal.
3: Organisé par les associations Tissé Métis et Singa, l'événement permet aux petits et grands d'explorer différentes manières de jouer. Chaque jeu raconte une culture différente.
5: Donc l'Anafuda, c'est un jeu japonais. C'est l'équivalent de notre jeu Valet Dame Cœur avec As Roi Dame, mais sauf que c'est avec des fleurs de saison. Et le but, ça va être de réussir à faire des combos de cartes. Par exemple, plusieurs cartes rubans ensemble, ça rapporte des points.
3: Une partie des jeux vient de la bibliothèque municipale, d'autres ont été prêtés par l'association L'Accord. Marine accompagne des enfants de l'association Entraide Scolaire Amicale. Pour elle, le jeu est un outil qui rassemble.
7: Je trouve ça hyper pertinent de faire des jeux de société par différentes cultures, que ce soit sur le Japon ou autre. Puis ça permet aussi l'échange, la convivialité.
3: Un peu plus loin, l'association Singa propose un stand autour de l'interculturalité. Chaque enfant remplit une fiche et choisit parmi divers plats, langues, fêtes ou loisirs du monde entier. Clémence, volontaire en service civique, explique l'activité.
8: Les petites étiquettes qui sont collées sur ces différents supports proviennent de réponses donc, d'enfants qui font partie de l'association. Donc, par exemple, au niveau des langues, on a l'arménien, on a l'arabe, l'ukrainien, le russe. Les fêtes aussi et les plats qui représentent vraiment l'interculturalité. En termes de fêtes, par exemple, on a Vardava. C'est une fête arménienne et le principe, c'est de faire une bataille d'eau géante.
3: Ensuite, les animatrices discutent avec les enfants.
8: Lui demander ce qu'il a pu découvrir, s'il y a des choses qui l'intéressent, lui expliquer un peu l'interculturalité avec des termes plus accessibles pour des enfants.
9: Tu vois, tu peux même choisir les langues si tu veux parler une autre langue.
3: À la bibliothèque Jacques Demy, le temps d'un après-midi, les jeux permettent ainsi d'aborder l'interculturalité de manière simple, accessible et joyeuse. Il suffit d'un pion avancé, d'une carte posée pour commencer à jouer et déjà s'ouvrir aux autres.
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1: Bonjour Victor Varême.
2: Bonjour Laurence.
1: Vous êtes partenaire défense chez MEU Consulting, entreprise spécialisée dans l'accompagnement des startups vers les financements publics européens. Et vous venez aujourd'hui nous parler des dernières avancées européennes en matière de 28e régime à destination des entreprises innovantes.
2: Oui Laurence, depuis ma dernière chronique sur le sujet à l'automne 2024, les choses ont bien changé puisque la Commission a fini par publier une proposition de règlement en mars dernier détaillant les évolutions qu'elle souhaite introduire en matière de droit des sociétés pour permettre aux entreprises innovantes de s'établir dans les 27 pays de l'Union européenne de manière unique. Il n'est pas question de toucher à la fiscalité, au droit du travail ou de l'insolvabilité, mais la proposition contient tout de même des dispositions inédites.
1: La Commission cherche à créer un nouveau standard pour faciliter l'investissement et le recrutement européen pour les start-up innovantes.
2: Oui, tout à fait, Laurence. Le projet de règlement instituant un 28e régime vise tout d'abord l'enregistrement d'une société reconnue dans toute l'Union européenne en moins de 48 heures et pour moins de 100 euros via une plateforme européenne unique. Par ailleurs, il est question de créer une structure de capital plus flexible pour permettre au nouveau régime de répondre aux besoins des VC européens, ces fonds de capital risque qui financent les entreprises les plus innovantes, notamment les deep tech. La proposition cherche aussi à établir un standard européen de stock options dont l'imposition aurait lieu à la cession des parts afin d'attirer un maximum de talents dans les startups européennes. Enfin, l'idée serait de permettre aux entreprises sous ce régime de ne donner les informations destinées aux administrations qu'une seule fois, limitant ainsi les coûts réglementaires.
1: Alors très bien, mais j'imagine que ce qui apparaît comme une source de progrès cache, Victor, comme souvent en Europe, toute une série de difficultés à surmonter avant de réellement voir le jour.
2: Oui, je ne l'aurais pas mieux dit, Laurence. La proposition a à peine un mois qu'elle suscite en effet déjà de nombreuses critiques, à commencer par les responsables syndicaux allemands et autrichiens, qui ont peur notamment de voir leur système de participation des salariés à la vie et au capital de l'entreprise remis en cause, notamment en raison de la possibilité de s'établir n'importe où dans l'Union européenne pour les entreprises choisissant ce statut. En effet, si l'entreprise choisit une juridiction traditionnellement plus favorable aux employeurs et aux investisseurs, comme l'Irlande, les Pays-Bas ou le Luxembourg, et que l'essentiel de son activité est en Allemagne, de nombreuses parties prenantes craignent un moins-disant social dans un pays où des décennies, voire des siècles de batailles politiques ont créé le cadre tel qu'il est aujourd'hui.
1: Oui, c'est entendable, Victor. Et est-ce que c'est la seule critique émise à l'encontre de la proposition ?
2: Loin de là. De l'autre côté du spectre, les créateurs d'entreprises innovantes et les investisseurs ont pour l'heure du mal à comprendre comment un tel régime se distinguerait favorablement parmi tous les régimes existants. En effet, bien que fournir un cadre européen unique pour les levées de fonds et les stock options présente un intérêt pour certaines start-up, notamment celles qui développent les technologies les plus poussées et stratégiques, tout en s'établissant d'emblée dans plusieurs pays européens, l'absence de juridiction unique pour trancher les litiges en lien avec ce nouveau régime laisse planer une grande incertitude à ce stade quant à la nature réelle du dispositif.
1: Comment va donc fonctionner ce nouveau statut, Victor Varême ?
2: Bien, ma chère Laurence, ce sont bien 27 juridictions différentes qui en première instance interpréteront les dispositions du règlement européen potentiellement adoptées. La Cour de justice de l'Union européenne n'interviendra qu'en cas de question préjudicielle, c'est-à-dire lorsque des individus contesteront l'interprétation du droit européen faite par les juridictions nationales. À long terme, cela suggère qu'une jurisprudence réellement européenne émergera, mais cela prendra beaucoup de temps. Or, les start-up et les investisseurs ne se satisferont pas du tempo habituel de la justice et pourraient donc, dans ce cas, continuer à privilégier des régimes jugés efficaces pour leurs intérêts, notamment fiscaux, à commencer par les régimes néerlandais, britanniques ou du Delaware aux États-Unis.
1: Il faut donc trouver une manière d'arrimer l'écosystème à ce statut. Donc, comment favoriser son adoption ?
2: Alors, il est probable que la promesse d'enregistrement rapide ne soit pas tenue dans la version finale du texte afin d'éviter le moins-disant social. Mais admettons qu'il y ait de véritables avancées en matière de règlement de levée de fonds européenne et de stock options. L'objectif serait, dans ce cas, d'inciter à l'adoption du nouveau statut en convainquant tout d'abord les VC de son utilité pour défendre leurs intérêts d'investisseurs. C'est le levier d'adoption numéro 1. Par ailleurs, pour convaincre les jeunes entreprises innovantes de choisir ce statut plutôt qu'un autre, il pourrait être mis en avant, par exemple, qu'elles bénéficieront davantage pour accéder au financement européen de l'innovation. Si le Conseil européen de l'innovation et le futur Fonds européen de compétitivité favorisent les entreprises ayant ce statut, cela serait un superbe levier d'adoption. Par ailleurs, si le coût financier à long terme des sociétés baisse réellement avec ce statut, les entreprises pourraient plus facilement sauter le pas sans que cela soit le plus décisif.
1: Le statut peut donc trouver sa place en Europe, Victor Varem.
2: Tout à fait, Laurence. Même si l'on est loin du régime initialement escompté, la petite avancée peut avoir un effet sur l'écosystème de financement européen Deep Tech et à terme sur le dynamisme économique du continent. Mais restons lucides, cette politique des petits pas ne permettra pas à brève ou moyenne échéance de tenir la dragée haute en matière d'innovation face aux États-Unis ou à la Chine. Le prochain cadre financier pluriannuel 2028-2034 pourrait malgré tout contribuer à améliorer encore les choses en étendant et accélérant le développement Deep Tech du projet de recherche à l'industrialisation de masse. Dans ce cadre, le 28e régime pourra trouver toute sa place.
1: Merci beaucoup Victor Varem. Je rappelle que vous êtes partenaire défense chez MEU Consulting.
2: Merci Laurence et à bientôt.
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7: Bonjour à toutes et à tous, je suis très heureux de vous retrouver pour cette nouvelle émission des Voix de l'Histoire, un rendez-vous mensuel qui vous est proposé sur Euradio par le Centre de Recherche en Histoire Internationale et Atlantique de Nantes Université. Aujourd'hui, notre émission est consacrée au canal de Suez entre histoire et géopolitique. Depuis la fin du mois de février 2026, l'intervention militaire conduite par Israël et les États-Unis en Iran a une nouvelle fois braqué les projecteurs de l'actualité internationale sur le Proche et le Moyen-Orient. La fermeture à la navigation du détroit d'Ormuz, à l'initiative de la République islamique, a, on le sait, engendré des difficultés d'approvisionnement en pétrole et en gaz naturel, provoquant un nouveau choc pétrolier. Cette formule, utilisée par le ministre français de l'économie Roland Lescure au mois de mars 2026, a d'ailleurs dû être corrigée par son auteur, mais elle traduit bien à la fois la fébrilité de l'économie mondiale face à la situation au Proche et au Moyen-Orient, sa dépendance aux ressources énergétiques fossiles et aussi l'importance du trafic maritime pour acheminer l'or noir des zones d'extraction jusqu'aux consommateurs. Dans un tel contexte, il nous a semblé intéressant de faire un pas de côté et de consacrer une émission à un autre point de passage stratégique de la navigation mondiale, situé non loin du détroit d'Ormuz, mais un passage qui est artificiel, c'est le canal de Suez qui relie la mer Rouge à la Méditerranée. Pour ce numéro des Voix de l'Histoire, je suis en compagnie de Stanislas Jeanneson. Bonjour.
8: Bonjour Bernard, bonjour à toutes et à tous.
7: Stanislas Jeanneson, vous êtes professeur d'histoire contemporaine à Nantes Université et membre du Centre de Recherche en Histoire Internationale et Atlantique. Vos recherches portent d'une part sur l'évolution des acteurs, des savoirs et des pratiques diplomatiques du 19e siècle

0: Parmi eux, je signale à nos auditrices et auditeurs l'Atlas de la guerre froide, coécrit avec Sabine Dulin et publié aux éditions Autrement, et un double numéro de la revue Relations internationales, dirigé avec Michel Catala, et intitulé Le système international face aux guerres civiles au XXe siècle.
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0: Pour débuter cette émission, je vous propose d'écouter un extrait d'un journal télévisé diffusé sur la chaîne d'information continue France 24. Nous sommes le 6 août 2015.
2: Inauguration du nouveau canal de Suez, 146 ans. Après l'inauguration du premier canal, Abdel Fattah al-Sissi voulait en faire un moment historique à de nombreux égards. L'histoire, il en a d'ailleurs été beaucoup question lors de ces cérémonies. Vous voyez le président égyptien sur le bateau de la famille royale d'Égypte, celui-là même qui avait parcouru le canal de Suez à sa première inauguration il y a près de 145 ans. Une histoire que revendique le président égyptien. 7000 ans d'héritage, il en a parlé dans son discours. Écoutez.
3: Je salue ceux qui ont voulu aujourd'hui partager la joie et le bonheur du peuple égyptien. Car le peuple égyptien a prouvé qu'il était encore capable de recréer, de réécrire l'histoire et de travailler au bénéfice de l'humanité entière.
0: Alors Stanislas Janson, on le voit, il est beaucoup question d'histoire. Pouvez-vous nous présenter ce projet de doublement du canal de Suez, réalisé, il faut bien le dire, en un temps record, et ses principaux enjeux ?
4: Oui, alors effectivement, c'est un projet qui est lancé par l'Égypte en 2014 et qui va être réalisé pour sa plus grande partie dès 2015, donc beaucoup plus tôt en réalité que ce qu'il était prévu. Alors il s'agit, on parle de doublement du canal de Suez, en réalité il s'agit simplement de doubler le canal sur une portion, dans sa portion centrale, donc sur 70 km en gros. Un canal qui fait 162 km au total. Ce sont des travaux d'élargissement également, d'approfondissement du canal. C'est un projet en fait qui se situe dans la lignée, on va dire, de tous les aménagements, de tous les travaux qui ont été réalisés depuis 1869, parce que le défi de ce canal, c'est aussi de s'adapter aux évolutions constantes du commerce mondial. Et puis, c'est un projet qui s'insère aussi dans le développement d'une région entière, dans lequel s'insère notamment aussi la construction d'une grande capitale administrative nouvelle pour l'Égypte, à mi-chemin entre le Caire et Suez. Il y a un enjeu financier aussi important. En 2023, les revenus du canal, c'était 9 milliards de dollars, c'est-à-dire pour l'Égypte, presque autant en fait que les revenus du tourisme.
0: Alors, le discours du président Abdel Fattah al-Sissi insiste sur l'importance du canal de Suez pour les Égyptiens. C'est une fierté nationale, Stanislas Janson.
4: Alors oui, absolument. C'est intéressant ce discours, d'ailleurs, parce que il y a des références explicites au fameux discours sur lequel on reviendra tout à l'heure de Nasser, donc, qui annonce la nationalisation du canal en 1956. Donc ça s'inscrit vraiment dans cette lignée-là. Et puis en même temps, tout le cérémonial qui entoure l'inauguration de ce doublement fait référence, là, cette fois-ci, à l'inauguration de 1869. Notamment le fait que voilà, il y a un certain nombre de chefs d'État qui ont été invités, dont François Hollande qui figurait dans la cérémonie juste à côté donc de Sissi, voilà, dans le cérémonial, dans tout ce qui est mis en scène. La référence, c'est 1869. Donc, il y a cette double référence historique.
0: C'est un pari important qui est fait par l'État égyptien à ce moment-là. Quels ont été les résultats ? Vous avez évoqué le fait qu'en 2023, les revenus sont quand même tout à fait substantiels.
4: Oui, c'est-à-dire que, dans un premier temps, effectivement, la modernisation du canal a permis la relance de son activité. Les chiffres en 2023, c'est quand même 12% du commerce mondial et 30% du commerce par conteneur qui transite par le canal de Suez. Donc c'est évidemment considérable. Alors, par la suite, donc à partir de 2023, il y a un épisode donc de la guerre civile au Yémen avec les rebelles houthis, notamment, qui s'en prennent aux alliés d'Israël à partir du moment où Israël lance une offensive sur Gaza. Donc, dès 2024, le trafic chute d'environ 50%. Ça montre d'ailleurs à quel point ce canal qui fait communiquer donc la Méditerranée et la mer Rouge, il est aussi dépendant finalement du détroit de Bab el-Mandeb qui lui fait communiquer au sud la mer Rouge avec le golfe d'Aden et au-delà avec l'océan Indien, bien évidemment. Voilà, alors il y a eu une timide reprise qui a été espérée à partir d'octobre 2025.

0: avec le cessez-le-feu qui est conclu entre Israël et le Hamas, mais voilà, la guerre actuelle ou la guerre avec l'Iran, évidemment, rend à nouveau la situation de cette zone extrêmement problématique.
1: Alors je voudrais maintenant que nous revenions en arrière et même très loin dans le temps, au moment de l'Antiquité et de l'Égypte des pharaons, pour montrer que ce projet de canal s'inscrit véritablement dans une temporalité extrêmement longue.
0: Oui. D'ailleurs, dans son discours, ici, il faisait référence, il parlait de plusieurs millénaires. En réalité, il y a effectivement un premier canal qui est creusé sous le règne du pharaon Sésostris III. Donc là, on est au 19e siècle, mais avant Jésus-Christ, hein, 1850 avant Jésus-Christ. Alors, il s'agissait en fait d'un canal qui faisait communiquer donc l'extrémité nord du golfe de Suez avec une branche du Nil qui aujourd'hui est asséchée. Et donc, à partir de là, les embarcations pouvaient effectivement gagner la Méditerranée. Or, ce canal construit en plein désert, il a été de nombreuses fois dans l'histoire abandonné, il a été remis en service sous Darius Ier, par exemple, au 6e siècle avant Jésus-Christ. Et puis, il a été définitivement abandonné au 8e siècle de notre ère. Il y a eu d'autres projets par la suite, notamment un projet mené par Venise au XVIe siècle, mais qui échoue faute d'argent et devant évidemment l'importance de la tâche.
1: Il faut donc attendre le XIXe siècle pour voir la construction du canal. Comment cela se passe-t-il ?
0: Alors effectivement, tout cela est relancé à la fin même du XVIIIe siècle, lors de l'expédition d'Égypte. C'est là où vraiment le projet est pris au sérieux, où il y a des premières mesures qui sont prises par des ingénieurs sur le tracé du canal, sur le relief, etc. Des mesures qui d'ailleurs vont s'avérer par la suite erronées. Et puis, il y a des projets aussi qui sont menés dans les années 1830-1840 par des ingénieurs français qui sont saint-simoniens, donc en fait qui s'inspirent aussi d'une idéologie pour laquelle, si vous voulez, le percement du canal ferait aussi communiquer l'Occident et l'Orient, contribuerait à la mise en contact des peuples, des religions, à la paix universelle, etc. Et puis, il y a le projet, effectivement, de l'ingénieur français Ferdinand de Lesseps, qui a été consul en Égypte aussi, dans les années 1830, donc qui connaît bien la région, et qui connaît bien aussi celui qui devient le vice-roi d'Égypte dans ces années 50, Saïd Pacha. Les deux hommes s'apprécient, et c'est là, dans ces années 1950, que la décision est prise d'effectivement construire le canal. Les terres sont cédées et en 1858 est créée à Paris la Compagnie universelle du canal de Suez, qui reçoit donc un bail, en fait, pour un bail de 99 ans, à partir de la mise en service du canal, l'exploitation donc de la future voie de passage. Ça, c'est l'essentiel, finalement, des décisions qui sont prises à ce moment-là.
1: L'Égypte appartient à ce moment-là ou à cette mouvance vaste, très vaste, de l'Empire ottoman.
0: Oui, c'est ça, exactement. Et l'objectif des vice-rois d'Égypte, et puis ensuite les Khédives, comme on va les appeler, ce sera au XIXe siècle de moderniser justement le pays et de prendre de plus en plus leur distance à l'égard du sultan donc à Constantinople. Et d'ailleurs, ce projet de canal n'est pas du tout vu d'un bon œil par le sultan.
1: Stanislas Jeannesson, le creusement du canal est un chantier titanesque.
0: Ah oui, absolument titanesque. La décision, elle est prise de couper au plus court, en fait, vraiment de partir de Suez, donc, qui existait déjà à l'époque comme une petite bourgade, et d'aller vers le nord. Donc on va construire d'ailleurs de toutes pièces des villes sur le trajet, la ville d'Ismaïlia, la ville de Port Saïd, sur la Méditerranée au nord. Et dans un premier temps, Saïd Pacha donc, va faire appel à cette pratique ancienne de la corvée pour mobiliser des centaines de milliers de paysans égyptiens qui vont travailler dans des conditions épouvantables. La zone est marécageuse, parfois, sous des chaleurs absolument torrides. Et ils vont travailler à main nue pour essayer donc, de creuser ce canal. Il y a eu beaucoup de discussions hein, sur le nombre de victimes hein, que ces travaux vont causer. Dans son discours fameux, Nasser parlera de 120 000 victimes à peu près. Hein. En réalité, il y a peut-être, mais les historiens sont très partagés là-dessus, hein, peut-être 20 000 morts hein, qui accompagnent la construction du canal. Tout cela émeut quand même l'opinion publique. La Grande-Bretagne s'en saisit pour faire pression sur le sultan de façon à ce qu'il interdise la construction du canal. Et Napoléon III, en fait, est saisi. Il fait un arbitrage en 1864 qui interdit la corvée, ce qui va permettre, en fait, la reprise des travaux et cette fois-ci la mécanisation, en fait, des travaux. Et donc, finalement, l'interdiction de la corvée, ça va permettre au canal d'être effectivement construit avec des instruments contemporains et puis avec des ouvriers aussi recrutés en Grèce et en Italie. Et l'inauguration, donc, a lieu le 17 novembre 1969.
1: C'est une inauguration grandiose, hein, Stanislas Janson, avec la présence de nombreux représentants et de chefs d'État. Oui. Qu'en est-il ?
0: Ben c'est effectivement des cérémonies qui sont parfaitement bien organisées. Alors, c'est l'impératrice Eugénie hein, qui est vraiment la figure, l'invité principal de cette inauguration. Vous avez aussi qui est présent le prince héritier de Prusse, donc le futur Guillaume II qui est là, l'empereur d'Autriche, Hongrie est également là. Alors il y a deux grands absents quand même, hein. C'est effectivement le sultan qui n'est pas là, et puis il n'y a pas de représentant de la couronne britannique, parce que les Britanniques à ce moment-là ne souhaitent pas de ce canal, et considèrent que le projet n'a pas d'avenir, ou n'aura pas d'avenir, et il faut vraiment attendre justement l'ouverture du canal pour que les Britanniques s'intéressent finalement à ce passage qui va leur permettre d'accéder beaucoup plus rapidement aux Indes.
1: L'Égypte se trouve ensuite dépossédée, précisément, oui. Du canal en quelques dizaines d'années.
0: Voilà, alors ça c'est évidemment fondamental, parce qu'au départ, c'est quand même un projet franco-égyptien, et c'est un canal égyptien d'une certaine façon. En tout cas, l'Égypte peut considérer qu'il s'agit d'un canal égyptien, creusé en grande partie avec des mains égyptiennes. Et dans cette compagnie universelle du canal de Suez, l'Égypte est le principal actionnaire. L'État égyptien détient 44% hein, des parts de la compagnie, et alors que les actionnaires français, mais ils sont très nombreux, hein, il y a à peu près 20 000 actionnaires français, détiennent au total 52% des parts. Mais l'Égypte sort de cette entreprise malgré tout très endettée, ruinée, et dès 1875, 6 ans après l'ouverture, l'Égypte est contrainte finalement de vendre la totalité donc, de ses parts, et elle les vend à la Grande-Bretagne. Et c'est l'État britannique et puis des armateurs britanniques également qui acquièrent ses parts. La Grande-Bretagne devient un actionnaire majeur du coup de la compagnie. Des Anglais rentrent au conseil d'administration, même si le siège de la compagnie restera à Paris jusqu'au bout. Hein. Et donc il y a une entreprise de dépossession finalement qui se met en place. Dans les années qui suivent, dès 1882, la Grande-Bretagne va occuper militairement l'Égypte. En 1914, elle en fait un protectorat, bon, bref. Et à partir de là, en 1888, il y a également une conférence internationale qui internationalise le canal. Donc l'Égypte est réellement dépossédée. Et dans la pratique, étant donné la place qu'occupe la Grande-Bretagne dans le commerce mondial, dans la pratique, finalement, le canal de Suez devient une sorte de Via Britannica hein, durant toute cette période-là.
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1: Toujours en compagnie de l'historien Stanislas Janson pour une émission consacrée au canal de Suez entre histoire et géopolitique. Nous allons maintenant écouter, pour débuter cette deuxième partie d'émission, un extrait du journal des actualités françaises du 1er août 1956, disponible sur le site de l'Institut National de l'Audiovisuel, l'INA.
3: C'est la foule grave des jours de tension internationale qui accueillait M. Selwyn Lloyd, ministre des Affaires étrangères britannique, et M. Murphy, représentant les États-Unis. M. Pinault les rejoignait à son tour à Downing Street pour examiner les mesures à prendre devant le coup de force accompli par le général Nasser. Le Le canal de Suez, la route internationale de l'Orient ouverte par Ferdinand de Lesseps, a pris soudain la vedette internationale. Voici à peine 2 ans, Nasser et le représentant de la Grande-Bretagne, en signant l'évacuation de Suez, avaient garanti le régime du canal jusqu'au terme du mandat fixé à 1968. Devant une foule en délire comme à chacune de ses apparitions publiques, Nasser a prononcé la nationalisation du canal par une décision unilatérale au mépris de tout droit et de toute légalité. Par ce coup de force qui en rappelle d'autres, Nasser cherche-t-il une issue au dessein des dictateurs ?
1: Alors Stanislas Janson, que se passe-t-il en 1956 et comment réagissent la France et la Grande-Bretagne ?
0: Alors l'événement majeur, c'est évidemment donc l'annonce par Nasser, hein, qui dirige l'Égypte depuis 1954, de fait. L'annonce par Nasser, on est le 26 juillet 1956, il prononce un très long discours à Alexandrie devant une foule de plus de 200 000 personnes réunies. Et donc il annonce effectivement la nationalisation du canal de Suez. Alors il faut bien comprendre qu'effectivement ce canal qui à l'origine faisait la fierté de l'Égypte, il devient très rapidement, donc, comme on l'a vu tout à l'heure, le symbole du colonialisme et de l'oppression étrangère, et particulièrement britannique. Donc, pour Nasser, c'est une façon, évidemment, d'affirmer l'Égypte, hein, comme une actrice désormais essentielle des relations internationales. Ça fait partie aussi de toute la politique étrangère de Nasser au sein du mouvement des non-alignés, par exemple, à la même époque. Et puis, l'objectif, c'est aussi, de façon plus immédiate, de s'assurer des revenus, notamment pour financer le grand projet de Nasser, qui est la construction du barrage d'Assouan. L'Union soviétique aussi va contribuer, bien entendu, à la construction de ce barrage. Alors, du côté des Français et des Britanniques, bon, c'est d'abord la sidération, hein, d'une certaine façon, face à cet événement. Du côté de Londres comme de Paris, et vous avez entendu les actualités, hein, on vous parle d'un coup de force qui en rappelle d'autres. Donc la référence immédiate, c'est celle de l'Allemagne d'Hitler. Hein. C'est comme ça notamment que le Premier ministre britannique, de façon explicite, présente les choses, hein, en disant il faut éviter un nouveau Munich, etc. Et la réaction, ce sera effectivement de monter une expédition militaire à trois, en fait, hein, France, Grande-Bretagne et Israël, hein, qui vient se joindre donc aux deux puissances européennes. Une expédition militaire qui se fait en deux temps. Le 29 octobre 1956, c'est d'abord l'armée israélienne qui lance l'offensive, qui va prendre en quelques jours possession du Sinaï et qui va arriver au niveau du canal. Et puis les Français et les Britanniques, mais tout ça répond à un scénario parfaitement élaboré à l'avance. Les Français et les Britanniques lancent un ultimatum à Israël et à l'Égypte en leur demandant donc tous les deux de se retirer de la zone du canal. Israël accepte, c'était prévu. Évidemment, l'Égypte n'accepte pas. Et donc le 5 novembre 1956, c'est le débarquement donc de soldats français et britanniques à Port Saïd, avec aussi des parachutistes qui sont largués, etc. Alors c'est une victoire militaire, on va dire, pour la France, la Grande-Bretagne et leur allié égyptien, mais c'est une défaite diplomatique, parce que dans les jours qui viennent, la France et la Grande-Bretagne subissent la pression des États-Unis et de l'Union soviétique.
1: Alors que montre finalement cet échec franco-britannique à reprendre le canal de Suez ?
0: Oui, bah ça montre que les temps ont changé, hein, et qu'on n'est plus dans les années 20 ou les années 30. C'est-à-dire que pour ces puissances coloniales ou anciennes puissances coloniales ou qui sont en train de ne plus l'être, que sont la France et la Grande-Bretagne, eh bien, on ne peut plus agir comme ça au Moyen-Orient comme elle pouvait encore le faire peut-être 20 ans plus tôt. Donc, ça montre effectivement qu'on est dans une période de guerre froide aussi, qu'il y a désormais deux superpuissances, ce sont les États-Unis et l'Union soviétique. Alors, c'est intéressant d'ailleurs, parce que là, pour le coup, États-Unis et Union soviétique sont d'accord tous les deux, hein, pour s'opposer à cette intervention. Les États-Unis vont faire pression sur Londres en jouant sur la livre sterling notamment. Les soviétiques vont faire pression sur Paris en menaçant, en termes à peine voilés, d'utiliser des armes de destruction massive, disons. Et puis la France et la Grande-Bretagne font marche arrière, hein, évidemment, elles doivent se rendre un peu à l'évidence. C'est donc un événement qui marque en fait l'entrée de plein pied, je dirais, hein, du Moyen-Orient dans les logiques de guerre froide, de ce point de vue-là. Et puis, pour Nasser, c'est évidemment un immense succès. Hein, et le prestige de Nasser dans tout le Moyen-Orient, dans tout le monde arabe hein, aussi, va s'en trouver, évidemment, grandi. Hein, dès 1958, c'est la naissance de la République arabe unie, donc avec la Syrie. En 1958 aussi, il y a un coup d'État en Irak qui amène au pouvoir un régime pro-nassérien, etc.
1: Le canal est ensuite un enjeu des affrontements entre Israël et ses voisins arabes en 1967 et également en 1973, Stanislas Jansson.
0: Ah oui, là, ce sont donc deux nouvelles guerres israélo-arabes. Donc 67, la guerre des six jours, 73, la guerre de Kippour ou la guerre d'octobre. Et donc cette guerre des six jours de 1967, juin 67, donc Israël lance une attaque surprise sur l'Égypte et prend possession donc des territoires occupés et notamment donc du Sinaï et donc arrive jusqu'aux rives du canal de Suez. Et à partir de 1967, le canal de Suez devient finalement une frontière militaire hein, entre l'Égypte et Israël. Le canal est fermé, d'ailleurs, durant cette période, hein, de 1967 jusqu'à 1975. Le canal est fermé à tous les navires. Il rouvre en 1975, donc en 73, c'est la guerre du Kippour, les troupes égyptiennes réussissent à franchir le canal. Et puis, 75, finalement, le canal rouvre. Et cette réouverture, c'est aussi le prélude, finalement, à l'apaisement des tensions entre Israël et l'Égypte. Ensuite, il y aura en 78 les accords de Camp David et puis un traité signé entre les deux pays en 79. Mais disons qu'en 8 ans de fermeture, quand même, les conditions, évidemment, du commerce mondial ont changé. Les navires pétroliers, qui étaient l'essentiel du trafic hein, du canal de Suez, les navires pétroliers ont dû faire le tour de l'Afrique, hein, passé par le Cap de Bonne-Espérance. Et donc, pour compenser le temps plus long, ils se sont agrandis. Hein, c'était l'ère des super-tankers. Et donc, quand le canal rouvre, déjà, il faut le réaménager. Ça prend beaucoup de temps. Il s'était comblé en partie. Bon. Et quand le canal rouvre, eh bien, ces super-tankers, ils ne passent pas hein, par le canal de Suez. Donc, il faut que le canal s'adapte à de nouvelles conditions commerciales. Et finalement, ce trafic pétrolier, eh bien, il continuera pour l'essentiel à suivre la route longue du sud de l'Afrique. Et c'est un autre type de commerce qui va passer par le canal, celui des porte-containers, dans le cadre d'un commerce qui va se développer ensuite entre notamment l'Europe et l'Asie, et notamment l'Asie du Sud-Est. Donc l'activité va reprendre plus forte que jamais dans les années 80.
1: Pour terminer cette émission, je me permets de donner quelques références bibliographiques sur le sujet abordé aujourd'hui. D'abord, l'ouvrage de Caroline Piquet, Histoire du canal de Suez, publié aux éditions Perrin. Ensuite, le catalogue de l'exposition L'épopée du canal de Suez, dirigé par Gilles Gauthier, sorti chez Gallimard. Merci à vous, Stanislas Jansson, pour votre participation.
0: Merci.
1: Merci, chères auditrices et auditeurs, de votre attention. À très bientôt pour une nouvelle émission. Et comme c'est désormais la coutume, on se quitte en chanson. Et comment ne pas écouter un titre de la chanteuse égyptienne qui fut l'objet d'un culte sans précédent dans le monde arabe, Oum Kalsoum, décédée en 1975. On disait d'elle qu'elle était l'astre de l'Orient, la quatrième pyramide, la cantatrice du peuple. Et j'ai choisi dans son immense répertoire la chanson Aïf Layla Ovi Layla, que l'on a traduit en français par Les Mille et Une Nuits. Belle fin de journée à toutes et à tous.

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4: Bonjour Manon, on ouvre ce journal en Pologne où Emmanuel Macron et le Premier ministre polonais Donald Tusk se sont retrouvés ce lundi 20 avril pour un sommet consacré à la sécurité européenne.
5: Oui, bonjour Diona. Le président français a participé au premier sommet intergouvernemental franco-polonais à Gdansk. Un choix hautement symbolique, la ville se situe non loin de Kaliningrad, enclave russe entre la Pologne et la Lituanie, l'un des points les plus sensibles du flanc oriental de l'Europe. Cette rencontre marque une première traduction concrète du traité d'amitié et de coopération renforcée, signée en mai 2025 à Nancy, qui a rapproché Paris et Varsovie sur les questions stratégiques.
4: Cette rencontre visait à renforcer la coopération militaire entre les deux pays.
5: Au cœur des discussions, les satellites militaires, l'industrie de défense, mais aussi la dissuasion nucléaire avancée, proposée en mars par Emmanuel Macron à 8 pays européens, dont la Pologne. L'idée serait de permettre une participation conventionnelle de ces pays à la dissuasion française via des exercices conjoints ou le stationnement d'avions français équipé de l'arme nucléaire chez ses alliés, même si la France resterait souveraine dans l'emploi de la force.
4: Autre sujet sensible, la préférence européenne dans l'achat de matériel de défense.
5: Oui, Emmanuel Macron plaide depuis plusieurs mois pour que les Européens achètent davantage européens en matière de défense, au risque d'irriter la Pologne, très attachée aux liens stratégiques avec Washington. Donald Tusk a d'ailleurs insisté sur la nécessité de préserver la relation avec les États-Unis. L'équilibre reste délicat pour Varsovie, qui modernise massivement son armée, mais demeure très dépendante des équipements américains. Le président nationaliste Karol Nawrocki critique d'ailleurs une possible atteinte à l'indépendance polonaise pour s'opposer à la participation de son pays au programme SAFE de l'Union européenne, un mécanisme destiné à financer des achats communs d'équipements de défense.
4: Cette rencontre s'inscrit dans un contexte plus large de tensions internationales.
5: Oui, entre la guerre en Ukraine, les incertitudes sur le soutien américain à l'Europe et les tensions autour du dossier iranien, plusieurs dirigeants européens accélèrent sur les questions de défense. L'objectif affiché est de bâtir une Europe plus forte et plus souveraine sur le plan stratégique face à la Russie et aux États-Unis.
4: Et cette volonté de renforcer la sécurité européenne s'est aussi illustrée vendredi dernier avec l'ouverture d'un dialogue inédit entre l'Union européenne et le Japon sur l'industrie de défense.
5: L'objectif est d'approfondir la coopération entre Bruxelles et Tokyo sur les technologies de défense et sur la résilience des chaînes d'approvisionnement. Selon le ministre japonais de l'économie, du commerce et de l'industrie, Toshio Ino, cette coopération est devenue indispensable face à l'essor rapide des drones, à l'apparition de nouvelles formes de guerre et à la fragilité croissante des chaînes d'approvisionnement mondiales. Un constat partagé par le ministre japonais de la Défense, Shinjiro Koizumi. Une lettre d'intention a été signée, même si ses contours restent encore assez généraux.
4: Et on continue ce journal en Roumanie où le gouvernement entre dans une nouvelle zone de turbulence.
5: Oui, le principal parti de la coalition au pouvoir, le Parti social-démocrate, a retiré lundi son soutien au Premier ministre Ili Bolojan. Une décision qui prive le gouvernement de majorité au Parlement et ouvre une crise politique. Le PSD doit désormais retirer ses 6 ministres dans les prochains jours. Jusqu'ici, Ili Bolojan excluait de démissionner, mais il a récemment laissé entendre qu'il pourrait céder sa place à un chef de gouvernement par intérim.
4: Et à l'origine de cette rupture, de profondes tensions au sein même de la coalition.
5: Oui, les sociaux-démocrates reprochent notamment à Ili Bolojan sa politique budgétaire et la hausse des taxes. Ils estiment en payer le prix dans les sondages au profit de l'extrême droite d'AUR. Ili Bolojan, issu du Parti National Libéral, gouverne depuis mai 2025. Il avait été nommé par le président pro-européen Nikos Ordan, élu après sa victoire face à Georges Simion, le leader d'AUR, aujourd'hui en tête des intentions de vote.
4: Et cette crise pourrait rapidement provoquer la chute du gouvernement.
5: Oui, car le Parti parti d'extrême droite, AUR, a déjà annoncé qu'il présenterait une motion de censure au mois de mai. Et si les sociaux-démocrates s'y associent, le gouvernement pourrait tomber. Dans ce cas, le président Nicus Ordan devrait relancer des consultations pour tenter de former une nouvelle majorité, probablement autour de la même coalition.
4: Une instabilité politique qui tombe au plus mauvais moment pour Bucarest.
5: Oui, parce que la Roumanie doit encore engager plusieurs réformes économiques importantes. En jeu, 11 milliards d'euros de fonds européens conditionnés à ses efforts de rigueur budgétaire. Le pays reste sous pression sur la question du déficit et le président roumain a tenté de rassurer lundi en affirmant que malgré la crise politique, une certaine prévisibilité serait maintenue sur les dossiers essentiels.
4: On conclut ce journal en Belgique. Le positionnement du Premier ministre Bart De Wever sur l'Ukraine commence à faire tiquer chez certains de ses partenaires européens.
5: Oui, un article du Monde publié lundi relate toutes les prises de position ambiguës du Premier ministre belge sur la Russie et l'Ukraine. Après avoir déclaré en décembre que croire à une défaite russe dans ce conflit était une fable, Bart De Wever a récidivé récemment, appelant à une normalisation des relations avec Moscou.
4: Des prises de position qui suscitent quelques inquiétudes au sein de l'Union européenne.
5: La déclaration du Premier ministre affirmant que l'idée d'un deal avec Moscou était partagée en coulisses par plusieurs dirigeants a suscité de vives réactions à Bruxelles. De son côté, la chef de la diplomatie européenne, Kaja Kallas, bien que présente lors de réunions, dit ne pas avoir constaté l'envie qu'évoquait Bart De Wever de conclure un accord avec le Kremlin.
4: Merci Manon.
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1: C'est au canal de l'Ourcq, au nord-est de Paris, que l'on retrouve Nicolas Ders, cofondateur du festival Fluctuation, festival créé en 2024 qui présente la particularité de se dérouler sur l'eau avec un bateau.
2: La vision, c'est de transformer une péniche, des bateaux qui s'appellent des péniches frécinées qui font 40 mètres de long, en grande scène de festival et en espace pour accueillir à bord des artistes, des activistes, et de voyager de mai à septembre de la France à l'Europe de l'Est, s'arrêter dans des villes plus ou moins grandes et déployer à quai un festival avec évidemment du concert, du DJ set, mais surtout une grosse partie de mobilisation, de tables rondes, d'assemblées, d'ateliers, de villages des solutions et de programmation famille pour mobiliser les festivaliers et les festivalières sur des enjeux d'écologie, de démocratie, démocratie directe et de justice sociale.
1: Le festival met donc en avant l'Europe par ses fleuves ou ses canaux.
2: L'Europe qu'on connaît avec des frontières qui commencent à être défendues de plus en plus, en fait les fleuves et les rivières, ils rejoignent tous ces territoires-là en faisant fi des frontières. Et voilà, et d'utiliser vraiment le fleuve à la fois comme un espace public qu'on peut se réapproprier, mais aussi comme quelque chose qui nous connecte toutes et tous. Et puis derrière, il y a évidemment la symbolique de voyager lentement, d'utiliser un mode de transport doux, de la lenteur que ça amène.
1: Lors des deux premières éditions, Fluctuation a dû louer des péniches, mais elle veut désormais en acheter une.
2: C'est d'avoir la liberté de caler nous-mêmes les dates quand on veut, de vraiment profiter du temps du voyage avec en emmenant à bord des militants, des militantes, des activistes, des artistes pour les faire travailler et se rencontrer.
1: Et entre chaque édition du festival, ce Fluctuboat sera un tiers-lieu amarré à Paris.
2: Ce qu'on y retrouvera déjà, c'est les valeurs qu'on porte, c'est-à-dire une programmation musicale engagée. La programmation du festival, elle est à 70% féminine ou non-binaire. Elle met en avant les minorités visibles et elle est joyeuse, elle est cool, elle fait danser. C'est ça déjà, retrouver les valeurs, mais aussi que ce soit un espace de sensibilisation avec de la programmation famille, les mercredis après-midi, les samedis après-midi, des ateliers, des tables rondes, bref, un concentré du festival dans un lieu et des discussions chouettes en cours aussi avec des partenaires à nous comme Biocoop, comme la Nef, qui portent aussi une vision de l'économie coopérative à laquelle on adhère, et d'une économie plus démocratique, et qu'on retrouve tout ça à l'intérieur du lieu.
1: Un financement participatif est toujours en cours via la plateforme Ulule. Fluctuation espère obtenir au moins 40 000 euros pour acquérir sa péniche. La troisième édition du festival se tiendra à Lille du 10 au 12 juillet, à Strasbourg du 21 au 23 août et à Budapest en fin d'année. Amarrage du Fluctuboat espéré l'an prochain.
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1: Bonjour, je suis Léa Marchal et aujourd'hui je vous propose une émission consacrée au déclin démographique et à la cohésion territoriale en France et en Europe. En France, la population continue encore d'augmenter légèrement, mais uniquement grâce à la migration, puisqu'en 2025 et pour la première fois depuis la Seconde Guerre mondiale, le nombre de décès a été supérieur au nombre de naissances. Au 1er janvier 2026, le pays compte un peu plus de 69 millions d'habitants, mais cette moyenne nationale masque des réalités territoriales très différentes. Nous allons en parler plus en détail avec notre invité. Mais le constat de base est celui-ci. Dans certains territoires ruraux ou anciens bassins industriels, la population baisse déjà depuis plusieurs années, tandis que dans d'autres régions, la population continue d'augmenter. Et ces dynamiques ne sont pas propres à la France, puisque plusieurs régions européennes font face aux mêmes transformations démographiques. Est-ce que cette réalité peut être inversée? Et même doit-on absolument chercher à l'inverser? Pour en parler, nous recevons aujourd'hui Johan Millot, professeur des universités à l'École d'urbanisme de Paris, à l'Université Gustave Eiffel, et chercheur au laboratoire technique, territoire, et société. Bonjour Johan Millot, merci d'avoir répondu à notre invitation.
2: Bonjour, merci de votre invitation également.
1: Donc pour commencer, peut-être un état des lieux géographiques. Quels sont les territoires en France qui sont en déclin démographique? Ces villes qui sont boudées finalement, qu'est-ce que vous pouvez nous en dire?
2: Alors, sur la première idée à retenir, c'est que le déclin démographique est très hétérogène selon les territoires. Et l'autre chose à retenir qui me semble très important, c'est que ça concerne aussi bien des territoires ruraux, des villes moyennes, des villes petites, que certaines grandes villes. Ce n'est pas un phénomène purement hiérarchique, le déclin démographique, en fonction de la hiérarchie urbaine. C'est un phénomène beaucoup plus hétérogène qui suit en fait les recomposition de la division spatiale de la production, à savoir l'évolution du tissu économique national, entre d'un côté des territoires qui connaissent un processus de désindustrialisation et d'un autre des territoires qui peuvent connaître un processus de croissance de l'économie productive et d'une économie tirée par les services. Première division, donc division spatiale de la production, et une deuxième division qui est une division spatiale de la consommation. Entre d'un côté des territoires qui vont être tirés par une économie résidentielle reposant sur l'accueil de retraités, l'accueil de flux touristiques, et qui peuvent toucher notamment des petites villes, des territoires ruraux qui vont connaître une forte croissance démographique, et puis de l'autre, des territoires dont cette économie résidentielle est fragilisée, notamment par l'austérité des finances publiques qui vient affiner cet emploi public qui est parfois un moteur extrêmement important dans les territoires. Et donc, là aussi, des petites villes, des villes moyennes vont être plus fragilisées que d'autres. Et donc, c'est plutôt ces deux mouvements de recomposition parallèle du territoire national qui expliquent la géographie du déclin démographique en France. Et ce déclin démographique en France, il est territorialement mu aussi bien par un solde migratoire socialement sélectif que par un solde naturel ancien, parfois caché de longue date par le fait que la France a été caractérisée en Europe par une résistance de sa natalité jusque récemment.
1: Est-ce qu'on peut dire que les grandes villes qu'on qualifie de dynamiques sont à l'abri ?
2: Alors, certaines grandes villes connaissent également des fragilités démographiques. Je pense notamment à des villes qui sont marquées par un vieillissement important. Je pense notamment aux villes de la Côte d'Azur qui connaissent des trajectoires d'affaiblissement démographique importants. Certaines métropoles aussi présentent des soldes migratoires négatifs très importants qui peuvent parfois les amener à être en stagnation, voire en légère décroissance. Je pense notamment, par exemple, à des agglomérations métropolitaines comme Rouen ou l'agglomération lilloise, qui était une agglomération très dynamique par son solde naturel et dont la croissance démographique est de plus en plus ralentie.
1: Et peut-être parlons des exemples les plus chanceux, les villes les plus chanceuses qui connaissent une trajectoire contraire. Qu'est-ce qu'on peut dire sur les villes qui n'ont pas peut-être un boom démographique, mais qui vont dans la bonne trajectoire?
2: Eh bien, en fait, les territoires qui vont connaître les trajectoires démographiques les plus favorables ont une vraie géographie en France. Aujourd'hui, c'est une géographie qui se situe sur le pourtour du littoral atlantique, principalement. Et en fait, c'est intéressant parce qu'on voit un cumul de deux phénomènes. D'un côté, un cumul lié à un dynamisme économique réel, par exemple le bocage vendéen, qui est un territoire qui présente une réelle résilience industrielle, et qui est aussi tiré par deux économies métropolitaines qui sont imbriquées autour de ces petites villes, à savoir l'économie métropolitaine rennaise et l'économie métropolitaine nantaise, et qui tire le développement économique d'un ensemble de petites villes qui sont situées à proximité. Et on va retrouver la même chose autour de Bordeaux et de Toulouse, qui sont fondées sur une économie aéronautique qui a des effets multiplicateurs favorables en termes d'emploi. Donc, une économie productive solide et qui se cumule avec le fait d'avoir des soldes migratoires positifs, notamment de retraités, du fait d'avoir la proximité de littoraux ou d'espaces montagnards ou d'espaces ruraux de valorisés ou intéressants pour ce type de population. Et c'est le cumul de ces deux dynamiques-là qui explique bien le fait que ces territoires connaissent une résilience et une forte croissance démographique, alors même qu'historiquement, par exemple, le Sud-Ouest était marqué par un solde naturel négatif de longue durée.
1: Donc voilà pour les exemples un peu plus positifs. Et je reviens du coup à ces territoires qui ont un peu moins de chance. Concrètement, que signifie pour une commune ou un territoire d'entrer dans une phase de déclin démographique ? Quelles sont les premières conséquences qu'on observe sur le terrain ?
2: Alors, il y a une multitude de conséquences en fonction de la nature du déclin démographique. Lorsque vous êtes face à un solde migratoire négatif, c'est un phénomène socialement sélectif qui va amener le départ des jeunes qui partent en études et qui vont aller étudier dans les villes intermédiaires et les grandes villes de proximité sans forcément revenir sur le territoire parce que les opportunités professionnelles sont faibles. Et donc, un départ des classes jeunes, mais aussi un départ des classes féminines, puisque ce sont les femmes qui sont les plus diplômées en France, qui réussissent le mieux leurs études. Donc, vous pouvez avoir à la fois un déséquilibre par âge et un déséquilibre par genre. Et ça, c'est un facteur qui va progressivement, dans ces territoires, nourrir un solde naturel négatif. Le solde migratoire, progressivement, par les déséquilibres par âge, va nourrir un solde naturel négatif. En termes de conséquences, ça a plusieurs types de conséquences. D'abord, ça a des conséquences sociales. Parce que ceux qui restent, ce sont celles et ceux qui n'en ont pas forcément les moyens. Les mobilités résidentielles sont socialement sélectives. Hein. Partent ceux qui peuvent, restent ceux qui ne peuvent pas bouger. Parce qu'ils sont ancrés sur le territoire, parce qu'ils ont des ressources économiques plus limitées. Et donc, vous pouvez avoir des populations qui vont être confrontées au chômage sans pouvoir potentiellement bouger. Donc, vous avez des taux de pauvreté qui augmentent, etc. La deuxième conséquence importante, c'est le fait que l'économie publique reposant sur la démographie, les écoles, les hôpitaux, etc., se fragilise. Donc, vous avez un deuxième moteur économique qui se fragilise. Et tout cela, ça a aussi des conséquences urbaines importantes. La conséquence urbaine la plus importante, la plus visible, c'est la vacance. Cette vacance immobilière qui touche aussi bien le logement, le commerce, les locaux d'activité et qui crée une emprise du déclin dans l'espace urbain. Et agir sur cette vacance est extrêmement compliqué et est un véritable défi dans ces territoires et aussi ancre dans l'imaginaire et dans les représentations des habitants et des habitantes ce déclin. Et ça n'est pas sans rapport face à des votes d'extrême droite conservateurs dans des territoires qui voient constamment cette dynamique de déclin.
1: On va revenir sur les conséquences et les choses qu'on peut mettre en place pour les combattre. Mais d'abord, peut-être dézoomer un petit peu et s'intéresser à ce qui se passe ailleurs qu'en France. Ces dynamiques sont effectivement pas propres à notre pays. Dans plusieurs régions d'Europe, par exemple en Allemagne de l'Est ou même en Espagne, la baisse de la population est parfois installée depuis plusieurs décennies, depuis un peu plus longtemps. Et est-ce que cela doit nous inquiéter ?
2: Alors, C'est une excellente question et c'est très difficile d'y répondre. Déjà, je voudrais juste mentionner que il y a certaines régions en France qui perdent de la population depuis également plusieurs décennies, voire désormais depuis plus d'un siècle. Et que ça, c'est quelque chose qu'on a complètement occulté en France et qui malgré tout mérite une attention. Donc ensuite, est-ce que ça doit nous inquiéter? De mon point de vue, c'est le nouveau régime démographique dans lequel est placé une grande partie de l'Union européenne. Et donc, de mon point de vue, il faut plutôt faire avec que de regretter ce mouvement. On voit bien que les politiques de relance de la natalité sont fragiles, difficiles, et que de toute façon, la démographie est quelque chose d'un temps long. Dans tous les cas, c'est la petite aiguille d'une horloge, comme le disait Jean Fourastier, et que donc ces phénomènes vont être très longs à se retourner dans tous les cas. Et donc, dans tous les cas, il va falloir accepter à un moment donné que le déclin démographique prenne place sur une partie des territoires, quels que soient les types de politiques que l'on veut mettre ensuite en place. Que ce soit des politiques de rééquilibrage territorial ou des politiques d'accompagnement de ces dynamiques de déclin démographique.
1: Donc vous dites il va falloir apprendre à faire avec. C'est aussi ce que préconisent en quelque sorte des travaux qui ont été menés dans le cadre du projet Espoon Rural Plan, publié en 2025. Il se penche sur la manière dont les territoires ruraux européens peuvent adapter leur planification face à ce déclin démographique et au vieillissement de la population. Et donc, s'adapter, qu'est-ce que ça veut dire concrètement, Johan Millot? Est-ce que vous avez des exemples de types de politiques publiques dans ce sens?
2: Alors, dans le cas français, on voit des politiques publiques qui sont mises en place de manière silencieuse, par le bas, par les collectivités locales. Parce que, dans le fond, la question du déclin démographique est restée longtemps un tabou en France. Et il y a eu une grande difficulté à mettre à l'agenda cette question, alors même qu'on savait que ce phénomène allait plus ou moins arriver sur une vaste partie du territoire. Donc, il y a des politiques qui se mettent en place. Alors, quels sont les registres de solutions dans le champ de l'urbanisme et de l'aménagement, qui est mon domaine de spécialité? D'abord, c'est de mener des politiques de démolition sans reconstruction. C'est d'adapter la forme des villes à leur taille nouvelle ou leur taille future. Et ces politiques de démolition, elles mobilisent parfois des instruments existants, faits pour autre chose, notamment les politiques de rénovation urbaine des quartiers prioritaires de la politique de la ville, où dans ces territoires, on démolit de l'offre de logement social sans forcément en reconstruire. On utilise aussi des instruments d'intervention sur le parc ancien pour produire de la démolition, de la réadaptation, pour redonner des qualités de logement dans les tissus urbains centraux. Et puis aussi, des collectivités, des syndicats mixtes, des acteurs vont se mobiliser pour inventer de nouvelles méthodes qui visent à réactiver ces espaces vacants, à redonner de la valeur à ces bâtis qui ont perdu leur usage, notamment en prenant pour appui un changement de représentation du futur, de dépasser la représentation négative du futur, notamment en s'appuyant sur des dispositifs participatifs pour ensuite enclencher une vision du devenir de la centralité de la ville ou du centre-bourg rural.
1: Donc, j'imagine que ces actions doivent être regardées sur le temps long pour voir leurs effets. Mais est-ce qu'on peut déjà voir quand même des résultats intéressants?
2: Alors, il y a des territoires en France qui présentent des résultats intéressants. À titre personnel, je trouve que les politiques qui ont été menées dans le Livradois-Forez sont assez exemplaires de ce point de vue-là, ainsi que les politiques les plus abouties sont celles qui ont pu être menées à Vitry-le-François, qui est une des villes les plus marquées par le déclin démographique, où le choix a été fait de démolir plus de 1500 logements sur un quartier de 1700 en disant bon, bah, cette partie de la ville, on va la réduire, on va transformer une offre de logement collectif en logement individuel, et parallèlement, on met en place des politiques de développement économique endogène pour essayer de stabiliser la situation démographique du territoire. Alors c'est fragile, ça ne produit pas des résultats encore de retournement de dynamique démographique, mais on sent aussi que ce qui est important, c'est d'amener un changement de représentation en disant « croissance n'est pas développement ». L'amélioration continue des conditions de vie d'une population sur un territoire donné ne repose pas forcément ni sur la croissance économique d'un PIB local, ni sur la croissance démographique d'un territoire. Un autre chemin est peut-être à construire, et c'est ça que je trouve intéressant dans ces différentes expériences.
1: On arrive tout doucement vers la fin de cet entretien. Pour conclure, si vous deviez retenir une idée essentielle que les décideurs publics qui travaillent sur ces questions territoriales devrait mettre en place, quelle serait-elle ?
2: Il me semble que il y a un enjeu extrêmement fort à prendre en considération que produire du neuf dans des espaces sont marqués par un processus de déclin démographique de longue durée n'est pas forcément la bonne solution. Il peut y avoir besoin de produire du neuf, mais celui-ci doit toujours être pris en considération avec l'existant et les effets que cette offre nouvelle va être sur l'existant. Et de prendre au sérieux le fait que c'est une opportunité dans la perspective de transition écologique qui est la nôtre pour inventer un urbanisme de la réparation et de la transformation de l'existant, qui est un enjeu qui traverse l'ensemble des territoires nationaux.
1: Merci beaucoup, Johan Millot, d'avoir pris le temps de répondre à nos questions.
2: Merci à vous.
1: Et merci à vous de nous avoir écoutés. 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
3: Bonjour Athénaïs Jalabert-Doury.
4: Bonjour Florent.
3: Vous êtes directrice du département lutte informationnelle à l'Institut d'études de géopolitique appliquée et tous les mois on analysera avec vous des cas concrets de désinformation ou d'opérations informationnelles ayant marqué l'actualité européenne récente. Et pour commencer Athénaïs, vous vouliez revenir sur une vidéo qui a circulé massivement sur X et TikTok ces derniers mois.
4: On y voit une responsable politique européenne annoncer très calmement l'annulation d'un scrutin pour raisons sécuritaires. L'image est crédible, la voix est crédible, le logo du média aussi. Le problème, rien n'est vrai. La vidéo est un deepfake. Alors, faut-il y voir une prouesse technologique ou plutôt le symptôme d'un phénomène structurel beaucoup plus profond ?
3: Tout d'abord, Athénaïs, vous vouliez clarifier les termes.
4: La désinformation, ce n'est pas une simple erreur. Ce n'est pas une opinion controversée. C'est justement l'utilisation de techniques de l'information de masse pour induire en erreur de manière intentionnelle. Comme influencer des perceptions, polariser une société, affaiblir une institution. Lorsqu'elle vise des élections, l'objectif n'est pas forcément de faire élire un candidat précis. Cela est plus subtil, car il s'agit souvent de fragiliser la confiance dans le processus lui-même.
3: Et c'est là que les opérations informationnelles voient le jour.
4: Prenons un exemple concret. En 2019, lors des élections européennes, le réseau EU versus Disinfo, piloté par le Service européen pour l'action extérieure, identifie plusieurs centaines de narratifs pro-Kremlin, affirmant que le Parlement européen serait illégitime, contrôlé par des élites non élues, ou encore que les élections seraient truquées. Ce ne sont pas des attaques directes, mais bien des insinuations répétées. D'où le fait de parler ici de stratégie d'érosion. La Commission européenne alertait déjà en 2024 sur des campagnes coordonnées entre des faux comptes, l'amplification artificielle et algorithmique de contenu, jusqu'à même l'instrumentalisation de thématiques sensibles comme les questions migratoires et sécuritaires.
3: Pourquoi ces thématiques ?
4: Parce qu'elles cristallisent les peurs et que la désinformation s'étend sur l'émotion. Un autre exemple très précis, l'opération dite « Doppelganger », révélée en 2022 et attribuée à des actes russes. Ce qu'il s'est passé ? Des sites copiant des médias comme Le Monde ou Der Spiegel qui publiaient de faux articles critiquant les sanctions contre Moscou ou bien accusant l'Union européenne d'aggraver la crise énergétique.
3: Mais quel est l'objectif de cette opération ?
4: Créer une sorte d'effet de légitimité, car si cela ressemble à un média crédible et traditionnel, cela paraît crédible pour la cible. Et donc, lorsqu'un électeur tombe sur ce contenu, quelques semaines avant un scrutin, l'impact peut être réel, car on doute, et le doute est une arme politique.
3: Plus récemment, l'essor des outils d'intelligence artificielle générative complique la donne.
4: Selon un rapport de 2023 de l'Observatoire européen des médias numériques, les contenus synthétiques liés à des campagnes politiques ont augmenté de manière significative en Europe centrale et orientale. Cela prend la forme de faux enregistrements audio de candidats, mais aussi d'images manipulées montrant des scènes qui n'ont jamais existé. La temporalité est essentielle. Dans une campagne électorale, une rumeur virale peut circuler pendant 48 heures et être démenti bien que trop tard.
3: Mais alors, qui est visé ? Les électeurs indécis, les jeunes, les diasporas ?
4: En réalité, les opérations informationnelles ciblent souvent des segments précis de population grâce au micro-ciblage numérique. Cela a pu être observé avec le scandale Cambridge Analytica au moment du référendum sur le Brexit au Royaume-Uni. Même si le contexte diffère, la logique demeure. Exploiter les données pour adapter le message, maximiser l'impact émotionnel et polariser le débat. En Europe, les plateformes sont désormais soumises au Digital Services Act. Elles doivent donc évaluer les risques systémiques liés aux processus électoraux.
3: Mais est-ce que cette régulation suffit ?
4: Il faut dès lors comprendre une chose essentielle. La désinformation électorale ne cherche pas toujours la victoire d'un camp. Elle vise l'instabilité et elle s'inscrit dans une logique de guerre hybride, en affaiblissant l'adversaire sans confrontation militaire directe. En sapant la confiance dans les institutions européennes ou les systèmes électoraux nationaux, ces campagnes visent la cohésion politique interne du continent. Et finalement, cette cohésion est stratégique, car moins de confiance, c'est moins de participation. Et moins de participation, c'est une légitimité affaiblie. Et donc, une Union européenne affaiblie, qui est plus vulnérable aux pressions extérieures.
3: Alors comment répondre face à ces menaces ?
4: La première réponse est cognitive. En renforçant l'esprit critique, investissant dans la littératie médiatique et en soutenant les cellules de vérification. La deuxième est institutionnelle. Le SEAE a renforcé justement sa Strategic Communication Division. De même, Europol coopère davantage avec les États pour identifier les réseaux coordonnés. Enfin, la troisième est politique, en restaurant la confiance par la transparence. Car si la désinformation prospère sur le soupçon, la résilience démocratique repose sur la crédibilité.
3: Finalement, la question...

0: Le Palais de l'Europe à Strasbourg entre au patrimoine de la diplomatie française. 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Le 9 mai approche. Dans 4 jours, c'est la journée de l'Europe. Et justement, en ce moment, dans plusieurs communes de France, le drapeau européen n'est plus là pour la célébrer. Des maires du Rassemblement national fraîchement élus l'ont décroché à la Flèche dans la Sarthe. C'est le drapeau du château des Carmes qui a disparu ce lundi. Même scénario à Carcassonne, Cagnes-sur-Mer, Arnes ou Canoës. Ce drapeau bleu aux 12 étoiles qui a 71 ans cette année est-il vraiment facultatif? Et ces communes qui le retirent sont-elles celles que l'Europe finance le plus? Réponse avec notre chronique Fréquence Europe.
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0: J'accueille Olivier Singer, chargé de mission au Centre d'information sur les institutions européennes à Strasbourg. Bonjour Olivier.
2: Bonjour Laurence.
0: Depuis les dernières élections municipales, un geste a fait parler dans plusieurs communes juste après leur installation. Des maires du Rassemblement national ont retiré le drapeau européen de leur mairie. Un acte très symbolique, hein, Olivier, mais aussi un coup de communication. Alors derrière ce coup d'éclat, Olivier, que représente ce drapeau européen ?
2: Alors contrairement à ce qu'on pourrait croire, ce drapeau n'a pas été créé par l'Union européenne. Il remonte à 1955 et il a été adopté par le Conseil de l'Europe, la première organisation européenne de l'après-guerre. Installée à Strasbourg, cette organisation de promotion de la démocratie et de la défense des droits humains cherche alors un symbole pour incarner une Europe réconciliée après les conflits. Après des dizaines de propositions, un modèle s'impose, celui au fond bleu et au cercle de 12 étoiles dorées. Le cercle symbolise l'unité, la solidarité entre les peuples, et les 12 étoiles, contrairement aux idées reçues, elles ne représentent pas les États. Le chiffre 12 est un symbole ancien de perfection et d'harmonie, les 12 mois, les 12 heures d'une horloge, les 12 signes du zodiaque, un chiffre qui ne change pas au gré des élargissements. Donc rien à voir avec le drapeau américain et ses étoiles qui évoluent avec le nombre d'États. Ce n'est finalement qu'en 1983 que le Parlement européen, qui à l'époque, entre parenthèses, partage le même hémicycle que le Conseil de l'Europe, propose de reprendre ce drapeau. Il deviendra donc officiellement celui des communautés européennes en 1986. Depuis, il est partout, sur les bâtiments publics, les projets cofinancés par l'Union européenne, dans les aéroports, sur les billets d'euro, et il est devenu un véritable marqueur d'appartenance européenne.
0: Mais juridiquement, Olivier Singer, un maire peut-il le retirer ?
2: La Constitution, dans son article 2, la Constitution française, dans son article 2, ne reconnaît qu'un seul emblème officiel, le fameux drapeau tricolore bleu, blanc, rouge. Le pavoisement des bâtiments publics n'est pas obligatoire en règle générale, mais dans les faits, la tradition républicaine veut que le drapeau français soit présent en permanence sur la façade des mairies. En revanche, lors de certaines journées nationales commémoratives fixées chaque année, comme le 14 juillet, là, le pavoisement devient obligatoire. Pour le drapeau européen, la logique est assez proche, mais avec un cadre encore plus souple. Lui non plus n'a pas de statut obligatoire général, mais concrètement, il est quand même obligatoire sur la façade des écoles, collèges et lycées depuis 2013, selon le Code de l'éducation. Il doit aussi être hissé le 9 mai pour la Journée de l'Europe sur les bâtiments publics. Mais en dehors de cette date, sur les mairies, il n'y a aucune obligation permanente. En pratique, pourtant, beaucoup de communes l'affichent aux côtés du drapeau français. Ce n'est pas une obligation, mais c'est devenu un usage républicain très largement répandu. La seule règle à respecter lorsqu'il est présent concerne son positionnement. Il doit être placé à droite du drapeau tricolore, donc à gauche, quand on regarde la mairie.
0: Oui, pourtant, Olivier, c'est un peu paradoxal de retirer le drapeau alors que l'Union européenne soutient notamment financièrement ses communes.
2: C'est vrai. Dans ces villes, même où l'on retire le drapeau, l'Europe finance des projets très concrets. À Arnes, commune du Pas-de-Calais, l'Union a versé près de 3 millions d'euros pour aménager une voie verte cyclable. À Carcassonne, l'Union a participé à la rénovation de logements, de l'hôpital et j'en passe. À Canoës, près de Perpignan, la chaufferie pour les groupes scolaires et pour d'autres bâtiments publics ont été subventionnées pour 40% par l'Union européenne. Et ce ne sont pas des cas isolés. Partout en France, des milliers de projets locaux sont cofinancés par l'Union européenne. Mais il y a plus. Certains élus eux-mêmes ont bénéficié directement de subventions européennes. C'est le cas du maire de Carcassonne, Christophe Barthès, agriculteur, qui a perçu près de 300 000 euros via la PAC. La maire de Canoës a participé au programme Erasmus. Pendant un an, elle a étudié à Malaga. Et pourtant, aujourd'hui, il retire le symbole

0: même de cette Europe.
1: Et comment vous l'expliquez ?
0: L'argument qui revient souvent, c'est que l'argent européen, c'est l'argent des Français. On ne fait que récupérer ce qu'on donne. Mais cet argument est plutôt fallacieux, car c'est l'argent de tous les Européens et surtout, il réduit l'Union européenne à une simple caisse où chacun viendrait récupérer sa mise. Or, l'Europe, ce n'est pas que cela. C'est un marché unique avec une monnaie unique, c'est des programmes communs comme celui de la recherche, c'est des investissements coordonnés. Et surtout, l'expérience montre que ce raisonnement est incorrect. On l'a vu avec le Brexit, porté notamment par Nigel Farage ou Boris Johnson, qui promettaient de réinjecter massivement l'argent économisé par le retrait de l'Union européenne dans le système de santé britannique. Promesse qui n'a finalement été qu'un slogan politique. Et puis l'Europe, ce n'est pas que de l'argent, c'est aussi des droits très concrets, comme circuler librement, étudier à l'étranger, travailler dans tous les pays de l'Union européenne. Aujourd'hui, près de 500 000 Français sont des travailleurs frontaliers. Alors oui, retirer le drapeau européen d'une mairie, c'est légal, mais ce n'est pas anodin, parce que ce drapeau ne représente pas seulement une institution, il raconte une histoire, celle des pays qui ont choisi la coopération plutôt que le conflit, et en plus, la France est à l'initiative de cette histoire. En 2023, l'Assemblée nationale avait tenté de rendre obligatoire le drapeau sur les mairies des communes de plus de 1500 habitants. Mais le texte est depuis bloqué au niveau du Sénat. Peut-être que cette nouvelle polémique autour du drapeau européen va pousser les sénateurs à se saisir du sujet pour clarifier une bonne fois pour toutes la place de ce symbole dans nos mairies.
1: Merci Olivier Singer. Je rappelle que vous êtes chargé de mission au Centre d'information sur les institutions européennes à Strasbourg. 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Créer une société en moins de 48 heures pour moins de 100 euros. Eh bien, c'est l'ambition affichée à Bruxelles, mais derrière ce projet de 28e régime, il y a aussi un enjeu très concret, retenir les start-up européennes face à la concurrence américaine et asiatique. Je reçois Victor Varem pour sa chronique Euronomics.
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1: Bonjour Victor Varem.
3: Bonjour Laurence.
1: Vous êtes partenaire d'échange chez MEU Consulting, entreprise spécialisée dans l'accompagnement des startups vers les financements publics européens. Et vous venez aujourd'hui nous parler des dernières avancées européennes en matière de 28e régime à destination des entreprises innovantes.
3: Oui Laurence, depuis ma dernière chronique sur le sujet à l'automne 2024, les choses ont bien changé puisque la Commission a fini par publier une proposition de règlement en mars dernier détaillant les évolutions qu'elle souhaite introduire en matière de droit des sociétés pour permettre aux entreprises innovantes de s'établir dans les 27 pays de l'Union européenne de manière unique. Il n'est pas question de toucher à la fiscalité, au droit du travail ou de l'insolvabilité, mais la proposition contient tout de même des dispositions inédites.
1: La Commission cherche à créer un nouveau standard pour faciliter l'investissement et le recrutement européen pour les start-up innovantes.
3: Oui, tout à fait Laurence. Le projet de règlement instituant un 28e régime vise tout d'abord l'enregistrement d'une société reconnue dans toute l'Union européenne en moins de 48 heures et pour moins de 100 euros via une plateforme européenne unique. Par ailleurs, il est question de créer une structure de capital plus flexible pour permettre au nouveau régime de répondre aux besoins des VC européens, ces fonds de capital risque qui financent les entreprises les plus innovantes, notamment les deep tech. La proposition cherche aussi à établir un standard européen de stock options dont l'imposition aurait lieu à la cession des parts afin d'attirer un maximum de talents dans les startups européennes. Enfin, l'idée serait de permettre aux entreprises sous ce régime de ne donner les informations destinées aux administrations qu'une seule fois, limitant ainsi les coûts réglementaires.
1: Alors très bien, mais j'imagine que ce qui apparaît comme une source de progrès cache, Victor, comme souvent en Europe, toute une série de difficultés à surmonter avant de réellement voir le jour.
3: Oui, je ne l'aurais pas mieux dit, Laurence. La proposition a à peine un mois qu'elle suscite en effet déjà de nombreuses critiques, à commencer par les responsables syndicaux allemands et autrichiens, qui ont peur notamment de voir leur système de participation des salariés à la vie et au capital de l'entreprise remis en cause, notamment en raison de la possibilité de s'établir n'importe où dans l'Union européenne pour les entreprises choisissant ce statut. En effet, si l'entreprise choisit une juridiction traditionnellement plus favorable aux employeurs et aux investisseurs, comme l'Irlande, les Pays-Bas ou le Luxembourg, et que l'essentiel de son activité est en Allemagne, de nombreuses parties prenantes craignent un moins-disant social dans un pays où des décennies, voire des siècles de batailles politiques ont créé le cadre tel qu'il est aujourd'hui.
1: Oui, c'est entendable, Victor. Et est-ce que c'est la seule critique émise à l'encontre de la proposition ?
3: Loin de là. De l'autre côté du spectre, les créateurs d'entreprises innovantes et les investisseurs ont pour l'heure du mal à comprendre comment un tel régime se distinguerait favorablement parmi tous les régimes existants. En effet, Bien que fournir un cadre européen unique pour les levées de fonds et les stocks options présente un intérêt pour certaines startups, notamment celles qui développent les technologies les plus poussées et stratégiques, tout en s'établissant d'emblée dans plusieurs pays européens, l'absence de juridiction unique pour trancher les litiges en lien avec ce nouveau régime laisse planer une grande incertitude à ce stade quant à la nature réelle du dispositif.
1: Comment va donc fonctionner ce nouveau statut, Victor Varenne ?
3: Bien, ma chère Laurence, ce sont bien 27 juridictions différentes qui, en première instance, interpréteront les dispositions du règlement européen potentiellement adoptées. La Cour de justice de l'Union européenne n'interviendra qu'en cas de question préjudicielle, c'est-à-dire lorsque des individus contesteront l'interprétation du droit européen faite par les juridictions nationales. À long terme, cela suggère qu'une jurisprudence réellement européenne émergera, mais cela prendra beaucoup de temps. Or, les startups et les investisseurs ne se satisfont pas du tempo habituel de la justice et pourraient donc, dans ce cas, continuer à privilégier des régimes jugés efficaces pour leurs intérêts, notamment fiscaux, à commencer par les régimes néerlandais, britanniques ou du Delaware aux États-Unis.
1: Il faut donc trouver une manière d'arrimer l'écosystème à ce statut. Donc, comment favoriser son adoption ?
3: Alors, il est probable que la promesse d'enregistrement rapide ne soit pas tenue dans la version finale du texte afin d'éviter le moins-disant social. Mais admettons qu'il y ait de véritables avancées en matière de règlement de levée de fonds européenne et de stock options. L'objectif serait, dans ce cas, d'inciter à l'adoption du nouveau statut en convainquant tout d'abord les VC de son utilité pour défendre leurs intérêts d'investisseurs. C'est le levier d'adoption numéro 1. Par ailleurs, pour convaincre les jeunes entreprises innovantes de choisir ce statut plutôt qu'un autre, il pourrait être mis en avant, par exemple, qu'elles bénéficieront davantage pour accéder au financement européen de l'innovation. Si le Conseil européen de l'innovation et le futur Fonds européen de compétitivité favorisent les entreprises ayant ce statut, cela serait un superbe levier d'adoption. Par ailleurs, si le coût financier à long terme des sociétés baisse réellement avec ce statut, les entreprises pourraient plus facilement sauter le pas sans que cela soit le plus décisif.
1: Le statut peut donc trouver sa place en Europe, Victor Varenne.
3: Tout à fait, Laurence. Même si l'on est loin du régime initialement escompté, la petite avancée peut avoir un effet sur l'écosystème de financement européen Deep Tech et à terme sur le dynamisme économique du continent. Mais restons lucides, cette politique des petits pas ne permettra pas à brève ou moyenne échéance de tenir la dragée haute en matière d'innovation face aux États-Unis ou à la Chine. Le prochain cadre financier pluriannuel 2028-2034 pourrait malgré tout contribuer à améliorer encore les choses en étendant et accélérant le développement Deep Tech du projet de recherche à l'industrialisation de masse. Dans ce cadre, le 28e régime pourra trouver toute sa place.
1: Merci beaucoup Victor Varenne. Je rappelle que vous êtes partenaire défense chez MEU Consulting.
3: Merci Laurence et à bientôt.
1: 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Strasbourg, capitale européenne et capitale de la diplomatie française. Le Palais de l'Europe, siège du Conseil de l'Europe depuis 1977, là où siège l'instance qui a créé ce fameux drapeau aux 12 étoiles, vient d'obtenir le label du patrimoine de la diplomatie française. C'est seulement le 4e site à recevoir cette distinction attribuée par le ministère des Affaires étrangères. Cette année, 15 lieux seront ainsi labellisés à travers la France. Reportage signé Nicolo Mondello, journaliste à l'Académie Euradio à Strasbourg.
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4: Le Palais de l'Europe porte désormais un label. Depuis mi-avril, le siège du Conseil de l'Europe à Strasbourg fait partie du patrimoine de la diplomatie française. Une étiquette prestigieuse apposée notamment par Jean-Noël Barrot, ministre de l'Europe des Affaires étrangères. Le chef de la diplomatie française a rappelé l'importance de ce lieu emblématique. Pour lui, ce palais, au cœur du multilatéralisme européen, est un symbole fort de la défense des droits de l'homme, de l'état de droit et de la démocratie.
5: Par cette distinction, nous voulons mettre à l'honneur les origines strasbourgeoises du projet européen et son importance pour la France. Car le Palais de l'Europe fut le point de départ de la construction progressive des bâtiments qui abritent aujourd'hui le Parlement européen. C'est ici que bat le cœur du multilatéralisme européen. Et Strasbourg est historiquement l'une des capitales de l'Europe. Les Strasbourgeois et les Strasbourgeoises partagent cette identité européenne. Ce palais appartient à tous les citoyens de la Grande Europe. Il est un sanctuaire des droits de l'homme, de l'état de droit et de la démocratie. Car notre pays est celui de la Déclaration des droits de l'homme et du citoyen, de la Déclaration universelle de 1948, C'est pourquoi nous y sommes tant attachés. C'est pourquoi nous sommes tant attachés, monsieur le secrétaire général, à la Convention. Ce sont ces mêmes droits et libertés dont le Conseil de l'Europe se fait le gardien et qu'il entend constamment protéger au nom de tous les Européens. Pour que vive l'Europe, vive la France et vive le patrimoine de la diplomatie.
4: Pour Alain Berset, secrétaire général du Conseil de l'Europe, ce label souligne le rôle symbolique de Strasbourg pour l'Europe, l'importance du devoir de mémoire et la contribution historique de la France à la construction européenne.
6: Strasbourg, où Rouget de Lille composa ce qui deviendra l'hymne national français. Strasbourg, où Winston Churchill, depuis le balcon de l'Aubette, et devant plus de 100 000 personnes, appela à la création du Conseil de l'Europe. Strasbourg, que René Cassin décrit comme le foyer central des institutions européennes vouées à la construction de la paix. Il était donc naturel, et nous en sommes très heureux, très reconnaissants, que le Palais de l'Europe devienne l'un des premiers sites à être labellisé patrimoine de la diplomatie.
4: Le Palais de l'Europe devient ainsi le quatrième site à recevoir ce label, après la bibliothèque Choiseul de Versailles, le château de Rambouillet et le quai d'Orsay. En tout, 15 sites seront labellisés cette année. À l'entrée de chacun d'eux, une plaque invite le visiteur à découvrir les coulisses de son histoire.
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1: Bonjour Laurent Maréchal.
8: Bonjour Laurence.
1: Comme tous les jours, vous nous présentez une nouveauté de la programmation musicale, une programmation que nous plaçons, je le rappelle, sous le signe de la diversité, de la parité et de la curiosité, Laurent.
8: Laurence, aujourd'hui, nous nous rendons à Naples pour la sortie de People of the Moon, le quatrième album de Nous Genea. Créé en 2014 par les producteurs et DJ Massimo Di Lena et Lucio Aquilino, Nous Genea s'est donné pour mission de célébrer, je cite, les styles et les sonorités qui, dans le cours de l'histoire, ont touché le golfe de Naples et de leur donner une nouvelle naissance. Une mission accomplie à travers leurs propres disques, bien sûr, mais aussi à travers des compilations intitulées Napoli Secreta. En 2022, Bar Mediterraneo, le troisième album du groupe, a fait le tour du monde. Nous les retrouvons 4 ans plus tard, toujours animés du même projet, et je vous propose d'écouter Pulezza, étonnant mélange d'influences enregistré avec la chanteuse napolitaine Fabiana Martonet.
1: Merci Laurent, un titre que l'on retrouve à l'antenne dès cette semaine sur le site web de Radio et sur toutes nos plateformes. Et nous nous retrouvons demain pour une nouvelle nouveauté.

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3: 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Nous sommes ensemble jusqu'à 19h. Cap sur 2027 dans ce nouvel épisode de Bruxelles vue de Paris. Théo Verdier de la Fondation Jean Jaurès s'interroge sur la prochaine présidentielle française. Emmanuel Macron ne se représente pas. Alors qui parmi les candidats potentiels peut incarner une vision pro-européenne crédible? Un exercice de prospective politique à écouter dans une dizaine de minutes sur Euradio. C'est officiel, Lille accueillera la future autorité douanière européenne, une agence qui doit être opérationnelle d'ici 2028 avec plusieurs centaines d'agents spécialisés. Elle centralisera les données d'importation à l'échelle de tout le continent, détectera les fraudes et harmonisera les contrôles entre États membres. Une agence clé dans un contexte où les tensions commerciales mondiales ne faiblissent pas. L'euro députée de Left, Leïla Chabi, est notre invitée pour en parler.
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4: Le 25 mars dernier, c'est finalement la ville de Lille qui a été choisie pour accueillir le siège de la future autorité douanière européenne au terme d'une compétition serrée entre plusieurs grandes villes. Une fierté française dont on parle aujourd'hui sur Euradio avec l'eurodéputé The Left Leïla Chabi et notre journaliste à Strasbourg, Charlotte Bechler.
5: Leïla Chabi, bonjour.
6: Bonjour.
5: Alors déjà, c'est quoi cette future autorité douanière européenne? Elle va servir à quoi concrètement?
6: Alors l'autorité douanière européenne, et dont je suis ravie que Lille ait été choisie comme ville pour l'accueillir prochainement, dès qu'elle sera installée, ça s'inscrit dans le cadre de la réforme du code des douanes de l'Union européenne. Les douanes, c'est une compétence qui relève des États membres de l'Union européenne, mais on s'est aperçu qu'il y avait besoin de se coordonner au niveau européen. D'abord, il y a un enjeu auquel fait face l'Union européenne, c'est avec le développement du e-commerce, eh bien les douanes sont partout submergées de petits colis qui bien souvent ne respectent pas les normes qui sont mises en place en Europe, qui sont un danger pour la santé, qui sont un danger pour l'environnement souvent, et qui sont aussi un danger pour nos industries et nos commerces, parce que ce sont souvent des produits qui font de la concurrence déloyale. Et pour détecter les fraudes, on s'est aperçu qu'il fallait vraiment agir de façon coordonnée. Et donc cette autorité douanière, elle aura pour mission de coordonner ces contrôles entre les États, de cibler des fraudes à grande échelle, de mener des enquêtes à l'échelle européenne et aussi de mutualiser des données pour mieux s'organiser.
5: Je rebondis sur ce que vous venez de dire, vous parliez des petits colis. L'an dernier, plus de 5,8 milliards de petits colis de faible valeur sont entrés dans l'Union européenne. 90% venaient de Chine. Est-ce que dans ce contexte, la Chine est aujourd'hui perçue un peu comme le principal défi pour la régulation du commerce et la protection du marché européen?
6: Oui, alors il y a clairement un défi sur les produits, les colis, les petits colis qui viennent de Chine. Un défi environnemental d'abord, parce que ce sont souvent des colis individuels, des colis qui bien souvent font moins de 150 euros ou sont déclarés à faire moins de 150 euros. Et quand vous faites moins de 150 euros, eh bien vous n'avez pas à payer de frais de douane. Donc c'est un manque à gagner énorme dans les caisses donc, de l'Europe. Et donc clairement, ce sont les plateformes chinoises qui ont un défi de concurrence déloyale et à réglementer. Mais je voudrais dire qu'il n'y a pas que les plateformes chinoises. En fait, on a l'impression que l'Union européenne, les portes sont grandes ouvertes, qu'il y a ce dogme du libre-échange où n'importe quel produit peut arriver sur notre marché sans qu'on les régule. On est les seuls partout dans le monde à faire ça. Mais moi, je relève aussi la concurrence des plateformes états-uniennes. Quand on parle des plateformes de e-commerce, il faut penser à Amazon, parce qu'il y a énormément de produits qui ne respectent pas les normes. Et je crois que quand on parle des plateformes, on parle des plateformes chinoises, mais on parle aussi des plateformes états-uniennes.
5: Pourquoi ça devenait nécessaire aujourd'hui, là, de créer cette nouvelle structure?
6: Déjà, donc, comme vous le disiez, hein, il y a un afflux de petits colis et on s'aperçoit que partout, les douanes sont submergées. J'étais allée visiter le port de Rotterdam et au port de Rotterdam, ils nous racontaient qu'il y avait 200 000 colis qui arrivaient par jour. Donc imaginez 200 000 colis par jour, c'est énorme. Et que pour contrôler ne serait-ce qu'1% des flux, eh ben, il fallait mobiliser toute la population des Pays-Bas. Donc on est clairement submergé et cette autorité douanière européenne va nous permettre de coordonner les moyens. Parce que on constate que quand on réglemente dans un seul pays de l'Union européenne, quand on met le paquet sur les contrôles, par exemple à Roissy, eh bien que font les plateformes s'ils veulent contourner ces règles-là, eh bien, ils vont faire livrer justement par les Pays-Bas. Et donc, avec cette coordination européenne, on va vraiment réussir à mettre en place les moyens pour protéger nos citoyens, mais aussi pour protéger nos commerçants.
5: Et comment cette structure, elle va œuvrer justement pour une action qui est efficace dans tous les États membres et pas nationalement ?
6: Eh bien, cette structure, elle va avoir donc pour rôle de coordonner, donc c'est-à-dire de mutualiser les bonnes pratiques. Par exemple, je sais que, eh bien, il y a un logiciel d'IA qui est utilisé aux Pays-Bas et qui donne des résultats importants. Eh bien là, avec cette plateforme, cet outil d'intelligence artificielle, je vais pouvoir le mettre à disposition des douaniers français. Donc ça, c'est extrêmement important. Je vais savoir si un produit qui arrive sur le sol français, si le même revendeur en a fait passer et combien il en a fait passer en Espagne. Et donc ça va être extrêmement important. Je vais pouvoir faire une enquête. Si je vois que si des douaniers... parce que cette autorité, elle n'a pas vocation à remplacer les douaniers. Hein. La douane reste une compétence nationale. Quand je dis les douaniers, c'est bon, schématiquement, le fait d'ouvrir un colis et de vérifier ce qu'il y a à l'intérieur. Ça, on n'y touche pas. Mais on va avoir des juristes, on va avoir un ensemble de professions coordonnées à l'échelle européenne qui vont, par exemple, savoir que, eh bien, si j'ai détecté, j'ai les collègues, les douaniers espagnols qui ont mis la main sur un tas de, je sais pas, de colliers pour chiens, pour prendre des exemples qui ont eu lieu, super toxiques, et bien que le même revendeur a pu faire la même livraison aux Pays-Bas, et donc je vais mutualiser tout ça. Et cette autorité donc aura donc le pouvoir d'enquêter à l'échelle européenne. Il s'agit de coordonner, de mutualiser les bonnes pratiques pour faire en sorte que notre marché intérieur soit respecté.
5: Lille a fait face à plusieurs villes européennes, au dossier donc plutôt solide. Qu'est-ce qui a fait la différence pour notre ville française ?
6: Alors, c'est vrai que ça a été une compétition qui a duré plusieurs mois. Hein. Moi, j'étais chargée de suivre tout ça au sein de la commission du marché intérieur. Ça faisait partie donc des négociations plus larges pour la réforme du code des douanes, pour la réforme des douanes. Mais donc il y a eu en fait une espèce de concours en fait. Lille avait dès le départ de très bons arguments. La situation géographique de Lille, d'ailleurs, qui est stratégique déjà, parce que Lille, c'est pas loin de la Belgique, c'est pas loin de Bruxelles, et donc des autres institutions européennes, et c'est pas loin non plus des Pays-Bas, des gros hubs, en fait, douaniers, et donc c'était une position stratégique. Il faut dire que les Français avaient particulièrement bien bossé le dossier, hein. On a vu que les autorités françaises étaient présentes depuis plusieurs mois, hein, d'aller plaider pour leur dossier, que ce soit au sein du Parlement, au sein du Conseil, et je tiens à dire que cette procédure... Le Parlement a joué tout son rôle dans le choix, dans la décision. D'abord, il a fallu déterminer quel processus de décision on allait adopter pour choisir la ville. Alors, à chaque fois, vous savez, il y a à la fois, là, c'est le genre de superposition qui existe sur d'autres dossiers au Parlement européen, où vous avez les clivages droite-gauche, qui n'y avait pas trop sur ce dossier, hein, mais géographique, hein, forcément, quand vous avez des négociateurs français, forcément, moi, j'avais plus de, voilà, envie que ce soit Lille qui gagne, hein, clairement, hein, c'est un secret pour personne. Et en même temps, il faut que la voix du Parlement soit respectée. Vous êtes là aussi dans l'équipe Parlement quand vous allez négocier face au Conseil. Donc, il s'agit de faire en sorte que le Parlement ait sa voix, que ce ne soit pas juste les États membres qui décident. Et Lille a montré aussi, parce que ça, c'est souvent quelque chose auquel on ne pense pas, c'est qu'au niveau logistique, on est en capacité d'accueillir 250 à 600 agents et leurs familles. Parce que dans cette autorité douanière, donc tous les gens qui vont venir y travailler, dans ce bâtiment, hein, donc c'est des gens qui vont venir s'installer à Lille et qui vont venir de toute l'Europe. Et quand j'ai une personne qui vient, à part si je suis célibataire, mais bien souvent, c'est les enfants, c'est la compagne ou le compagnon.
5: Donc des retombées économiques aussi.
6: Donc des retombées économiques. Donc aussi, il faut Lille a su prouver qu'il y avait toutes les infrastructures aussi en termes de garde d'enfants, pour loger les gens, que les loyers n'atteignaient pas des proportions totalement démesurées. Mais effectivement, il va y avoir des retombées économiques très très importantes pour la région lilloise, c'est sûr. Et la région lilloise peut passer, on va dire, d'un pôle important en termes régional, hein, en France, à quelque chose, un pôle important à l'échelle européenne, d'envergure européenne et avec un ancrage sur toute l'Europe. Donc c'est extrêmement, c'est une très très bonne nouvelle que Lille ait gagné. Et d'autant plus que franchement, des fois, vu l'instabilité gouvernementale, et puis bon, faut dire que le président Macron a très bonne presse, enfin, surtout à gauche, hein, mais pas que, tous les arguments, disons que voilà, il a fallu argumenter malgré le président de la République. Quoi.
5: Vous parlez de des agents qui vont travailler dans cette structure, jusqu'à 600 personnes, vous disiez. Quelle sorte de métier va-t-on retrouver alors?
6: Ben en fait, il va y avoir des profils très très variés. Donc, comme je disais, il ne s'agit pas de remplacer les douaniers dans les douanes qui existent déjà dans, partout en Europe. Donc, on n'aura pas directement les personnes qui vont ouvrir les colis, mais on peut avoir des experts de la fraude internationale. On va avoir des enquêteurs, on va avoir des juristes en droit commercial et douanier. On va avoir des experts des produits, des gens qui sont capables de vous dire, tiens, je sais que tel ou tel produit remplit les normes de sécurité parce que je suis ingénieur sur la question. On va avoir aussi des agents de coordination avec les autorités douanières nationales. Donc beaucoup de spécialistes du numérique aussi également. Donc des profils très très variés. Ça va être donc, comme je disais, entre 250 et 600 personnes qui vont travailler directement dans ce bâtiment, dans cette autorité douanière européenne.
5: Et l'ouverture est prévue pour quand? Est-ce qu'on a une date ou en tout cas un créneau de 2026, on peut le dire ou pas?
6: Eh bien, plutôt 2027. Plutôt 2027 pour l'ouverture. Oui.
5: Merci beaucoup Leïla Chaïbi. Je rappelle que vous êtes eurodéputée The Left. Merci d'avoir été notre invitée.
6: Merci
5: pour parler de cette nouvelle institution.
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7: Bonjour Théo Verdier.
8: Bonjour Florent.
7: Théo, je rappelle que vous co-dirigez l'Observatoire Europe de la Fondation Jean Jaurès et ce mois-ci, on va se projeter sur l'élection présidentielle de 2027. Vous vous êtes posé cette question, qui sera le candidat du drapeau européen? On le rappelle, Emmanuel Macron, le président sortant, ne peut pas se présenter à nouveau. Il a basé son identité politique sur son projet européen, mais Théo, aucun de ses héritiers putatifs ne semble vouloir reprendre cet engagement comme un marqueur.
8: Depuis sa première campagne en 2017 et son discours de la Sorbonne, quelques mois plus tard, le président a redonné de l'importance à la France sur la scène intellectuelle et politique européenne. Il a largement contribué à la mise en place d'avancées récentes, le pacte vert en 2019, le plan de relance post-pandémie en 2020, ou encore l'adoption en 2023 des grandes règles qui régissent aujourd'hui notre vie numérique, le DSA, le DMA. La fin de son second mandat sera tout autant marquée par les questions européennes. Son influence sur la scène politique tend à se réduire en France, mais sur le vieux continent, l'importance des enjeux internationaux est à son acmé. La triple impulsion de l'aide à l'Ukraine, des conséquences politiques de l'hostilité états-unienne et la crise économique résultant de la guerre menée par Washington et son allié israélien à l'Iran pousse et influe sur la scène politique européenne. Le président de la République est un acteur clé du renforcement de la politique de défense européenne, tant en ce qui concerne le financement en commun de l'industrie d'armement que de la construction d'une doctrine européenne de dissuasion nucléaire.
7: Et ce positionnement n'est pas celui des successeurs potentiels d'Emmanuel Macron.
8: Il faut noter que les électeurs du président de la République se démarquent des autres familles politiques par l'importance qu'ils accordent aux enjeux européens. En 2017, ils sont 25% à citer le sujet comme une des principales raisons de leur vote. En 2022, la guerre en Ukraine motive le vote de près d'un tiers des soutiens d'Emmanuel Macron, contre 15% dans la population générale. Et malgré cette force de traction électorale, ni les anciens premiers ministres, Gabriel Attal et Édouard Philippe, ni les aspirants candidats issus de la droite, Bruno Retailleau, Gérald Darmanin, n'en font un sujet clé de leur campagne de positionnement pré-2027. Ce qui peut s'expliquer par deux facteurs. Premièrement, le président occupe tout l'espace en ce domaine, forçant les dirigeants du bloc central à prendre le large sur d'autres enjeux pour exister. Deuxièmement, le centre de gravité du macronisme s'est éloigné de son centre-gauche originel. Ses leaders se retrouvent sur un euro-réalisme plus proche de la droite, centré sur les questions de sécurité et d'identité. En témoigne la sortie récente de Bruno Retailleau, qui a accusé l'Espagne de prêter le flanc à une nouvelle vague migratoire par la régularisation d'un demi-million de travailleurs immigrés. L'Italie de Giorgia Meloni a beau avoir mené depuis 2023 une politique similaire sans causer de tels effets rebonds, toute l'extrême droite française a rejoint la polémique lancée par le Vendéen. Un symbole d'une lecture plus clivante des acquis européens a commencé par le fonctionnement actuel de la libre circulation au sein de ce que nous pouvons encore pour quelques mois appeler le bloc central.
7: Il manquerait donc un candidat pour soulever le drapeau européen pendant la campagne?
8: Les sympathisants centristes, que soient Modem, Renaissance, socialistes et écologistes, partagent sur les questions européennes une importante proximité idéologique. Ils sont 1 sur 2 à considérer que l'unification européenne doit être approfondie, contre 32% des Français en général, et près de 2 tiers à déclarer se sentir à la fois français et européens. Ce camp politique, qu'on pourrait appeler les fédéralistes, représentait en cumulé 38% des suffrages aux élections européennes de 2024. Il se distingue largement sur ces sujets des sympathisants de la droite LR et de la gauche insoumise. Couplé à l'abandon du fer de lance européen par les héritiers du macronisme, la situation laisse donc un large champ politique disponible pour une campagne marquée par l'engagement européen. Il serait donc facile d'imaginer le centre-gauche récupérer le fédéralisme comme une image de marque. Or, à l'heure où émergent des appels à une candidature d'union de la gauche non mélenchoniste, on constate que le champ politique recouvre des segments électoraux totalement opposés sur le bien fondé de l'européanisation. L'identité européenne des militants écologistes n'est pas celle des communistes.
7: Alors Théo, quelle force incarnera cette ligne ?
8: L'hypothèse la plus probable est celle de voir le Parti Socialiste et Raphaël Glucksmann relever le flambeau. Leur liste aux élections européennes comptait déjà 30% d'électeurs ayant voté pour Emmanuel Macron au premier tour en 2022. Toutefois, l'espace politique est plus ténu entre les candidats issus du bloc central qui conservent une base pro-européenne et le reste de la gauche LFI et communiste.
7: Merci Théo Verdier.
8: Merci.
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3: Une péniche, des concerts, des débats et un fil qui relie Paris à l'est de l'Europe, de fleuve en canal. Le festival Fluctuation, créé en 2024, en est à sa troisième édition cette année. Et pour grandir, ses organisateurs lancent un financement participatif pour acquérir leur propre bateau, un Fluctuboat, qui sera aussi un lieu de vie culturel ancré à Paris. Florent Vautier a rencontré l'un des cofondateurs de ce projet fluvial et militant pour Euradio.
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7: C'est au canal de l'Ourcq, au nord-est de Paris, que l'on retrouve Nicolas Ders, cofondateur du festival Fluctuation, festival créé en 2024 qui présente la particularité de se dérouler sur l'eau avec un bateau.
10: La vision, c'est de transformer une péniche, des bateaux qui s'appellent des péniches fraissinées qui font 40 mètres de long, en grande scène de festival et en espace pour accueillir à bord des artistes, des activistes, et de voyager de mai à septembre de la France à l'Europe de l'Est, s'arrêter dans des villes plus ou moins grandes et déployer à quai un festival avec évidemment du concert, du DJ set, mais surtout une grosse partie de mobilisation, de tables rondes, d'assemblées, d'ateliers, de villages des solutions et de programmation famille pour mobiliser les festivaliers et les festivalières sur des enjeux d'écologie, de démocratie, démocratie directe et de justice sociale.
7: Le festival met donc en avant l'Europe par ses fleuves ou ses canaux.
10: L'Europe qu'on connaît avec des frontières qui commencent à être défendues de plus en plus, bah en fait les fleuves et les rivières, ils rejoignent tous ces territoires-là en faisant fi des frontières et voilà, et d'utiliser vraiment le fleuve à la fois comme un espace public qu'on peut se réapproprier, mais aussi comme quelque chose qui nous connecte toutes et tous. Et puis derrière, il y a évidemment la symbolique de voyager lentement, d'utiliser un mode de transport doux, de la lenteur que ça amène.
7: Lors des deux premières éditions, Fluctuation a dû louer des péniches, mais elle veut désormais en acheter une.
10: C'est d'avoir la liberté de caler nous-mêmes les dates quand on veut, de vraiment profiter du temps du voyage avec en emmenant à bord des militants, des militantes, des activistes, des artistes pour les faire travailler et se rencontrer.
7: Et entre chaque édition du festival, ce Fluctuboat sera un tiers-lieu amarré à Paris.
10: Ce qu'on y retrouvera déjà, c'est les valeurs qu'on porte, c'est-à-dire une programmation musicale engagée. Hein, la programmation du festival, elle est à 70% féminine ou non-binaire. Elle met en avant les minorités visibles et elle est joyeuse, elle est cool, elle fait danser. C'est ça déjà, retrouver les valeurs, mais aussi que ce soit un espace de sensibilisation avec de la programmation famille, les mercredis après-midi, les samedis après-midi, des ateliers, des tables rondes, bref, un concentré du festival dans un lieu et des discussions chouettes en cours aussi avec des partenaires à nous comme Biocop, comme l'ANEF, qui portent aussi une vision de l'économie coopérative à laquelle on adhère, hein, et d'une économie plus démocratique, et qu'on retrouve tout ça à l'intérieur du lieu.
7: Un financement participatif est toujours en cours via la plateforme Ulule. Fluctuation espère obtenir au moins 40 000 euros pour acquérir sa péniche. La troisième édition du festival se tiendra à Lille du 10 au 12 juillet, à Strasbourg du 21 au 23 août et à Budapest en fin d'année. Amarrage du Fluctuboat espéré l'an prochain.
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3: Et puis l'Europe s'invite partout ce soir. Rappelons qu'elle descendra aussi dans la rue ce samedi 10 mai à Paris, place de la République dès 10h du matin et jusqu'à 23h. La journée de l'Europe prend la forme d'une grande fête populaire, table ronde sur les métiers, sur la géopolitique, stand associatif, animation pour les familles. Et la soirée se termine en musique avec trois artistes aux couleurs de la France, de la Moldavie et de la Roumanie.
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3: Et pour finir ce tour d'horizon, direction la pointe du Finistère, entre les îles de Saint, Molène et Ouessant, s'étend le parc naturel marin d'Iroise, la première aire marine protégée de France créée en 2007. 3500 km² de biodiversité exceptionnelle, des mers parmi les plus périlleuses d'Europe et une question centrale, comment protéger le plancton pour sauver les sardines et avec elles toute la chaîne alimentaire marine. Sakina Dorothée Ayata nous emmène plonger dans quelques minutes. Elle avait 20 ans et son nom a longtemps dérangé. Voilà aujourd'hui une jeune femme qui incarne une figure rare de l'histoire politique française, celle d'une femme qui a pris les armes contre l'extrême droite de son époque.
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11: Vous connaissez Germaine Berton, militante antimilitariste et féministe, elle transgressa l'ordre social et sexué de la société du début du siècle. Alors qu'on refusait aux femmes l'égalité politique, à 20 ans, cette jeune anarchiste aux allures de garçonne populaire tua un homme pour ses idées. Bercée par les discours de Jaurès, elle haïssait le climat de haine alimenté par la Ligue, la guerre et ceux qui la mènent contre le peuple. Elle assassina Marius Plateau, chef des Camelots du Roi et haut dirigeant de l'Action française. Et elle fut acquittée. Germaine Berton, née à Puteaux en 1902. Sa mère est institutrice, son père ouvrier constructeur mécanicien. Enfant, elle assiste à des rassemblements ouvriers avec son père, libre penseur cultivé, anticlérical et grand admirateur de Jaurès. Elle adore son père. Elle a des rapports difficiles avec sa mère. Sa scolarité est exemplaire. À l'école, elle crée un groupe de théâtre où elle fait jouer la décapitation de Louis XVI. Après l'obtention de son brevet supérieur, elle s'inscrit à l'École des Beaux-Arts de Tours, où elle reçoit le premier prix de dessin, un prix d'anatomie et une mention en aquarelle. Intellectuelle, elle lit beaucoup, et bercée par les discours de Jaurès, elle est antimilitariste. La guerre de 14 finira de la convaincre. La violence de la guerre a une influence définitive sur son itinéraire. Elle développe une haine radicale de la guerre et de ceux qui la rendent inévitable. À la mort de son père en 1918, elle abandonne l'école et devient ouvrière dans les ateliers de chemin de fer. À l'usine, elle côtoie des militants et des militantes de la Confédération Générale du Travail, rejoint le syndicat et défend les droits sociaux. Proche du Parti communiste, elle adhère finalement à l'Union anarchiste. Exaltée par la révolution bolchévique, Germaine Berton revendique l'action directe. Elle critique la propriété, prêche la violence, selon la police, et n'hésite ni à se battre, ni à escroquer les patrons. À 19 ans, elle est condamnée à 3 mois de prison pour avoir giflé un agent de police. Accaparée par son militantisme et ses lectures, elle mène une vie de bohème libertaire. Elle écrit des articles pour différents journaux et appelle à la désertion les soldats toujours mobilisés sur le front de l'Est. Elle est en mauvaise santé et sa vie sentimentale est chaotique depuis la mort de son amour de jeunesse à la guerre. Elle tombe amoureuse d'un anarchiste, Armand, qui, appelé à rejoindre l'armée, se suicide. Comme beaucoup de jeunes femmes de son époque, elle avorte dans des conditions difficiles. Lorsqu'on a vu cela, et lorsqu'on songe qu'il va falloir revivre encore cela, je dis qu'il faut être bien indifférent pour ne pas se révolter, ou bien lâche. Elle perçoit le lien entre la menace de l'Action française et sa poussée dans le milieu intellectuel de l'époque, et la montée du fascisme en Italie. Elle juge l'Action française responsable d'un incessant climat de violence et de l'assassinat de Jean Jaurès. Elle veut assassiner l'ennemi le plus acharné de la classe ouvrière et aussi l'ennemi de la République, Léon Daudet. Royaliste, nationaliste et antisémite, il est député de Paris, chef de l'Action française et collaborateur polémiste du journal éponyme qui n'a de cesse de prôner la haine. Le 22 janvier 1923, elle se rend rue de Rome, au siège de l'Action française. Elle est reçue par Marius Plateau, chef des Camelots du Roi et secrétaire zélé de la Ligue. À la fin de l'entretien, elle fait feu, 5 fois. La dernière balle est pour elle. Ce 22 janvier 1923, Germaine Berton, 20 ans, a tiré à bout portant sur Marius Plateau, chef des Camelots du Roi et haut dirigeant de l'Action française. Elle pense éliminer un deuxième couteau, mais elle porte un coup fatal à celui qui souhaitait structurer l'Action française pour en faire une véritable organisation politique. Gravement blessée, Germaine est soignée à l'hôpital Beaujon avant d'être emprisonnée à Saint-Lazare jusqu'à son procès. Durant les 11 mois qui séparent l'acte du procès, L'affaire connaît une importante médiatisation. Transgressant l'ordre social et sexué de l'époque, cet anarchiste de 20 ans interroge et fascine. Ses détracteurs la traitent d'antifemme et déblatèrent sur son désordre moral pour l'accuser. Sa détermination, sa fougue et son allure de garçonne dérangent. Elle incarne un trouble, une féminité dangereuse. Sa radicalité fascine les surréalistes et elle devient quasiment une icône du mouvement. Alors qu'on refusait aux femmes l'égalité politique, Germaine Berton a tué pour des idées et revendique son crime. Citoyenne sans citoyenneté, la jeune femme ne se cherche aucune excuse. C'est un acte politique. À l'ouverture de son procès, le 18 décembre 1923, son avocat, Maître Torres, en parle ainsi. Elle est, avec ses tares et son courage presque viril, une garçonne populaire, génération dont la guerre a hypothéqué toute la vie. De nombreuses personnalités politiques se mobilisent pour sa défense. À son procès, Léon Blum et Marcel Cachin témoignent en sa faveur. Le 24 décembre 1923, après 25 minutes de délibération du jury, Germaine Berton est acquittée. L'histoire de Germaine Berton est celle d'un itinéraire politique fulgurant et emblématique, d'une femme courageuse qui refuse l'ordre établi, l'ordre social et l'ordre sexué de son époque. C'est aussi l'histoire d'une gauche radicale qui refuse le climat de haine alimenté par l'extrême droite et qui maudit la guerre et ceux qui l'amènent contre le peuple.
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12: Aujourd'hui, nous retrouvons Sakina Dorothée Ayata pour sa chronique « Plongée dans les océans ». Bonjour Sakina.
13: Bonjour Laurent.
12: Alors Sakina, cette semaine, vous allez nous parler du parc naturel marin d'Iroise. C'est quoi un parc marin ?
13: Quand on parle de parc naturel marin, on parle en fait d'une aire marine protégée. Ces parcs sont des outils de gestion du milieu marin depuis la loi du 14 avril 2006. Selon les cas, ces espaces maritimes sont plus ou moins protégés des activités humaines. En France, il existe 8 parcs naturels marins, dont 6 en métropole et 2 dans les Outre-mer. Ils sont gérés par l'OFB, l'Office français de la biodiversité, qui en plus d'être la police de l'environnement, est également en charge de la gestion et de la restauration des espaces protégés. Le parc naturel marin d'Iroise est la première aire marine protégée française et a vu le jour en 2007.
12: Où se trouve-t-il ?
13: Le parc naturel marin d'Iroise est situé sur la façade atlantique, à la pointe du Finistère, au large du Conquet. Il fait 3500 km² et on y trouve les îles de Saint, Molène et Ouessant. Depuis les côtes finistériennes, il recouvre l'ensemble du domaine maritime jusqu'à la limite des eaux territoriales françaises, à l'exception de la rade de Brest. Son siège est situé au Conquet, mais il possède également une antenne à Douarnenez.
12: Quelles sont ses missions ?
13: Le parc naturel marin de la mer d'Iroise a 3 missions principales. Mieux connaître le milieu marin, protéger ce milieu et les espèces qui y habitent, et contribuer au développement durable des activités maritimes en mer d'Iroise. Mais à ces missions s'ajoutent généralement des objectifs précis pour répondre aux enjeux locaux. C'est ce que l'on appelle des orientations de gestion.
12: Et quelles sont ces orientations ?
13: Pour le parc naturel marin de la mer d'Iroise, il y a 10 orientations de gestion. Parmi celles-ci, on retrouve l'approfondissement et la diffusion de la connaissance des écosystèmes marins, le maintien en bon état de conservation des populations des espèces protégées, rares ou menacées, ainsi que leur habitat, la réduction des pollutions d'origine terrestre, ainsi que du risque de pollution maritime et portuaire, diffuse ou accidentelle, la maîtrise des activités d'extraction de matériaux et l'exploitation durable des ressources halieutiques. Mais au sein de ces orientations de gestion, il existe aussi des objectifs en lien avec l'économie locale, comme le soutien de la pêche côtière professionnelle, l'exploitation durable des champs d'algues par les goémoniers, le soutien aux activités maritimes sur les îles du parc pour y maintenir une population d'habitants permanents, la conservation et la valorisation du patrimoine paysager, architectural, maritime et archéologique, notamment sous-marin et des savoir-faire locaux, et le développement raisonné des activités touristiques, nautiques et de loisirs, compatibles avec la protection des écosystèmes marins.
12: Sakina, comment ces orientations sont-elles décidées ?
13: Eh bien, les orientations de gestion sont définies dans ce que l'on appelle un plan de gestion, qui sert de feuille de route au parc naturel marin pour les 15 années à venir. Chaque année, les actions menées sont évaluées par le conseil de gestion du parc naturel. Ce conseil est composé de représentants des différents acteurs de la mer d'Iroise. On y trouve des collectivités locales, des services de l'État, des associations de protection de l'environnement, des pêcheurs professionnels, des experts et des usagers de loisirs. Ces attributions sont définies dans le Code de l'environnement.
12: Et quelles sont les particularités du parc naturel marin d'Iroise ?
13: En plus d'être situé dans un des endroits les plus périlleux au monde, celles et ceux qui sont déjà passés par le Ratzin peuvent en témoigner, c'est un endroit où arrive un puissant courant froid sur les côtes rocheuses, ce qui a favorisé le développement du plus grand champ d'algues de nos côtes. Il existe tout un foisonnement de vie avec de nombreuses espèces de crustacés ou de poissons, comme le poisson-lune, qui attirent de nombreux mammifères marins, comme le phoque gris, le marsouin commun ou le grand dauphin, ainsi que plusieurs espèces d'oiseaux marins, comme le foudre-bassan ou le macareux-moine. Dans certaines parties du parc, on trouve également des baies sableuses ou des bancs de merles. Cette mosaïque d'habitats abrite une grande biodiversité.
12: Sakina, comment cette biodiversité est-elle étudiée ?
13: Bien, le parc naturel marin d'Iroise possède 5 navires qui servent à la fois pour des missions de suivi scientifique, mais aussi pour des missions de police en mer et des opérations d'assistance et de sauvetage. Plusieurs suivis sont réalisés, aussi bien sur les mammifères et les oiseaux marins que sur le plancton. Avec des collègues du parc naturel marin d'Iroise et du laboratoire L'Océan à Paris, nous venons ainsi de publier un jeu de données de plus de 10 ans sur le plancton végétal et animal de la mer d'Iroise. Le but maintenant est de comprendre comment l'environnement, très dynamique, façonne la biodiversité planctonique. En effet, comme le plancton sert de nourriture pour les échelons trophiques supérieurs, la biodiversité planctonique est à la base de tous les réseaux trophiques de la mer d'Iroise. Si le plancton est en bonne santé, il en sera de même pour les sardines et donc pour les pêcheurs.
12: Merci Sakina pour cette nouvelle plongée dans les océans. À bientôt.
13: À bientôt.
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3: Voilà pour ce tour d'horizon ce soir. Des drapeaux qui font débat, une Europe qui se construit lentement, une histoire qui résonne et des océans à préserver. Il est l'heure de se quitter. 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Dans quelques instants, on place à vos programmes régionaux. À 20h, Novorama. À 21h, Solénoïde. Moi, je vous dis à demain, dès 18h. D'ici là, prenez soin de vous. Restez curieuses et curieux et très bonne soirée à toutes et à tous.
0: 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Il est 19h. 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
14: Plus de 500 000 signatures ont été enregistrées mardi 7 avril sur le site de l'Assemblée nationale contre le projet de loi porté par Caroline Yadan. C'est la deuxième fois qu'une pétition franchit ce seuil sur le site de l'Assemblée nationale. L'entreprise qui développe la plateforme numérique s'appelle Open Source Politics, une entreprise de l'économie sociale et solidaire qui crée depuis 2016 des plateformes open source et des ateliers d'intelligence collective pour accompagner, notamment à l'échelle européenne, les acteurs publics, privés et associatifs dans leurs démarches participatives. Valentin Chaput, vous en êtes le directeur. Valentin Chaput, vous êtes le directeur général d'Open Source Politics. Première question, quelles institutions françaises accompagnez-vous dans leur démarche de pétition ?
15: On a la chance d'accompagner depuis plusieurs années l'Assemblée nationale, le Sénat ainsi que le CESE sur leurs outils de pétition citoyenne. Dans le cadre de l'Assemblée nationale, les règles sont que n'importe qui peut déposer une pétition sur la durée d'une législature. Ces pétitions, du coup, doivent atteindre un seuil de 500 000 signatures authentifiées par France Connect. Par ailleurs, elles sont anonymisées, c'est-à-dire que France Connect ne renvoie à la plateforme de pétition de l'Assemblée que la confirmation que c'est bien une personne qui existe chez France Connect, mais pas le détail de l'identité de cette personne. Ça, c'était vraiment quelque chose de très important pour l'Assemblée comme pour le Sénat, de ne pas avoir l'identité des signataires pour ne pas être accusé ensuite de collecter ces informations qui sont forcément sensibles dans le cadre d'une pétition. Cette semaine, pour la deuxième fois dans l'histoire de cette plateforme, une pétition a dépassé les 500 000 signatures. La première, c'était celle qui a aussi contre la loi Duplomb, là où il y avait eu 2,1 millions de signatures. Et donc, voilà, c'est des dispositifs de grande ampleur, mais ça ne veut pas dire pour autant que c'est la meilleure manière de participer. Je pense qu'il y a des dispositifs très différents qui peuvent avoir lieu. Et parfois, sur certains sujets, il vaut mieux avoir quelques dizaines d'avis de personnes très concernées qui permettent d'améliorer une décision publique. Là où sur d'autres démarches, c'est important d'avoir du volume. Mais effectivement, selon ce qu'on cherche à faire, c'est plutôt du quantitatif ou du qualitatif qu'on va essayer de mobiliser.
14: Est-ce que la pétition, c'est la forme la plus efficace, on va dire, des outils de démocratie participative? Et comment vous mesurez leur efficacité?
15: Alors ça dépend de ce qu'on veut faire, mais en tout cas c'est sûr que c'est la plus massive. Parce que c'est l'exercice qui est le plus classique, qui d'ailleurs n'a pas commencé avec les outils numériques. Les pétitions en papier existent depuis très très longtemps. Et donc ça montre que à cette échelle, des choses peuvent s'organiser. On a aujourd'hui des outils qui permettent de le faire. On a des institutions qui sont engagées à le faire. Et ensuite, toute la question, c'est qu'est-ce qui est fait politiquement. Et donc, on verra ce qu'il en est pour la pétition du moment. Mais sur la loi Duplomb, on a vu que le Conseil constitutionnel a été saisi de cette loi et a émis un certain nombre de réserves, et que par ailleurs, le calendrier politique de la rentrée 25 a un petit peu retardé les poursuites et les débats, puisque ce qui se passe, en fait, c'est que l'engagement de l'Assemblée nationale, c'est qu'à partir du moment où il y a 500 000 signatures, issues d'au moins 30 départements ou collectivités d'outre-mer, un débat a lieu dans l'hémicycle. Ce débat a été très souvent retardé, et voilà. Enfin, la mobilisation n'a pas directement été suivie d'une action de l'Assemblée nationale, mais parce que aussi il y avait difficulté à constituer un gouvernement. Mais toujours est-il, qu'on voit qu'il y a un rapport de force qui est possible entre des mobilisations citoyennes et ensuite un monde politique représentatif et des institutions qui doivent être aussi à l'écoute de ces mouvements-là. Et ce n'est pas seulement une fois tous les 5 ans sur un choix assez simplifié finalement que les citoyens peuvent s'exprimer.
14: Et comment vous vous inscrivez dans l'écosystème européen? Est-ce que ces civic tech, notamment, elles se déploient en Europe?
15: Tout à fait. Alors, on a longtemps eu l'impression que la France était particulièrement pionnière en la matière, notamment sur le mandat précédent au niveau local. Puis, des centaines de plateformes qui sont déployées dans toutes les principaux territoires européens, ainsi qu'à l'échelle de l'Union européenne. Et donc, nous, particulièrement, nous avons eu la chance de travailler avec les institutions européennes depuis maintenant 6 ans sur la mise en place de démarches participatives. Donc, qui sont à la fois l'organisation de panels citoyens, au moins 2 à 3 fois par an, sur un sujet donné. 150 citoyens sont tirés au sort partout en Europe, représentatifs à la fois de la diversité géographique, linguistique, de genre et d'âge, et sont réunis à 3 reprises pour délibérer, donc se faire un avis, proposer des recommandations, les valider et ensuite les soumettre aux institutions européennes. On a notamment aidé la Commission européenne à déployer une plateforme lors de la conférence sur l'avenir de l'Europe qui a eu lieu en 2021-2022, qui était un exercice assez ambitieux qui a permis de récolter plus de 50 000 contributions et de faire participer plus de 600 000 Européens à des événements partout en Europe.
14: Vous avez des exemples en Europe où il y a davantage cette volonté politique?
15: L'Espagne, qui a été un petit peu un précurseur en termes d'outils et d'imbrication de la volonté politique et de la mise en place de démarches participatives. Nous, on a beaucoup été inspirés par ce qu'avait fait la mairie de Barcelone en 2015. Il y avait eu un appel à idées très très large qui avait collecté plus de 11 000 idées citoyennes. Il y a eu plus de 200 ateliers.

0: citoyennes, ou ce qu'on appelait les conventions citoyennes en France, avec des citoyens tirés au sort et qui interagissent régulièrement avec, avec le grand public via des outils numériques. Un des exemples qu'on cite souvent, c'est le référendum sur l'avortement en Irlande. Il y a eu tous des exercices autour de la rénovation de la Constitution, enfin la réécriture de la Constitution en Islande. Ça faisait partie des exercices pionniers. Mais on peut penser aussi aux travaux de la Convention citoyenne sur la fin de vie en France il y a quelques mois, qui ont montré que sur un sujet difficile ou en tout cas clivant dans le monde politique, la population était capable d'aller plus loin et de manière plus constructive que ce que parfois le débat public pouvait laisser entendre. Et donc, il y a beaucoup d'exemples.
1: C'est quoi en fait finalement la recette pour que ça soit mis en place? Parce que justement, le grand débat national, c'est écrit sur votre site que ça a coûté 12 millions d'euros, suite à la mobilisation des Gilets jaunes. Mais l'initiative, elle n'a pas vraiment été suivie, quoi. Je veux dire, vous expliquez une synthèse partielle et partielle, comment ça se fait?
0: On peut voir le volet positif, c'est que pour la première fois à cette échelle, avec des moyens modernes, le grand débat national a été organisé. Un dispositif total qui a représenté ce coût, tel qu'il a été documenté à l'époque, qui ont ensuite donné lieu à une analyse, mais évidemment, on n'avait pas les mêmes technologies non plus à l'époque. La critique que l'on a faite à l'époque, elle portait sur les outils qui étaient utilisés, puisqu'on estimait qu'ils n'étaient pas assez transparents. La synthèse, telle qu'elle a été reprise par le gouvernement et suivie d'action, n'a pas pris en compte tout ce qui avait été remonté. Et notamment, vous avez sans doute entendu parler du sort des fameux cahiers de doléances, qui étaient là une version écrite, qui pendant des années n'ont pas été analysées. C'est qu'en fait, quand on exerce, on ouvre un exercice aussi large de participation, forcément, on crée une attente légitime. Et en l'occurrence, dans le cas du grand débat national, la restitution qui a été faite a été partielle parce qu'elle ne prenait pas en compte tout ce qui est remonté et tous les formats de contribution. Et par ailleurs, assez partielle puisque les décisions qui ont été prises dans la foulée, n'ont pas forcément répondu à tout ce qui a pu être formulé à l'époque. Et donc, un autre exemple assez connu, c'est la Convention citoyenne pour le climat, que cette fois-ci nous avons accompagné. À la base, l'engagement politique du président de la République et du gouvernement était que ces dispositions seraient reprises sans filtre, c'était l'expression qui était utilisée. Et au final, on a vu dans la foulée de l'exercice que le pouvoir exécutif a déjà défini un certain nombre de jokers sur lesquels il n'a pas donné suite. C'était souvent lié à des lobbies industriels ou économiques importants pour aller à l'encontre des propositions citoyennes. Si les exercices sont un petit peu manipulatoires, l'un des risques qu'on a parfois observé, c'est que on crée des consultations pour répondre à un sujet de communication, et puis quelques mois plus tard, on en recrée un autre sur le même sujet sans vraiment tenir compte de ce qui a été déjà dit. Et un bon exemple en la matière, c'est toute l'évolution du débat sur les retraites, où je pense que sur les 10 dernières années, il y a quand même eu plusieurs exercices de consultation à l'échelle nationale. À chaque fois, on a l'impression de repartir de zéro, ou en tout cas de ne pas prendre en compte ce qui a été déjà exprimé dans le débat public et dans les exercices officiels de concertation.
1: Eh bien, merci Valentin Chaput pour ces explications. Je rappelle que vous êtes directeur d'Open Source Politics, une entreprise qui accompagne les acteurs, notamment européens, dans leur démarche participative.
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1: Ils repartent direct, ils n'ont pas besoin d'être agents.
2: À Saint-Herblain, près de Nantes, à l'Institut de la Main, les urgences tournent à plein régime. Jusqu'à 100 patients par jour, dont 40% en urgence. Pour faire face à cet afflux, l'établissement a changé son organisation. Depuis janvier, un circuit court permet de soigner certains patients en quelques heures seulement. Avant, les patients suivaient un parcours classique, efficace mais plus long, d'après Yves Bouju, chirurgien à l'Institut de la Main, avec parfois un retour le lendemain.
3: Alors c'est un circuit qui déjà était très efficace. Force est de constater qu'on était un peu débordé par cet afflux d'urgence qui vient de plusieurs départements. Et donc parfois, en fonction de l'afflux d'urgence importante, on était obligé de reconvoquer les patients le lendemain avec des allers-retours et deux jours de suite à jeun.
2: Des contraintes lourdes, surtout pour les patients qui viennent de loin. Pour aller plus vite, les équipes ont simplifié le parcours sans pour autant toucher à la sécurité.
3: Il a fallu réfléchir à ce nouveau circuit tout en gardant les conditions de sécurité. Hein, nous, c'était un refus de faire ça à la va-vite ou avec des mesures de sécurité qu'on n'estimait pas optimales.
2: Dans les couloirs, les patients avancent vite, comme Nathalie Foulon, venue de Normandie.
4: Je suis venue l'aider pour un nouvel aménagement. Donc, notamment, défaire les cartons. Et puis, j'ai pris un couteau et j'y suis allée très fort, pensant que c'était bien le carton, mais c'était en partie mon doigt.
2: Un accident domestique pris en charge rapidement par les chirurgiens.
4: Je pensais vraiment pas devoir venir jusqu'à faire une intervention chirurgicale, non. J'étais à 7h30 et voilà, bah chacun son tour, on va dire. Hein, mais non, dans le circuit, ça s'est bien passé. Hein.
2: Autre effet de ce circuit, moins de matériel utilisé, ce qui permet d'éviter les déchets trop importants.
3: Dans un bloc opératoire, on a énormément de déchets qui sont produits, hein, les champs opératoires, les emballages du matériel. Et donc, avec ce circuit-là, on a réussi à diminuer drastiquement la quantité de déchets et donc le bilan carbone de l'intervention.
2: Et du côté des patients, les retours sont très positifs. Moins d'attente, moins de déplacements et une prise en charge jugée plus simple. Un point que confirment aussi les équipes sur place.
3: Alors pour le moment, les patients sont très satisfaits. Hein, on en prend en moyenne une dizaine par demi-journée en charge quand même. Avec les premiers retours qui sont positifs et qui nous encouragent à continuer dans cette voie-là.
2: Une organisation plus rapide qui répond à une pression plus large. Partout en Europe, les urgences sont saturées. Aujourd'hui, un patient sur deux y passe plus de 3 heures. Alors ces circuits courts pourraient bien devenir la norme pour soigner plus vite à l'échelle du continent.
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2: Bonjour Victor Varem.
3: Bonjour Laurence.
2: Vous êtes partenaire défense chez MU Consulting, entreprise spécialisée dans l'accompagnement des startups vers les financements publics européens. Et vous venez aujourd'hui nous parler des dernières avancées européennes en matière de 28e régime à destination des entreprises innovantes.
3: Oui, Laurence, depuis ma dernière chronique sur le sujet à l'automne 2024, les choses ont bien changé puisque la Commission a fini par publier une proposition de règlement en mars dernier détaillant les évolutions qu'elle souhaite introduire en matière de droit des sociétés pour permettre aux entreprises innovantes de s'établir dans les 27 pays de l'Union européenne de manière unique. Il n'est pas question de toucher à la fiscalité, au droit du travail ou de l'insolvabilité, mais la proposition contient tout de même des dispositions inédites.
2: La Commission cherche à créer un nouveau standard pour faciliter l'investissement et le recrutement européen pour les start-up innovantes.
3: Oui, tout à fait, Laurence. Le projet de règlement instituant un 28e régime vise tout d'abord l'enregistrement d'une société reconnue dans toute l'Union européenne en moins de 48 heures et pour moins de 100 euros via une plateforme européenne unique. Par ailleurs, il est question de créer une structure de capital plus flexible pour permettre au nouveau régime de répondre aux besoins des VC européens, ces fonds de capital risque qui financent les entreprises les plus innovantes, notamment les deep tech. La proposition cherche aussi à établir un standard européen de stock options dont l'imposition aurait lieu à la cession des parts afin d'attirer un maximum de talents dans les startups européennes. Enfin, l'idée serait de permettre aux entreprises sous ce régime de ne donner les informations destinées aux administrations qu'une seule fois, limitant ainsi les coûts réglementaires.
2: Alors très bien, mais j'imagine que ce qui apparaît comme une source de progrès cache, Victor, comme souvent en Europe, toute une série de difficultés à surmonter avant de réellement voir le jour.
3: Oui, je ne l'aurais pas mieux dit, Laurence. La proposition a à peine un mois qu'elle suscite en effet déjà de nombreuses critiques, à commencer par les responsables syndicaux allemands et autrichiens, qui ont peur notamment de voir leur système de participation des salariés à la vie et au capital de l'entreprise remis en cause, notamment en raison de la possibilité de s'établir n'importe où dans l'Union européenne pour les entreprises choisissant ce statut. En effet, si l'entreprise choisit une juridiction traditionnellement plus favorable aux employeurs et aux investisseurs, comme l'Irlande, les Pays-Bas ou le Luxembourg, et que l'essentiel de son activité est en Allemagne, de nombreuses parties prenantes craignent un moins-disant social dans un pays où des décennies, voire des siècles de batailles politiques ont créé le cadre tel qu'il est aujourd'hui.
2: Oui, c'est entendable, Victor. Et est-ce que c'est la seule critique émise à l'encontre de la proposition ?
3: Ah, loin de là. De l'autre côté du spectre, les créateurs d'entreprises innovantes et les investisseurs ont pour l'heure du mal à comprendre comment un tel régime se distinguerait favorablement parmi tous les régimes existants. En effet, bien que fournir un cadre européen unique pour les levées de fonds et les stock options présente un intérêt pour certaines start-up, notamment celles qui développent les technologies les plus poussées et stratégiques, tout en s'établissant d'emblée dans plusieurs pays européens, l'absence de juridiction unique pour trancher les litiges en lien avec ce nouveau régime laisse planer une grande incertitude à ce stade quant à la nature réelle du dispositif.
2: Comment va donc fonctionner ce nouveau statut, Victor Varem ?
3: Bien, ma chère Laurence, ce sont bien 27 juridictions différentes qui, en première instance, interpréteront les dispositions du règlement européen potentiellement adoptées. La Cour de justice de l'Union européenne n'interviendra qu'en cas de question préjudicielle, c'est-à-dire lorsque des individus contesteront l'interprétation du droit européen faite par les juridictions nationales. À long terme, cela suggère qu'une jurisprudence réellement européenne émergera, mais cela prendra beaucoup de temps. Or, les start-up et les investisseurs ne se satisfont pas du tempo habituel de la justice et pourraient donc, dans ce cas, continuer à privilégier des régimes jugés efficaces pour leurs intérêts, notamment fiscaux, à commencer par les régimes néerlandais, britanniques ou du Delaware aux États-Unis.
2: Il faut donc trouver une manière d'arrimer l'écosystème à ce statut. Donc, comment favoriser son adoption ?
3: Alors, il est probable que la promesse d'enregistrement rapide ne soit pas tenue dans la version finale du texte afin d'éviter le moins-disant social. Mais admettons qu'il y ait de véritables avancées en matière de règlement de levée de fonds européenne et de stock options. L'objectif serait, dans ce cas, d'inciter à l'adoption du nouveau statut en convainquant tout d'abord les VC de son utilité pour défendre leurs intérêts d'investisseurs. C'est le levier d'adoption numéro 1. Par ailleurs, pour convaincre les jeunes entreprises innovantes de choisir ce statut plutôt qu'un autre, il pourrait être mis en avant, par exemple, qu'elles bénéficieront davantage pour accéder au financement européen de l'innovation. Si le Conseil européen de l'innovation et le futur Fonds européen de compétitivité favorisent les entreprises ayant ce statut, cela serait un superbe levier d'adoption. Par ailleurs, si le coût financier à long terme des sociétés baisse réellement avec ce statut, les entreprises pourraient plus facilement sauter le pas sans que cela soit le plus décisif.
2: Le statut peut donc trouver sa place en Europe, Victor Varem.
3: Tout à fait, Laurence. Même si l'on est loin du régime initialement escompté, la petite avancée peut avoir un effet sur l'écosystème de financement européen Deep Tech et à terme sur le dynamisme économique du continent. Mais restons lucides, cette politique des petits pas ne permettra pas à brève ou moyenne échéance de tenir la dragée haute en matière d'innovation face aux États-Unis ou à la Chine. Le prochain cadre financier pluriannuel 2028-2034 pourrait malgré tout contribuer à améliorer encore les choses en étendant et accélérant le développement Deep Tech du projet de recherche à l'industrialisation de masse. Dans ce cadre, le 28e régime pourra trouver toute sa place.
2: Merci beaucoup Victor Varem. Je rappelle que vous êtes partenaire défense chez MEU Consulting.
3: Merci Laurence et à bientôt.

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1: Vous connaissez Germaine Berton, militante antimilitariste et féministe. Elle transgressa l'ordre social et sexué de la société du début du siècle. Alors qu'on refusait aux femmes l'égalité politique, à 20 ans, cette jeune anarchiste aux allures de garçonne populaire tua un homme pour ses idées. Bercée par les discours de Jaurès, elle haïssait le climat de haine alimenté par la Ligue, la guerre et ceux qui la mènent contre le peuple. Elle assassina Marius Plateau, chef des Camelots du Roi et haut dirigeant de l'Action française. Et elle fut acquittée. Germaine Berton naît à Puteaux en 1902. Sa mère est institutrice, son père ouvrier constructeur mécanicien. Enfant, elle assiste à des rassemblements ouvriers avec son père, libre penseur cultivé, anticlérical et grand admirateur de Jaurès. Elle adore son père. Elle a des rapports difficiles avec sa mère. Sa scolarité est exemplaire. À l'école, elle crée un groupe de théâtre où elle fait jouer la décapitation de Louis XVI. Après l'obtention de son brevet supérieur, elle s'inscrit à l'école des Beaux-Arts de Tours, où elle reçoit le premier prix de dessin, un prix d'anatomie et une mention en aquarelle. Intellectuelle, elle lit beaucoup, et bercée par les discours de Jaurès, elle est antimilitariste. La guerre de 14 finira de la convaincre. La violence de la guerre a une influence définitive sur son itinéraire. Elle développe une haine radicale de la guerre et de ceux qui la rendent inévitable. À la mort de son père en 1918, elle abandonne l'école et devient ouvrière dans les ateliers de chemin de fer. À l'usine, elle côtoie des militants et des militantes de la Confédération Générale du Travail, rejoint le syndicat et défend les droits sociaux. Proche du Parti communiste, elle adhère finalement à l'Union anarchiste. Exaltée par la révolution bolchévique, Germaine Berton revendique l'action directe. Elle critique la propriété, prêche la violence, selon la police, et n'hésite ni à se battre, ni à escroquer les patrons. À 19 ans, elle est condamnée à 3 mois de prison pour avoir giflé un agent de police. Accaparée par son militantisme et ses lectures, elle mène une vie de bohème libertaire. Elle écrit des articles pour différents journaux et appelle à la désertion les soldats toujours mobilisés sur le front de l'Est. Elle est en mauvaise santé et sa vie sentimentale est chaotique depuis la mort de son amour de jeunesse à la guerre. Elle tombe amoureuse d'un anarchiste, Armand, qui, appelé à rejoindre l'armée, se suicide. Comme beaucoup de jeunes femmes de son époque, elle avorte dans des conditions difficiles. Lorsqu'on a vu cela, et lorsqu'on songe qu'il va falloir revivre encore cela, je dis qu'il faut être bien indifférent pour ne pas se révolter, ou bien lâche. Elle perçoit le lien entre la menace de l'Action française et sa poussée dans le milieu intellectuel de l'époque et la montée du fascisme en Italie. Elle juge l'Action française responsable d'un incessant climat de violence et de l'assassinat de Jean Jaurès. Elle veut assassiner l'ennemi le plus acharné de la classe ouvrière et aussi l'ennemi de la République, Léon Daudet. Royaliste, nationaliste et antisémite, il est député de Paris, chef de l'Action française et collaborateur polémiste du journal éponyme qui n'a de cesse de prôner la haine. Le 22 janvier 1923, elle se rend rue de Rome, au siège de l'Action française. Elle est reçue par Marius Plateau, chef des Camelots du Roi et secrétaire zélé de la Ligue. À la fin de l'entretien, elle fait feu, 5 fois. La dernière balle est pour elle. Ce 22 janvier 1923, Germaine Berton, 20 ans, a tiré à bout portant sur Marius Plateau, chef des Camelots du Roi et haut dirigeant de l'Action française. Elle pense éliminer un deuxième couteau, mais elle porte un coup fatal à celui qui souhaitait structurer l'Action française pour en faire une véritable organisation politique. Gravement blessée, Germaine est soignée à l'hôpital Beaujon avant d'être emprisonnée à Saint-Lazare jusqu'à son procès. Durant les 11 mois qui séparent l'acte du procès, l'affaire connaît une importante médiatisation. Transgressant l'ordre social et sexué de l'époque, cette anarchiste de 20 ans interroge et fascine. Ses détracteurs la traitent d'antifemme et déblatèrent sur son désordre moral pour l'accuser. Sa détermination, sa fougue et son allure de garçonne dérangent. Elle incarne un trouble, une féminité dangereuse. Sa radicalité fascine les surréalistes et elle devient quasiment une icône du mouvement. Alors qu'on refusait aux femmes l'égalité politique, Germaine Berton a tué pour des idées et revendique son crime. Citoyenne sans citoyenneté, la jeune femme ne se cherche aucune excuse. C'est un acte politique. À l'ouverture de son procès, Le 18 décembre 1923, son avocat, Maître Torres, en parle ainsi. Elle est, avec ses tares et son courage presque viril, une garçonne populaire, génération dont la guerre a hypothéqué toute la vie. De nombreuses personnalités politiques se mobilisent pour sa défense. À son procès, Léon Blum et Marcel Cachin témoignent en sa faveur. Le 24 décembre 1923, après 25 minutes de délibération du jury, Germaine Berton est acquittée. L'histoire de Germaine Berton est celle d'un itinéraire politique fulgurant et emblématique, d'une femme courageuse qui refuse l'ordre établi, l'ordre social et l'ordre sexué de son époque. C'est aussi l'histoire d'une gauche radicale qui refuse le climat de haine alimenté par l'extrême droite et qui maudit la guerre et ceux qui l'amènent contre le peuple.
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4: Salut Clément.
5: Salut Antoine.
4: Et bienvenue dans Novorama. C'est une grande semaine pour nous puisque nous fêtons nos 20 ans le vendredi 8 mai. On vous donne rendez-vous au pop-up du label pour une soirée concert plus club. Vous pourrez y voir 21 Lab, Chien Méchant, Boréal notamment, et puis les DJ sets. On vous en parle depuis un mois. On a reçu d'ailleurs tous les artistes. On vous invite à aller jeter un coup d'œil ou surtout vos oreilles sur notre podcast novorama.com. Mais tout de suite, des nouveautés dans cette émission. Dans cette heure, Clément, tu nous as ramené quatre nouveautés, quatre disques.
5: Il y a une émission très électronique cette semaine avec les nouveaux Tiga, Onedi John, Tomora et Jesse Ware.
4: Très bien. Eh bien, comme on est dans une semaine de fête, on va commencer par un de mes coups de cœur qui s'appelle Head Footer. Je les ai découverts un peu par hasard. C'est un groupe new-yorkais. Si vous aimez LCD Sound System, Talking Heads, ça va vous parler direct.

0: C'était Tiga dans Novorama avec un extrait de son album qui s'appelle Hot Life, Clément.
1: Et oui, après avoir sorti un excellent album en collaboration avec Hudson Mohawk, lequel sonnait comme un hommage étonnamment sincère à tout ce qui fait la grandeur des musiques de danse et de la culture des clubs, le producteur canadien Tiga semble revenir à son arsenal de prédilection avec Hot Life, son premier album en solo depuis 2016. À l'instar de ses trois premiers opus en tant qu'artiste principal, il s'entoure ici d'une pléiade de producteurs invités. On retrouve cette fois des noms tels que Boys Noize, Matthew Deer, Guest Lotten Circle, Paranoid London ou encore Priory. Les 12 tracks qui composent ce disque se concentrent généralement sur des rythmiques imperturbables, oscillant entre l'électro-techno et la house, survolée par le chant suave caractéristique du producteur. Tiga se montre toutefois sélectif quant au moment où il décide de transformer ses pistes en véritables morceaux structurés, même lorsqu'il se replonge dans l'exercice de la reprise, une pratique devenue sa marque de fabrique au début de sa carrière. Il a tendance à répéter certains fragments de paroles sur un rythme original. On peut l'observer dans sa relecture du titre Need You Tonight d'INXS, qui fait l'impasse sur la partie du refrain contenant le titre même du morceau, et qui est la partie la plus connue, au profit de paroles qui disent « I'm lonely ». De même, il parcourt 4 des 5 couplets du morceau « High Rollers » d'Ice-T pour le métamorphoser en une pépite acid house haletante, non sans rappeler sa version du « Louder Than a Bomb » de Public Enemy paru 20 ans plus tôt.
0: Ouais, et on retrouve aussi le Tiga des débuts, hein, Clément.
1: Eh bien oui, dans la lignée de ses anciens succès comme « Shoes », le morceau d'ouverture « Hot Wife » affiche une insolence telle qu'il pourrait facilement être adapté en clip humoristique. Et si « I am what I am », un autre morceau repose sur un texte tout aussi répétitif, le titre s'impose comme une déflagration électrotechno dont la puissance atteint des sommets d'extase. Les nouveaux venus très en vue du groupe of Cockers, dont je vous ai présenté le nouvel album la semaine dernière, prêtent main forte sur l'élégant et décontracté Silk Scarf, tandis que Mahara accompagne Tiga alors qu'il semble invectiver on sait qui de Sexless Pornographic Losers. Par la suite, les titres Lollipop et Cherry exploitent des thématiques textuelles similaires mais dans des directions opposées. Le premier est lent, percutant et empreint de tension, tandis que le second se révèle plus psychédélique et fluide. De son côté, I Am Your Detroit Sunrise est un morceau qui se présente comme un instrumental progressif invitant à la trance, sans toutefois atteindre l'euphorie de Cherry. On remarque également I Know a Place, un morceau porté par une ligne de basse chaleureuse dans le pur style de la house de Chicago et un rythme percutant, offrant au passage l'accroche vocale la plus mémorable de l'album. Enfin, le grand final Ecstasy Surrounds Me sonne comme un retour aux sources pour Tiga. Les synthétiseurs vacillants et le chant assuré évoquent l'âge d'or de la New Wave des années 80, culminant dans un pont aérien et un dernier refrain magistral. Et c'est le morceau I Am What I Am featuring MRD qu'on s'écoute tout de suite, un deuxième extrait de ce nouvel album de Tiga.

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1: On est Dijon dans Novorama avec un extrait de son disque qui s'appelle The Nightlife, Clément.
2: Oui, le troisième album studio de René Dijon, figure de proue actuelle de la house de Chicago, s'ancre avec autant de détermination dans l'univers des clubs que ses précédentes sorties, tout en embrassant des émotions intimes et des enjeux sociétaux qui dépassent le simple cadre de la fête. Le morceau éponyme The Nightlife, interprété par Chloé, se présente ainsi comme une ode scintillante à l'évasion nocturne, célébrant la danse comme un exutoire, permettant de transformer les ondes négatives en une énergie radieuse. Le titre le plus long du disque, Welcome to the Moon, en collaboration avec Core Essay et Dave Giles 2, s'avère être la composition la plus sombre et hypnotique de l'ensemble, portée par des voix pitchées vers le bas et une rythmique lancinante taillée pour les rassemblements clandestins dans les warehouses. À l'opposé, Just Friends, avec ses accents boogie élégants et ses guitares rappelant le style du groupe Chic, offre un déni désinvolte de toute relation sérieuse par le biais du trio Addy Oasis, Daniel Ponder et Sonny MF. Et de son côté, le titre Rush Me, soutenu par Mahalia, semble plus ouvert à une future romance, tout en soulignant qu'il ne s'agit pour l'instant que d'une simple amourette.
1: Ouais, et d'autres morceaux aussi célèbres, hein, le charisme et la séduction, Clément.
2: Oui, à l'image de la bombe sonore aux accents hip-hop Slight Work avec Bree Runway, ou du titre exclusivement numérique OK Daddy, réunissant DJ Rush, Gavin Turek et Core Essay. Satisfied est un autre morceau qui constitue pour sa part une déclaration de fierté noire, puissante et pleine d'assurance, magnifiée par la voix de velours de Jacob Lusk. Certaines pistes se font plus retenues sans pour autant perdre en intensité émotionnelle. Ainsi, I Like It Hot déploie des rythmes saccadés et syncopés, une ligne de basse agile et une trompette atmosphérique qui épouse les cadences aériennes de Green Tea Peng. Rochelle Jordan intervient elle aussi sur deux titres, prolongeant l'esthétique house classique qu'elle avait explorée dans son album de 2025 Through the Wall. Enfin, les couches vocales superposées de Madison McFerrin font merveille sur Smoke and Mirrors, une pépite de sobriété dont la programmation rythmique se rapproche davantage de la bossa nova que de la house traditionnelle. Voilà, The Nightlife est un album qui s'impose comme un recueil de titres aboutis et constellé d'invités prestigieux, explorant toutes les facettes de l'émancipation par la danse. Le seul reproche qu'on pourrait lui faire serait sans doute le côté très mainstream de certains chants, mais qui lui ouvriront certainement les playlists des plus grandes radios du pays. Bon, on s'écoute tout de suite un deuxième extrait, c'est Satisfied featuring Jacob Lusk, extrait du nouvel album de René Dijon.
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0: C'était Tom Morin dans Novorama avec un extrait de Come Closer, Clément.
1: Et oui, Tom Morin, comme son nom l'indique, réunit la chanteuse norvégienne Aurora et Tom Rollins, membre des Chemical Brothers. Donc elle avait déjà invité l'artiste sur l'opus No Geography en 2019. Suite à leur collaboration sur l'album d'Aurora paru en 2024, What Happened to the Heart, les deux complices ont prolongé l'expérience en travaillant sur de nouvelles compositions sans s'imposer la moindre attente ni ligne directrice. Et le disque qui en résulte explore des horizons multiples, refusant de se cantonner au registre de la musique électronique, de la pop ou de l'expérimental. Il témoigne plutôt de l'étendue du talent des deux créateurs, s'aventurant sur des terres encore inexplorées pour l'un comme pour l'autre. Et le morceau qui a donné son nom à l'album s'écoute comme une balade spatiale incandescente où Aurora semble exorciser ses tourments par des cris spectraux d'une grande intensité. A Boy Like You et The Thing sont deux morceaux qui s'inscrivent dans une esthétique trip-hop sombre aux accents de blues, portés par des paroles introspectives et une légère coloration industrielle. Side by Side adopte une approche similaire tout en affichant une tonalité un peu plus radieuse.
0: Ouais, et d'ailleurs, même si les morceaux les plus rythmés du recueil ne dénoteraient pas sur un album des Chemical Brothers, eh bien, ils dégagent ici en tout cas une aura plus onirique, presque surnaturelle, hein, Clément.
1: Effectivement, sûrement grâce à Aurora. Et Ring the Alarm, qu'on vient d'écouter, s'ouvre ainsi sur des rombrissements de basses et des plaintes évoquant des sirènes avant de bifurquer vers des cassures rythmiques électroniques redoutables, tandis que My Baby enchaîne avec des percussions massives et des effets sonores psychédéliques typiques de l'univers de Tom Rollins. Have You Seen Me Dance Alone propose pour sa part une parenthèse plus lente, rythmée par des sonorités d'influence arabe et des lignes vocales envoûtantes. Et de son côté, Somewhere Else oscille entre une house progressive et une électropop onirique, portée par une mélodie vocale sans paroles particulièrement fascinante. Quant à l'épique et triomphale I Drink the Light, il s'apparente à une relecture moderne des premiers travaux de Björk, passé au filtre des Chemical Brothers. Enfin, In a Minute conclut ensemble en s'amusant à décomposer des bribes de voix sur une cadence effrénée conçue pour le dance floor. Voilà, au final, Tom Morin s'apparente à une escapade réjouissante, une aventure sonore qui s'autorise toutes les audaces et conserve d'un bout à l'autre un esprit de découverte permanent qu'on apprécie particulièrement ici à Novorama. Et on en écoute justement un deuxième extrait, c'est Somewhere Else de Tom.

0: Jessie Ware dans Novorama avec un extrait de son disque qui s'appelle Super Bloom, Clément.
1: Et oui, Jessie Ware cultive et taille avec brio une métaphore horticole luxuriante dès les premières pistes de Super Bloom, au point de donner à l'œuvre des airs de concept album. Pourtant, un changement de perspective sur l'un des derniers morceaux place cette figure incontournable de la scène alternative, habituée des sommets des classements dans son Royaume-Uni natal, en position de conquérir un public plus vaste encore avec un succès retentissant. Et ainsi, le titre Ride surprend et provoque instantanément le sourire grâce à sa réinterprétation audacieuse, imprévisible et redoutablement efficace du thème emblématique du film Le Bon, la Brute et le Truand, ici porté par des claviers électroniques entêtants et des percussions haletantes. Et lorsque Jessie Ware lance avec malice un Giddy Up, ce qui veut dire en selle, chargé de sous-entendu, l'intention du morceau s'éclaire et gagne en fantaisie, ce qui n'est pas à peu dire compte tenu de sa cadence déjà irrésistible. Et avec le titre Sona, l'artiste déploie un imaginaire tout aussi inventif pour évoquer l'atmosphère moite d'une piste de danse. Mais avant cela, Jessie Ware explore avec dextérité les racines du sentiment amoureux, sans craindre de se confronter à la réalité brute de la passion. I Could Get Used to This est un morceau porté par des arrangements de cordes et une attitude pleine d'assurance, une invitation immédiate à la danse qui poussera quiconque à des oreilles à s'élancer sur le dance floor.
0: Oui, et plus encore que l'instrumentation, ce sont les textes de Jessie Ware qui marquent les esprits, Clément.
1: Oui, avec des paroles qui traitent du refus de se contenter du minimum et du bonheur d'exiger davantage. Elle approfondit ce thème avec des paroles très justes sur l'éclosion et l'idée que chacun mérite de recevoir ses fleurs, en parfaite cohérence avec le titre de l'album, son esthétique visuelle et son fil conducteur. Et il en va de même pour le morceau qui a donné son nom à l'album, Super Bloom, où elle chante le plaisir de recevoir assez de pluie printanière et estivale pour étancher la soif de la fleur, des pétales jusqu'aux racines. Voilà en tout cas des thèmes bien printaniers qui vont bien avec la période. Et les envolées vocales de la chanteuse se révèlent tout aussi inventives que sa plume. Ainsi, dans Sona, elle passe d'un chant plein d'aplomb à des apartés parlés sur les bienfaits de la chaleur pour le corps. Le résultat est à la fois revigorant et délicieusement effronté. Et de plus, sur Mr. Valentine, elle navigue entre un chant suave évoquant l'amour idéal et un cri aigu, singulier et inattendu sur le refrain. Ce dernier traduit l'extase et la sincérité désarmante d'une passion véritable. Voilà, de ses concepts ambitieux à sa justesse technique, l'album Super Bloom montre une Jessie Ware en plein épanouissement. Dans ce disque foisonnant d'images végétales et de textes sur la quête du bonheur, l'artiste ne se contente pas d'être une virtuose naturelle de la musique de danse, elle s'impose comme une véritable force de la nature. Et c'est le morceau Mr. Valentine qu'on va s'écouter tout de suite, extrait de ce nouvel album de Jessie Ware.

Paper Thin, le nouveau single de Jacana People avec Vrael dans Novorama. C'est du down tempo, effectivement, organique, pur jus, hein, qui vous aspire direct avec deux morceaux sortis cette année. Eh bien, ce duo britannique d'électro signé sur Network revient avec une collaboration sublime avec Alessio Scozzaro. C'est un guitariste, compositeur londonien. Le morceau, comme vous avez pu l'entendre, est orienté club avec ses beats, hein, qui pulsent assez pour que ça soit assez entraînant, des synthés luxuriants, voluptueux. Il y a des cordes pincées, falsetto aussi, briefly hanté un petit peu comme ça. Une vraie masterclass d'électronica organique moderne. Jacana People l'explique parfaitement d'ailleurs. Travailler avec Alessio a été un tournant pour l'album. Dès notre première session studio, il y a eu une connexion immédiate. Sa voix hantée et son jeu de guitare magnifique se sont parfaitement fondus avec l'énergie drum plus club qu'on expérimentait sur Nudge et Orbit. En tout cas, ce titre est un mantra doux sur le sentiment de ne jamais être assez pour soi-même. Tempête de grêle dans les poumons, bataille constante dans la tête. Moins frontal en tout cas que leur groove dansant, mais avec ce pouls irrésistible pour les 7 sunsets ou les nuits introspectives. Allez, je vous embarque maintenant au Costa Rica avec Talamanca. C'est le nouveau single de Barzo featuring Nature. Oui, imaginez des cris de toucan, des oiseaux, de caïuta mixés à des beats profonds et organiques. Un vrai hommage à la cordillère de Talamanca, sorti pile justement pour la journée de la Terre. Barzo, c'est le boss costaricain des platines. Il fusionne feel recording, tropico et groove hypnotique pour une vibe sunset dansant, loin des trucs super polis, on va dire. Eh bien, on va l'écouter, ce morceau de Barzo.

Quartet dans Novorama avec le morceau Baby qu'il avait sorti il y a 3 ans et qui ressort cette semaine avec notamment un remix de Tony Romera. Il sera à Paris le 16 mai au Miamao mais aussi au Nuit Sonore et on en parle maintenant. Le festival électronique lyonnais revient du 13 au 17 mai aux grandes locaux et la sucrière notamment partagée en deux parties, en programmation Days and Night. La programmation 2026 est encore chargée, on y verra les têtes d'affiche à Maliland, c'est sa techno puissante. Peaches, qu'on avait chroniqué d'ailleurs récemment dans Novorama en live punk électro-provocateur, un show électrisant et libérateur, on peut le dire. Ben Clock, maître berlinois de la techno profonde et hypnotique. Rosa Terenzi, avec sa trance progressive et breakbeat ravageur. Matt Professor et Sister André, du Dub Roots Live from Guyana. Voilà, pour une vibe roots et massive. Il y aura aussi Scream et Benga, duo UK Garage et Baseline légendaire, nostalgie et énergie pure garantie. Il y aura aussi Sama Abdouladi en closing, la techno palestinienne rebelle et intense. Et dans mes petits coups de cœur, on pourra voir aussi Optimo, mais surtout l'infatigable Laurent Garnier, qui doit avoir, je pense, le record de représentation au Nuit Sonore. Il sera présent à la closing le dimanche pour nous partager les morceaux de son label COD Free QR, code QR si vous préférez tout simplement. Il y aura aussi Nathan Fake, que vous devez certainement connaître comme un grand nom du label Border Community fondé par James Holden. Il a sorti un album dernièrement, un album sur Infine, il s'appelle Evaporator et on va écouter le morceau Hyper Cube.

0: Shake dans Novorama, présent aux Nuits Sonores. Je vous en parlais à l'instant. C'est déjà la fin de notre émission de cette semaine. On vous donne rendez-vous donc ce vendredi 8 mai au pop-up du label. D'ici là, passez une bonne semaine. On se retrouve la semaine prochaine pour d'autres nouveautés, Clément. Et puis il y a toujours notre site internet. Il ne change pas, il ne bouge pas, il a déjà 20 ans.
1: Novorama.com.
0: Exactement, Novorama.com et Novéo. Et Ra Emma, salut et à vendredi. Salut.
1: Salut Antoine.
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cap cette semaine sur une des régions du globe les plus fascinantes et difficiles à appréhender pour nos esprits occidentaux. Pendant plus de 50 minutes, Solénoïde vous emmènera dans un pays qui, de ses hauts sommets septentrionaux à sa pointe maritime sud, offre une diversité de paysages, de langues et de coutumes sans pareil. Ce pays de plus d'un milliard d'habitants, connu pour ses mantras, ragas et autres chakras, c'est bien entendu l'Inde. Mais c'est la visite d'une Inde parallèle que nous vous offrirons à travers les 10 titres rassemblés dans ce programme. Car la majorité des artistes convoqués ici sont des amoureux occidentaux du sous-continent. Des artistes aventureux qui ne lésineront pas sur l'usage d'authentiques instruments traditionnels et parfois même sur l'emploi de samples de musiciens locaux. Quoi qu'il en soit, Solénoïde vous présentera un large éventail de productions inspirées ou imprégnées de culture musicale indienne. Ainsi, pendant plus de 50 minutes, nous irons à la rencontre de nomades du son, des musiciens quelquefois iconoclastes, prêts à vous offrir une expérience vibratoire gorgée de couleurs et d'harmonies subtiles. Une expérience qui sera le prétexte à de stupéfiants rapprochements entre ces musiques de l'Inde ancestrale et divers courants globaux, allant de l'électro au jazz, en passant par le funk et la musique baroque. Bref, que la beauté hypnotique de la musique indienne vous subjugue ou qu'elle vous intrigue, vous pourrez participer en toute sérénité au trip sonore qui s'annonce. Un trip aux accents mystico-oniriques qui vous fera librement cheminer au travers l'imaginaire scintillant des musiques de l'Inde. Bienvenue dans le troisième volet de Onirindia.

troisième épisode de Onir India offrira une place de choix à l'un de nos artistes fétiches, Laszlo Ortobagi. Sous son alias El Orto, le Hongrois a publié en 2020 un projet 4 CD intitulé Gandharva Sangeet Padati. Cet album est décrit par son auteur comme la conclusion de sa mythologie privée. Une expression énigmatique qui reflète l'art tout personnel qu'a Ortobagi de créer une musique syncrétique apte à faire dialoguer chants de l'Hindoustan et musique baroque occidentale, le tout sous assistance électronique. C'est avec un échantillon de cette formule, relevé ici d'ingrédients reggae dub, que nous commencerons cette émission. De suite, découvrons un premier extrait de Gandharva Sangeet Padati, box 4 CD signé El Ortobagi.

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Voilà près de 30 minutes que Solénoïde a planté un décor sonore à forte coloration mystique. L'occasion de nous laisser envoûter par des musiciens baroudeurs inspirés par la culture musicale indienne. Pas moins de 5 sélections se sont succédées. 5 sélections au caractère hybride et parfois innovant, destinées à développer une vision élargie du monde de la musique indienne. L'extravagant Laszlo Hortobágy a ouvert la voie avec un extrait de son quadruple album Gandharva Sangeet Padati. Le magyar y fait l'étalage de son savoir-faire unique en matière de fusion utopique. Sur ce disque, il relie par exemple des chants incantatoires et percussions védiques à une matrice drum and bass d'ascendance dub pour un exercice de haute voltige esthétique. L'anglo-indien Talvin Singh a été ensuite repéré dans un extrait de son fameux album OK pour un morceau audacieusement remixé par Vijay Iyer, le pianiste jazz indo-américain. Puis nous avons eu affaire à DJ Click, qui a décidé de passer au tamis digital des chants traditionnels du Rajasthan. Ce globe-trotteur français est un grand spécialiste des croisements à tendance clubby, entre jazz, world et électro. Nous avons écouté un extrait de son album Click Here Jaipur. C'est un collectif new-yorkais du nom de Indofunk qui a été ensuite programmé. Ce groupe a écumé durant les années 2000 la scène groove locale. Mené par un trompettiste au style Miles Davis, Indofunk a réalisé une synthèse incandescente de funk, de jazz, de drum and bass, le tout parsemé d'influences indiennes. Et pour conclure cette première partie d'émission, nous écoutons Al Gromer Kahn. Ce sitariste allemand est un des trésors les mieux cachés de la scène ambiante actuelle. Son album, titré Ambient Religion, est un pur délice de musique atmosphérique suave. Avec cette production, l'allemand continue de donner ses lettres de noblesse au concept d'ambiante musique, ciselant avec méticulosité une musique éthérée et solaire, au rythme nonchalant, une musique distante et méditative, semée de motifs de sitar slidés. Gromer Kahn prouve qu'il sait comme nul autre connecter l'auditeur à des fréquences émotionnelles subtiles, apprivoisant à la perfection les notions d'espace, de calme et de discrétion. Mais retour à l'album focus de cette émission, celui de El Hortobágy, intitulé Gandharva Sangeet Padati. Pour un morceau qui relie cette fois-ci deux univers de haute sophistication musicale, ceux de la musique baroque européenne et de l'hindoustan vocal et percussif.

présent des mauvaises conditions atmosphériques sur l'océan Indien, la compagnie UTA a le regret d'annoncer un retard de son vol 077. Des informations complémentaires vous seront données ultérieurement.

0: convenu de conclure cette émission passée au pays de Shiva. Car ce sont pas moins de 10 titres d'artistes occidentaux fascinés par l'Inde qui ont composé notre mix du jour. L'occasion de replonger dans la discographie de personnages familiers de Solénoïde, tels que Laszlo Ortobagi, grand amoureux des fictions sonores transglobales et vizir de son imaginaire royaume du Hindoustan. Nous écoutons encore actuellement un extrait de son quadruple album Gandharva Sangeet Padati, qui nous conte de vertigineuses fables indo-baroques irriguées de digidub. Talvin Singh, enfant de la diaspora indo-britannique, a aussi été de la partie, ainsi que le sitariste Al Gromer Khan, qui continue de bonifier une œuvre ambiante prolifique au fort penchant tantrique et solaire. En seconde partie de mix, le collectif Transglobal Underground nous a présenté une Inde aux inflexions arabisantes dans un registre inhabituellement acoustique, pour un titre extrait de l'album Walls Have Ears, publié en 2020, sur lequel se distingue la voix ensorcelante de Natasha Atlas. Ce voyage musical s'est poursuivi avec Tal Coleman. Cette résidente norvégienne, à la fois conteuse et musicothérapeute, nous emmène dans son temple intérieur pour jouer un titre dédié à Krishna. Un titre éminemment méditatif, utilisant la flûte bansuri et le tempura. Tempura étant l'instrument produisant le bourdon harmonique. A noter que Tal Coleman a étudié la flûte auprès du maître Pandit Hariprasad Chaurasia. Les Britanniques de The Tick Project se sont ensuite illustrés, offrant un dialogue respectueux entre guitare, sitar et tabla. Une douce saga intimiste, aux accents indo-folk flamenco, qui ravira les fanas de fusion raffinée. Toujours en compagnie de El Orto, alias Laszlo Ortobagi, cette émission approche définitivement de son terme. Une émission qui n'avait d'autre prétention que d'éveiller votre curiosité, de combler vos envies de dépaysement décalé, et ce, en vous faisant franchir quelques passerelles cachées et fantaisistes, dépassant le cadre du patrimoine musical indien. Vous venez d'écouter Onir India numéro 3, une émission imaginée et réalisée par Solénoïde.
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